0: l'isolement, le cultural cringe, ça a donné finalement une musique australienne assez libre, assez étonnante, plus brute aussi qu'ailleurs. Ça, c'est lié à l'environnement, évidemment, parfois difficile, mais aussi aux énormes pubs dans lesquels il fallait faire finalement plus de bruit que le public qui parfois rigolait, buvait, mangeait. Donc il y a une vraie filiation entre les premiers groupes des 60s, un peu garage, rhythm and blues assez violent, et ensuite les années 70, il y a le pub rock bien sûr, il y a quelques groupes on va dire de blues rock bien énervés avant le pub rock, il y a ensuite le punk, les Saints, Radio Birdman, et ensuite dans les années 80 il y a tout un rock alternatif qu'on va dire proto-grunge d'une certaine manière. C'est vrai qu'on parle beaucoup des influences australiennes du grunge, Mudhoney ou par exemple Bruce Pavitt de Sub Pop, ou d'autres, Marcello Langan aussi, ils ont beaucoup dit qu'ils aimaient les groupes australiens, ils ont cité pas mal de noms, on peut parler des Scientists, on peut parler d'un groupe comme Feed Time, on peut parler de X aussi qui est un groupe assez incroyable, on peut parler des Hard-Ons, des Cosmic Psychos, il y a plein de groupes dans les années 80, fin 70, 80 qui ont cet esprit un peu grunge, c'est-à-dire des guitares hyper saturées, une musique un peu punk dans l'esprit, très alternative, très indépendante, assez violente et en même temps parfois avec un côté aussi très accrocheur, voilà. Mais il manquait peut-être, évidemment, il manquait le fait d'avoir une scène comme il y a eu à Seattle, une scène vraiment bien identifiée géographiquement, des groupes un peu trop à droite à gauche, et puis aussi tout simplement un marché quoi, le marché australien il est trop petit, il n'y avait pas aussi de chanteurs peut-être aussi talentueux que les chanteurs à voix du grunge américain avec ses Chris Cornell, Lane Staley, Kurt Cobain. Donc il y a des chanteurs mais ils sont un peu plus abîmés, un peu plus déglingues, mais il y a quelque chose de vraiment de très australien dans le grunge, et cette simplicité, cette authenticité, c'est particulièrement australien, et ça c'est une des particularités, avec aussi le rock, une forme de rock gothique qui est évidemment incarné par Nick Cave mieux que quiconque, mais il y en a plein d'autres hein, parce que je pense à des figures comme Tex Perkins qui est une grande figure du rock australien, qui a participé à plein de groupes dont les Beast of Bourbon, mais aussi The Cruel Seed, des groupes qui ont eu quand même du succès même en France, en Europe, parfois aux États-Unis. Il y a aussi les Triffids. Voilà, il y a les Go Betweens, pas vraiment du rock gothique, mais il y a un côté quand même aussi plus indie rock. Voilà, donc il y a pas mal de choses à dire sur le rock australien, et il y a surtout une forme d'injustice que j'avais envie de réparer avec le livre, parce que tous ces groupes ont parfois fait les choses avant les autres, ou en même temps, ou mieux même des fois, et on peut carrément dire que les groupes australiens étaient meilleurs en live que beaucoup de groupes américains qui finalement découvraient ça en arrivant en Australie quand ils avaient la chance de tourner là-bas. Et ils se rendaient bien compte que les Australiens étaient meilleurs à ce niveau-là, comme Iggy Pop qui va changer son groupe pour engager des anciens membres de Radio Birdman, des Hitmen et autres groupes pour faire justement pour faire son backing band. Donc c'est ça l'Australie aussi, c'est des brutes, c'est des machines de guerre pour le live.
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0: Pour finir, je vous propose d'écouter un dernier morceau dans British Connection. C'est Walking de The Eastern Dark, un morceau de 1986. Et vous allez voir qu'on est déjà dans un esprit très grunge.

0: C'est la troisième partie et fin de cet album de la semaine. Hommage à Mangeur d'images du groupe Dealer 1990. Si vous voulez en savoir plus sur le groupe, je vous invite à lire le livre de Laurent, Plus de bruit. On le retrouve tout de suite, Laurent, avec son message.
1: Tous les jours, c'est pareil. Mon préféré. À l'origine, j'avais flashé sur le groupe alors qu'il jouait ce morceau dans une version reggae plutôt mélancolique, voire franchement désespérée. Genre, tous les jours dans ma banlieue pourrie, c'est tellement pareil qu'il n'y a plus qu'à se flinguer. Mais quand j'ai pris les baguettes, Eric en avait marre et a décidé de le faire en ska bien speed, avec toujours le même riff, décliné de manière différente. Faut signaler ici le taf fabuleux de Fassman, le guitariste apparemment nonchalant. Il n'était peut-être pas un virtuose, mais trouvait toujours le bon riff ou le bon accord à faire sonner au bon moment. Et les paroles, 4 lignes de texte, pas plus. Pour bien que tu te rendes compte que tous les jours, bah c'est pareil.

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1: Alain Bachung avec le titre L'apiculteur et J'écume. Bataclan, Paris, 25 mars 1995.

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British Connection, c'est du rock international, mais aussi francophone, l'instant avec Au Bonheur des Dames. Et puis on continue avec Mickey 3D, son chanteur Michael Furnon. Il a écrit les paroles de J'ai demandé à la lune d'Indochine. Mais voici Matador.

Vous vous souvenez certainement de la chanson « Ça plane pour moi » en 77 pendant le grand mouvement punk en Angleterre. Eh bien, Plastic Bertrand, ce n'est pas lui qui chante sur ce 45 tours. Si vous voulez en savoir plus, vous pouvez lire le livre de Patrick Fouillou, « Ça plane pour moi » sur ce titre. Un titre qui a été repris par Sonic Youth, President of the USA, Nouvelle Vague, Metallica et bien d'autres. Et bien justement, Plastic Bertrand, mais ce n'est pas lui qui chante « Ça plane pour moi ».

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1: Un même titre pour deux groupes, Or les Psycheels de 1980. Ce titre est écrit par Terry Hall des Special et Jane Wilding des Go-Go's, et puis ils sortent ensemble, c'est compliqué. Mais finalement, ce morceau sort en deux groupes. Le premier en 1981, c'est la plus connue, les Go-Go's, Or les Psycheels, et oui, vous vous souvenez, Jane Wilding. Et puis ensuite sort en 1983 le nouveau groupe de Terry Hall avec les Fun Boyfriend. Voici ces deux versions.

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1: Voilà les amis, British Connection, votre émission rock, c'est terminé pour aujourd'hui. On se retrouve ici même, la semaine prochaine, même envers, même fréquence, pour la troisième émission de cette nouvelle saison. Et en attendant, n'oubliez pas, British Connection, c'est votre émission rock qui passe ce qu'on n'entend pas sur les radios rock. Allez, salut!

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Salut à toutes, salut à tous. Merci d'être présent pour cette émission spéciale concert de jazz. Ce soir, nous partons à Amsterdam. Oui, au Concert Gebouw de Amsterdam, le 3 décembre 1963, pour y écouter un superbe quartet que vous m'avez réclamé, que j'avais déjà diffusé dans spécial concert de jazz, mais j'ai eu tellement de demandes que je récidive. Il s'agit du fameux Dave Brubeck Quartet. Dave Brubeck au piano, Paul Desmond au saxophone alto, Gene Wright à la contrebasse et Monsieur Joe Morello à la batterie. Chose promise, chose due, Dave Brubeck Quartet au Concert Gebouw de Amsterdam. À tout à l'heure.

Vous êtes sur Radio Zone 93,8 MHz dans l'émission spéciale concert de jazz. Ce soir, nous vous trouvons au Concertgebouw de Amsterdam en Hollande le 3 décembre 1963 pour y écouter un des plus grands concerts que monsieur Dave Brubeck et son quartet aient jamais réalisé dans leur carrière. Dave Brubeck au piano, Paul Desmond à l'alto, Gene Wright à la contrebasse et monsieur Joe Morello à la batterie. Nous avons pu entendre trois longues interprétations: Penis from Heaven, For All We Know était un thème qu'interprétait très souvent monsieur Nat King Cole, et puis pour terminer bien sûr le fameux Blue Rondo à la turque, une composition du pianiste Dave Brubeck qui a fait le tour du monde bien évidemment. J'espère que ce soir, une fois de plus, vous redécouvrez ou vous découvrez le Dave Brubeck Quartet. J'espère que cela vous plaît. En tout cas, vous avez été très nombreuses et très nombreux à me le réclamer. Donc, c'est ce que nous faisons ce soir. Et particulièrement, j'ai choisi un concert de très haute qualité. Un des meilleurs concerts que ce quartet n'ait jamais fait, n'ait jamais enregistré, bien évidemment. Dave Brubeck, on l'a souvent reproché à ce pianiste de ne pas swinger. Moi, je ne suis pas du tout d'accord. Il swing quand il veut. Dans certains cas, il ne swing pas, mais c'est voulu. Bien sûr que ce n'est pas Count Basie, bien sûr que ce n'est pas Oscar Peterson, c'est Dave Brubeck, tout simplement. On ne peut pas comparer Dave Brubeck avec un autre musicien. Le saxophoniste Paul Desmond, on a aussi souvent critiqué. Je trouve qu'il a toujours été d'un très haut niveau. Il ne s'est jamais planté, comme je dirais. Et puis, il est un des plus grands saxophonistes alto. Il fait l'admiration de tous ses pairs et de tous les musiciens de jazz. Donc, il a une sonorité à lui, bien évidemment. Et je ne sais pas pourquoi on pourrait dire Paul Desmond ne sonne pas comme Benny Carter ou comme Phil Woods, évidemment. Mais il n'y a qu'un Benny Carter, il n'y a qu'un Phil Woods. Ça, j'aimerais aussi vous le faire rappeler. Et puis, Joe Morello, c'est un batteur qui est encore trop peu connu, malheureusement, puisque c'est un batteur bon qui s'est fait connaître dans les années 50 et 60, mais qui ne tourne plus depuis une quinzaine d'années, puisque en 1979, il est devenu totalement aveugle, malheureusement, mais il continue sa carrière de batteur, mais en tant qu'enseignant uniquement, il ne tourne plus, il ne fait plus de concerts à travers les États-Unis ni à travers l'Europe, et c'est bien dommage, malheureusement. Mais je crois qu'il est temps que je vous laisse à nouveau en compagnie de ce fabuleux quartet et de ce très grand concert. Je rappelle, enregistré le 3 décembre 1963 au Concertgebouw de Hollande à Amsterdam. Dave Brubeck, Paul Desmond, Gene Wright, Joe Morello. Vous êtes sur Radio Zone 93,8 MHz dans l'émission spéciale Concert de Jazz présentée par votre serviteur Jean-Michel Reisser. A tout à l'heure, bonne écoute.

Vous êtes sur Radio Zone 93,8 MHz dans l'émission spéciale concert de jazz. Ce soir, nous sommes au concert Gebouw dans la fameuse salle à Amsterdam en Hollande le 3 décembre 1963 pour y écouter un des plus grands quartets de l'après-guerre et un des plus grands enregistrements de ce quartet, le Dave Brubeck Quartet. Dave Brubeck au piano, Paul Desmond à l'alto, Gene Wright à la contrebasse et Joe Morello à la batterie. Et nous avons entendu trois longues interprétations, trois titres. Tout d'abord The Real Ambassador, une composition de Dave Brubeck, Tangerine, une composition de Johnny Mercer, et pour terminer, la fameuse composition qui a fait le tour du monde et plus encore, Take 5 de Monsieur Paul Desmond. J'espère que vous avez réapprécié, découvert ou redécouvert ce fameux quartet original, Dave Brubeck, Paul Desmond, Gene Wright et Joe Morello. Jean-Michel Reisser de Radio Zone 93,8 MHz, j'espère vous retrouver bientôt pour une nouvelle émission de spécial concert de jazz en direct des grands clubs, des grands festivals ou des grandes salles du monde entier avec les musiciens de jazz les plus divers de tous horizons confondus. À bientôt donc, Dave Brubeck Quartet. Bye bye.

Boston, 93,8 MHz, pour terminer cette heure de jazz, un peu de jazz rock de facture locale avec le groupe Just Kidding, groupe local de Genève donc bien sûr. Je vous engage à rester avec nous. Vous êtes, comme je vous le disais, sur Radio Zone 93,8 MHz. Dans quelques instants, la suite du programme.

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1: Salut, c'est Emmanuel Chirage dans British Connection. Je suis journaliste et aussi auteur de livres sur l'histoire du rock pour l'éditeur Le Mot et le Reste. Ça fait très longtemps que j'écris sur l'histoire de la musique, sur la musique, que je fais des critiques de concerts, de disques, que je fais des stories, etc. J'ai commencé avec un webzine qui s'appelait Inside Rock. Belle époque des blogs, des webzines. On était une super équipe, on avait envie d'écrire des choses qui changent, un peu de défendre des groupes, d'en désinguer d'autres, voilà, en tout cas de ne pas être un robinet d'eau tiède. Et je pense que ça a plu à l'éditeur Le Mot et le Reste, parce que c'est lui qui est venu nous proposer à certains d'entre nous d'écrire des bouquins pour lui. Et c'est comme ça que j'ai pu faire Covers, une histoire de la reprise dans le rock, qui en plus avait la super opportunité, c'était une superbe opportunité pour pouvoir caser un peu tout ce que j'aimais, puisque c'était un livre sur toute l'histoire du rock. Depuis Elvis Presley, évidemment, qui fait le syncrétisme avec ses reprises entre rhythm and blues noir et country blanche, jusqu'au tribute album, tribute band, voilà, actuel. Et donc, j'ai écrit d'autres trucs après, et notamment récemment, je viens d'écrire Rock Australien, un continent en 100 disques, parce qu'il y a à la fois une anthologie de 100 albums majeurs, évidemment, c'est un recensement qui est un petit peu objectif et subjectif. J'ai dû opérer des choix, donc j'imagine que tout le monde ne sera pas d'accord avec certains de ces choix, même à l'intérieur de la discographie d'un groupe. Des fois, c'est pas évident de faire un choix. Donc, en général, je me justifie, évidemment. Attention, je ne dis pas n'importe quoi. Et donc, il y a ces 100 disques, en espérant être éclectique, en espérant donner envie de découvrir autre chose que les sempiternels, même s'ils sont dedans, et AC/DC, Midnight Oil, In Excess, Nick Cave, etc. Voilà, je cite parmi les plus connus. Donc, ceux-là, vous les trouverez, mais j'espère aussi avoir pu dénicher des choses moins évidentes. Et le livre est aussi constitué de 150 pages d'analyse, d'essais, d'histoire géo, musicologique, on va dire. En gros, comment l'histoire et la géographie australienne expliquent l'identité si spécifique du rock australien. Même si les Australiens parfois pensent qu'ils n'ont pas vraiment d'identité, hein, y a un débat au sein des historiens du rock australien. Est-ce qu'ils ne sont qu'une variation, on va dire, sur le rock mondial anglais, anglo-saxon, ou est-ce qu'ils ont quand même leur petite patte à eux, leur identité spécifique? Moi, je crois que oui, et c'est un petit peu aussi le but du bouquin. Et d'ailleurs, un autre point de départ du livre, c'est mon amour pour King Gizzard and the Lizard Wizard, qui est un groupe récent et qui a une identité extrêmement forte. Donc, quand il naît en 2014, il me redonne goût à la musique actuelle, parce qu'à ce moment-là, on s'emmerde quand même pas mal, à part si on aime certains groupes de punk, de garage qui continuent, mais grosso modo, il y a beaucoup d'indie rock un peu chiant dans les médias en général, c'est plutôt ça qui marche. Et quand ils arrivent, ils sont un groupe qui passe du surf rock, garage rock des 60s au thrash metal des années 80, ou à des concept albums un peu 70s, à du folk, du psyché, plein de choses différentes. Et en même temps, c'est quand même très moderne, c'est pas du tout, c'est pas de la redite. Donc voilà, il y a ce truc de liberté absolue, finalement l'histoire ne pèse pas tant. Ils réinventent l'histoire, mais elle ne semble pas peser sur leurs épaules, hein, contrairement peut-être à des groupes anglais ou américains qui sentiraient, voilà, pour qui ce serait différent ce rapport à l'histoire du rock. Et je crois qu'il y avait quelque chose comme ça qui expliquait, voilà, pourquoi King Gizzard n'aurait pas pu être autre chose qu'australien. Et c'est pour ça que je vous propose d'ailleurs d'écouter tout de suite King Gizzard avec I'm In Your Mind.
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Il y a deux notions qui introduisent le livre et qui même le parcours dans son entier. C'est d'abord celle de l'isolement, parce que l'Australie est loin de tout. En anglais, on appelle le pays parfois « down under », tout en bas. Elle est loin surtout du monde occidental, en fait, dont elle fait partie. Hein. C'est du monde anglo-saxon, notamment. Ce qui fait qu'il y a un sentiment quand même d'isolement, peut-être un peu moins aujourd'hui, où il y a évidemment Internet, etc. Mais quand même, il y a un isolement géographique qui est là, qui est indéniable. Et donc, quand un groupe australien doit quitter l'Australie pour tourner, bah, c'est beaucoup plus compliqué. Ça coûte beaucoup d'argent, c'est des vols interminables. Ils sont loin de chez eux, loin de leur famille.

aussi, il y a les routes ont mis du temps à se développer. On tournait pas comme ça en Australie. Il a fallu du temps pour que les groupes puissent commencer à tourner partout dans le pays. C'est, on va dire, on peut dater ça du milieu des années 70 ou ACDC, c'est connu évidemment. Ils ont beaucoup tourné dans toute l'Australie, mais pas que, même les groupes de pop, hein, c'est pas qu'un truc de gars du pub rock, les tournées gigantesques, c'était aussi le cas de groupes de pop comme Sherbet par exemple, qui est un groupe qui a eu son petit succès, ou Hush, un autre groupe de glam rock où les mecs se déguisaient et plaisaient aux adolescentes. Ces groupes-là ont énormément tourné quand justement le pays a eu un peu plus d'infrastructures pour ça, des routes, etc. Et l'autre notion, c'est le cultural cringe, c'est-à-dire le complexe d'infériorité des Australiens par rapport notamment à la Grande Angleterre, hein, qui est l'Empire britannique, qui est le point de départ de l'Australie. C'est des siècles de culture, de gloire qui écrasent un peu les Australiens, qui eux se sont construits plutôt dans l'adversité, dans la rudesse du milieu naturel, qui fait que peut-être ils avaient d'autres trucs, d'autres choses dont il fallait se préoccuper que réfléchir, la culture, etc. À la base, c'était plutôt apprivoiser la nature. Donc ils ont quand même cette espèce d'inconsciemment de complexe d'infériorité où ils se croient, eux, pas très intellectuels par rapport aux Anglais, notamment. Puis après, évidemment, il y a les États-Unis qui sont aussi devenus la nation principale en musique. Mais donc, complexe d'infériorité qui fait qu'ils osaient peut-être pas, ils se croyaient pas capables de rivaliser. Et les Anglais aussi, de l'autre côté, montraient un certain mépris hein, pour les artistes australiens. Donc les deux vont ensemble. Et quand les premiers groupes australiens, les Easy Beats notamment, avec George Young et Harry Vanda, qui sont devenus ensuite producteurs pour les Albert Studios, pour ACDC, Rose Tattoo, les Easy Beats ont subi quand même les foudres du mépris, malgré le hit Friday on My Mind, etc. Je pense que ça a joué aussi quand même dans l'esprit des producteurs, des maisons de disques. Il y avait un petit côté, ils font quand même pas partie du sérail. Ça a continué aussi pour d'autres groupes, hein, les Masters of Apprentices, qui est un super groupe des années 60-70, a certainement été aussi un peu oublié à cause de ça. Et ce cultural cringe, il a duré longtemps. Il a fallu peut-être les fin des années 70, ACDC, d'autres groupes, pour que ça s'arrête. Hein. Mais même les Saints, les premiers punks, les Saints, Radio Birdman, quand ils vont en Angleterre, ils ont subi aussi une forme de racisme décomplexé où on les appelait les punkaroos, on leur disait qu'il y avait un petit quartier où ils habitaient, plusieurs Australiens habitaient, on appelait ça Kangaroo Land. Il y avait ce mépris quand même qui était là.

0: l'isolement, le cultural cringe, ça a donné finalement une musique australienne assez libre, assez étonnante, plus brute aussi qu'ailleurs. Ça, c'est lié à l'environnement, évidemment, parfois difficile, mais aussi aux énormes pubs dans lesquels il fallait faire finalement plus de bruit que le public qui parfois rigolait, buvait, mangeait. Donc il y a une vraie filiation entre les premiers groupes des 60s, un peu garage, rhythm and blues assez violent, et ensuite les années 70, il y a le pub rock bien sûr, il y a quelques groupes on va dire de blues rock bien énervés avant le pub rock, il y a ensuite le punk, les Saints, Radio Birdman, et ensuite dans les années 80 il y a tout un rock alternatif qu'on va dire proto-grunge d'une certaine manière. C'est vrai qu'on parle beaucoup des influences australiennes du grunge, Mudhoney ou par exemple Bruce Pavitt de Sub Pop, ou d'autres, Marcello Langan aussi, ils ont beaucoup dit qu'ils aimaient les groupes australiens, ils ont cité pas mal de noms, on peut parler des Scientists, on peut parler d'un groupe comme Feed Time, on peut parler de X aussi qui est un groupe assez incroyable, on peut parler des Hard-Ons, des Cosmic Psychos, il y a plein de groupes dans les années 80, fin 70-80, qui ont cet esprit un peu grunge, c'est-à-dire des guitares hyper saturées, une musique un peu punk dans l'esprit, très alternative, très indépendante, assez violente, et en même temps parfois avec un côté aussi très accrocheur. Voilà. Mais il manquait peut-être, évidemment, il manquait le fait d'avoir une scène comme il y a eu à Seattle, une scène vraiment bien identifiée géographiquement, des groupes un peu trop à droite à gauche, et puis aussi tout simplement un marché quoi, le marché australien il est trop petit, il n'y avait pas aussi de chanteurs peut-être aussi talentueux que les chanteurs à voix du grunge américain avec ses Chris Cornell, Lane Staley, Kurt Cobain. Donc il y a des chanteurs mais ils sont un peu plus abîmés, un peu plus déglingues, mais il y a quelque chose de vraiment de très australien dans le grunge, et cette simplicité, cette authenticité, c'est particulièrement australien, et ça c'est une des particularités, avec aussi le rock, une forme de rock gothique qui est évidemment incarné par Nick Cave mieux que quiconque, mais il y en a plein d'autres hein, parce que je pense à des figures comme Tex Perkins qui est une grande figure du rock australien, qui a participé à plein de groupes dont les Beast of Bourbon, mais aussi The Cruel Sea, des groupes qui ont eu quand même du succès même en France, en Europe, parfois aux États-Unis. Il y a aussi les Triffids. Voilà, il y a les Go-Be Twins, pas vraiment du rock gothique, mais il y a un côté quand même aussi plus indie rock. Voilà, donc il y a pas mal de choses à dire sur rock australien, et il y a surtout une forme d'injustice que j'avais envie de réparer avec le livre, parce que tous ces groupes ont parfois fait les choses avant les autres, ou en même temps, ou mieux même des fois, et on peut carrément dire que les groupes australiens étaient meilleurs en live que beaucoup de groupes américains, qui finalement découvraient ça en arrivant en Australie quand ils avaient la chance de tourner là-bas. Et ils se rendaient bien compte que les Australiens étaient meilleurs à ce niveau-là, comme Iggy Pop qui va changer son groupe pour engager des anciens membres de Radio Birdman, des Hitmen et autres groupes pour faire son backing band. Donc c'est ça l'Australie aussi, c'est des brutes, c'est des machines de guerre pour le live.
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0: Pour finir, je vous propose d'écouter un dernier morceau dans British Connection. C'est Walking de The Eastern Dark, un morceau de 1986. Et vous allez voir qu'on est déjà dans un esprit très grunge.

0: C'est la troisième partie et fin de cet album de la semaine. Hommage à Mangeur d'Images du groupe Dealer 1990. Si vous voulez en savoir plus sur le groupe, je vous invite à lire le livre de Laurent, Plus de bruit. On le retrouve tout de suite, Laurent, avec son message.
1: Tous les jours, c'est pareil. Mon préféré. À l'origine, j'avais flashé sur le groupe alors qu'il jouait ce morceau dans une version reggae plutôt mélancolique, voire franchement désespérée. Genre, tous les jours dans ma banlieue pourrie, c'est tellement pareil qu'il n'y a plus qu'à se flinguer. Mais quand j'ai pris les baguettes, Eric en avait marre et a décidé de le faire en ska bien speed, avec toujours le même riff, décliné de manière différente. Faut signaler ici le taf fabuleux de Fassman, le guitariste apparemment nonchalant. Il n'était peut-être pas un virtuose, mais trouvait toujours le bon riff ou le bon accord à faire sonner au bon moment. Et les paroles, 4 lignes de texte, pas plus. Pour bien que tu te rendes compte que tous les jours, bah c'est pareil.

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1: Alain Bachung avec le titre L'apiculteur et J'écume. Bataclan, Paris, 25 mars 1995.

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British Connection, c'est du rock international, mais aussi francophone, l'instant avec Au Bonheur des Dames. Et puis on continue avec Mickey 3D, son chanteur Michael Furnon. Il a écrit les paroles de J'ai demandé à la lune d'Indochine. Mais voici Matador.

vous vous souvenez certainement de la chanson « Ça plane pour moi » en 77 pendant le grand mouvement punk en Angleterre. Eh bien, Plastic Bertrand, ce n'est pas lui qui chante sur ce 45 tours. Si vous voulez en savoir plus, vous pouvez lire le livre de Patrick Fouillou, « Ça plane pour moi » sur ce titre. Un titre qui a été repris par Sonic Youth, President of the USA, Nouvelle Vague, Metallica et bien d'autres. Eh bien justement, Plastic Bertrand, mais ce n'est pas lui qui chante « Ça plane pour moi ».

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1: Un même titre pour deux groupes, hors les Psy-Seal de 1980. Ce titre est écrit par Terry Hall des Special et Jane Wilding des Go-Go's, et puis ils sortent ensemble, c'est compliqué. Mais finalement, ce morceau sort en deux groupes. Le premier en 1981, c'est la plus connue, les Go-Go's, hors les Psy-Seal, et oui, vous vous souvenez, Jane Wilding. Et puis ensuite sort en 1983 le nouveau groupe de Terry Hall avec les Fun Boyfriend. Voici ces deux versions.

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1: Et voilà les amis, British Connection, votre émission rock, c'est terminé pour aujourd'hui. On se retrouve ici même, la semaine prochaine, même envers, même fréquence, pour la troisième émission de cette nouvelle saison. Et en attendant, n'oubliez pas, British Connection, c'est votre émission rock qui passe ce qu'on n'entend pas sur les radios rock. 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

Salut à toutes, salut à tous. Merci d'être présents pour cette émission spéciale concert de jazz. Ce soir, nous partons à Amsterdam. Oui, au Concertgebouw Amsterdam, le 3 décembre 1963, pour y écouter un superbe quartet que vous m'avez réclamé, que j'avais déjà diffusé dans spécial concert de jazz, mais j'ai eu tellement de demandes que je récidive. Il s'agit du fameux Dave Brubeck Quartet. Dave Brubeck au piano, Paul Desmond au saxophone alto, Gene Wright à la contrebasse et Monsieur Joe Morello à la batterie. Chose promise, chose due, Dave Brubeck Quartet au Concertgebouw de Amsterdam. À tout à l'heure.

Vous êtes sur Radio Zone 93,8 MHz dans l'émission spéciale concert de jazz. Ce soir, nous vous trouvons au Concertgebouw de Amsterdam en Hollande le 3 décembre 1963 pour y écouter un des plus grands concerts que monsieur Dave Brubeck et son quartet aient jamais réalisé dans leur carrière. Dave Brubeck au piano, Paul Desmond à l'alto, Gene Wright à la contrebasse et monsieur Joe Morello à la batterie. Nous avons pu entendre trois longues interprétations: Penis from Heaven, For All We Know. For All We Know était un thème qu'interprétait très souvent monsieur Nat King Cole. Et puis pour terminer, bien sûr, le fameux Blue Rondo à la Turque, une composition du pianiste Dave Brubeck qui a fait le tour du monde, bien évidemment. J'espère que ce soir, une fois de plus, vous redécouvrez ou vous découvrez le Dave Brubeck Quartet. J'espère que cela vous plaît. En tout cas, vous avez été très nombreuses et très nombreux à me le réclamer. Donc, c'est ce que nous faisons ce soir. Et particulièrement, j'ai choisi un concert de très haute qualité, un des meilleurs concerts que ce quartet n'ait jamais fait, n'ait jamais enregistré, bien évidemment. Dave Brubeck, on l'a souvent reproché à ce pianiste de ne pas swinguer. Moi, je ne suis pas du tout d'accord. Il swing quand il veut. Dans certains cas, il ne swing pas, mais c'est voulu. Bien sûr que ce n'est pas Count Basie, bien sûr que ce n'est pas Oscar Peterson, c'est Dave Brubeck, tout simplement. On ne peut pas comparer Dave Brubeck avec un autre musicien. Le saxophoniste Paul Desmond, on a aussi souvent critiqué. Je trouve qu'il a toujours été d'un très haut niveau. Il ne s'est jamais planté, comme je dirais. Et puis, il est un des plus grands saxophonistes alto. Il fait l'admiration de tous ses pairs et de tous les musiciens de jazz. Donc, il a une sonorité à lui, bien évidemment. Et je ne sais pas pourquoi on pourrait dire Paul Desmond ne sonne pas comme Benny Carter ou comme Phil Woods, évidemment. Mais il n'y a qu'un Benny Carter, il n'y a qu'un Phil Woods. Ça, j'aimerais aussi vous le faire rappeler. Et puis, Joe Morello, c'est un batteur qui est encore trop peu connu, malheureusement, puisque c'est un batteur bon qui s'est fait connaître dans les années 50 et 60, mais qui ne tourne plus depuis une quinzaine d'années, puisque en 1979, il est devenu totalement aveugle, malheureusement, mais il continue sa carrière de batteur, mais en tant qu'enseignant uniquement, il ne tourne plus, il ne fait plus de concerts à travers les États-Unis ni à travers l'Europe, et c'est bien dommage, malheureusement. Mais je crois qu'il est temps que je vous laisse à nouveau en compagnie de ce fabuleux quartet et de ce très grand concert. Je rappelle, enregistré le 3 décembre 1963 au Concertgebouw de Hollande à Amsterdam. Dave Brubeck, Paul Desmond, Gene Wright, Joe Morello. Vous êtes sur Radio Zone 93,8 MHz dans l'émission spéciale concert de jazz présentée par votre serviteur Jean-Michel Reisser. À tout à l'heure, bonne écoute.

Vous êtes sur Radio Zone 93,8 MHz dans l'émission spéciale concert de jazz. Ce soir, nous sommes au concert Gebouw dans la fameuse salle à Amsterdam en Hollande le 3 décembre 1963 pour y écouter un des plus grands quartets de l'après-guerre et un des plus grands enregistrements de ce quartet, le Dave Brubeck Quartet. Dave Brubeck au piano, Paul Desmond à l'alto, Gene Wright à la contrebasse et Joe Morello à la batterie. Et nous avons entendu trois longues interprétations, trois titres. Tout d'abord The Real Ambassador, une composition de Dave Brubeck, Tangerine, une composition de Johnny Mercer, et pour terminer, la fameuse composition qui a fait le tour du monde et plus encore, Take 5 de Monsieur Paul Desmond. J'espère que vous avez réapprécié, découvert ou redécouvert ce fameux quartet original, Dave Brubeck, Paul Desmond, Gene Wright et Joe Morello. Jean-Michel Reisser de Radio Zone 93,8 MHz, j'espère vous retrouver bientôt pour une nouvelle émission de spécial concert de jazz en direct des grands clubs, des grands festivals ou des grandes salles du monde entier avec les musiciens de jazz les plus divers de tous horizons confondus. À bientôt donc, Dave Brubeck Quartet. Bye bye.

Jackson, 93,8 MHz, pour terminer cette heure de jazz, un peu de jazz rock de facture locale avec le groupe Just.

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1: Salut, c'est Emmanuel Chirage dans British Connection. Je suis journaliste et aussi auteur de livres sur l'histoire du rock pour l'éditeur Le Mot et le Reste. Ça fait très longtemps que j'écris sur l'histoire de la musique, sur la musique, que je fais des critiques de concerts, de disques, que je fais des stories, etc. J'ai commencé avec un webzine qui s'appelait Inside Rock. Belle époque des blogs, des webzines. On était une super équipe, on avait envie d'écrire des choses qui changent, un peu de défendre des groupes, d'en désinguer d'autres, voilà, en tout cas de ne pas être un robinet d'eau tiède. Et je pense que ça a plu à l'éditeur Le Mot et le Reste, parce que c'est lui qui est venu nous proposer, à certains d'entre nous, d'écrire des bouquins pour lui. Et c'est comme ça que j'ai pu faire Covers, une histoire de la reprise dans le rock, qui en plus avait la super opportunité, c'était une superbe opportunité pour pouvoir caser un peu tout ce que j'aimais, puisque c'était un livre sur toute l'histoire du rock. Depuis Elvis Presley, évidemment, qui fait le syncrétisme avec ses reprises entre rhythm and blues noir et country blanche, jusqu'au tribute album, tribute band, voilà, actuel. J'ai écrit d'autres trucs après, et notamment récemment, je viens d'écrire Rock Australien, un continent en 100 disques, parce qu'il y a à la fois une anthologie de 100 albums majeurs, évidemment, c'est un recensement qui est un petit peu objectif et subjectif. J'ai dû opérer des choix, donc j'imagine que tout le monde ne sera pas d'accord avec certains de ces choix, même à l'intérieur de la discographie d'un groupe. Des fois, c'est pas évident de faire un choix. Donc, en général, je me justifie, évidemment. Attention, je ne dis pas n'importe quoi. Et donc, il y a ces 100 disques en espérant être éclectique, en espérant donner envie de découvrir autre chose que les sempiternels, même s'ils sont dedans, et AC/DC, Midnight Oil. In Excess, Nick Cave, etc. Voilà, je cite parmi les plus connus. Donc, ceux-là, vous les trouverez, mais j'espère aussi avoir pu dénicher des choses moins évidentes. Et le livre est aussi constitué de 150 pages d'analyses, d'essais, d'histoire géo, musicologique, on va dire. En gros, comment l'histoire et la géographie.

géographie australienne explique l'identité si spécifique du rock australien. Même si les Australiens parfois pensent qu'ils n'ont pas vraiment d'identité, hein, y a un débat au sein des historiens du rock australien. Est-ce qu'ils ne sont qu'une variation, on va dire, sur le rock mondial anglo-saxon, ou est-ce qu'ils ont quand même leur petite patte à eux, leur identité spécifique? Moi, je crois que oui, et c'est un petit peu aussi le but du bouquin. Et d'ailleurs, un autre point de départ du livre, c'est mon amour pour King Gizzard and the Lizard Wizard, qui est un groupe récent et qui a une identité extrêmement forte. Donc, quand il naît en 2014, il me redonne goût à la musique actuelle, parce qu'à ce moment-là, on s'emmerde quand même pas mal, à part si on aime certains groupes de punk, de garage qui continuent. Mais grosso modo, il y a beaucoup d'indie rock un peu chiant dans les médias en général, c'est plutôt ça qui marche. Et quand ils arrivent, ils sont un groupe qui passe du surf rock, garage rock des 60s au thrash metal des années 80, ou à des concept albums un peu 70s, à du folk, du psyché, plein de choses différentes. Et en même temps, c'est quand même très moderne, c'est pas du tout, c'est pas de la redite. Donc voilà, il y a ce truc de liberté absolue, finalement l'histoire ne pèse pas tant. Ils réinventent l'histoire, mais elle ne semble pas peser sur leurs épaules, hein, contrairement peut-être à des groupes anglais ou américains qui sentiraient, voilà, pour qui ce serait différent ce rapport à l'histoire du rock. Et je crois qu'il y avait quelque chose comme ça qui expliquait, voilà, pourquoi King Gizzard n'aurait pas pu être autre chose qu'australien. Et c'est pour ça que je vous propose d'ailleurs d'écouter tout de suite King Gizzard avec I'm In Your Mind. 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

y a deux notions qui introduisent le livre et qui même le parcours dans son entier. C'est d'abord celle de l'isolement, parce que l'Australie est loin de tout. En anglais, on appelle le pays parfois « down under », tout en bas. Elle est loin surtout du monde occidental, en fait, dont elle fait partie. Hein. C'est du monde anglo-saxon, notamment. Ce qui fait qu'il y a un sentiment quand même d'isolement, peut-être un peu moins aujourd'hui, où il y a évidemment Internet, etc. Mais quand même, il y a un isolement géographique qui est là, qui est indéniable. Et donc, quand un groupe australien doit tourner, doit quitter l'Australie pour tourner, bah, c'est beaucoup plus compliqué. Ça coûte beaucoup d'argent, c'est des vols interminables. Ils sont loin de chez eux, loin de leur famille. C'est des difficultés supplémentaires, évidemment. Et puis même, de toute façon, on va dire mentalement, l'Australie est loin de tout aussi. Donc, même aujourd'hui, avec Internet, ça reste loin. Et il y a aussi ce côté, même en Australie, les choses sont éloignées les unes des autres également. C'est pas du tout comme aux États-Unis et encore moins comme en Europe, où les villes sont proches et où on peut circuler facilement. En Australie, pendant longtemps, c'était dur de circuler. Entre Perth, qui est tout à l'ouest, et Sydney, qui est tout à l'est, il y a une distance qui est immense, et surtout, il y a un énorme vide, un énorme désert entre les deux. Donc, même si on prend l'avion qui est déjà cher, c'est compliqué. On est aussi, les routes ont mis du temps à se développer. On tournait pas comme ça en Australie. Il a fallu du temps pour que les groupes puissent commencer à tourner partout dans le pays. C'est, on va dire, on peut dater ça du milieu des années 70 ou AC/DC, c'est connu évidemment. Ils ont beaucoup tourné dans toute l'Australie, mais pas que. Même les groupes de pop, hein, c'est pas qu'un truc de gars du pub rock, les tournées gigantesques. C'était aussi le cas de groupes de pop comme Sherbet, par exemple, qui est un groupe qui a eu son petit succès, ou Hush, un autre groupe de glam rock où les mecs se déguisaient et plaisaient aux adolescentes. Ces groupes-là ont énormément tourné quand justement le pays a eu un peu plus d'infrastructures pour ça, des routes, etc. Et l'autre notion, c'est le cultural cringe, c'est-à-dire le complexe d'infériorité des Australiens par rapport notamment à la Grande Angleterre, hein, qui est l'Empire britannique, qui est le point de départ de l'Australie. C'est des siècles de culture, de gloire, qui écrasent un peu les Australiens, qui eux se sont construits plutôt dans l'adversité, dans la rudesse du milieu naturel, qui fait que peut-être ils avaient d'autres trucs, d'autres choses dont il fallait se préoccuper, de réfléchir, la culture, etc. À la base, c'était plutôt apprivoiser la nature. Donc, ils ont quand même cette espèce d'inconsciemment, de complexe d'infériorité où ils se croient, eux, pas très intellectuels par rapport aux Anglais, notamment. Puis après, évidemment, il y a les États-Unis qui sont aussi devenus la nation principale en musique. Mais donc, complexe d'infériorité qui fait qu'ils osaient peut-être pas, ils se croyaient pas capables de rivaliser. Et les Anglais aussi, de l'autre côté, montrer un certain mépris, hein, pour les artistes australiens. Donc les deux vont ensemble. Et quand les premiers groupes australiens, les Easy Beats notamment, avec George Young et Harry Vanda, qui sont devenus ensuite producteurs pour les Albert Studios, pour AC/DC, Rose Tattoo, les Easy Beats ont subi quand même les foudres du mépris, malgré le hit Friday on My Mind, etc. Je pense que ça a joué aussi quand même dans l'esprit des producteurs, des maisons de disques. Il y avait un petit côté, ils font quand même pas partie du sérail. Ça a continué aussi pour d'autres groupes, hein, les Masters of Apprentices, qui est un super groupe des années 60-70, a certainement été aussi un peu oublié à cause de ça. Et ce cultural cringe, il a duré longtemps. Il a fallu peut-être fin des années 70, AC/DC, d'autres groupes, pour que ça s'arrête, hein. Mais même les Saints, les premiers punks, les Saints, Radio Birdman, quand ils vont en Angleterre, ils ont subi aussi une forme de racisme décomplexé où on les appelait les punkaroos, on leur disait qu'il y avait un petit quartier où ils habitaient, plusieurs Australiens habitaient, on appelait ça Kangaroo Land. Il y avait ce mépris quand même qui était là.

0: l'isolement, le cultural cringe, ça a donné finalement une musique australienne assez libre, assez étonnante, plus brute aussi qu'ailleurs. Ça, c'est lié à l'environnement, évidemment, parfois difficile, mais aussi aux énormes pubs dans lesquels il fallait faire finalement plus de bruit que le public qui parfois rigolait, buvait, mangeait. Donc il y a une vraie filiation entre les premiers groupes des 60s, un peu garage, rhythm and blues assez violent, et ensuite les années 70, il y a le pub rock bien sûr, il y a quelques groupes on va dire de blues rock bien énervés avant le pub rock, il y a ensuite le punk, les Saints, Radio Birdman, et ensuite dans les années 80 il y a tout un rock alternatif qu'on va dire proto-grunge d'une certaine manière. C'est vrai qu'on parle beaucoup des influences australiennes du grunge, Mudhoney ou par exemple Bruce Pavitt de Sub Pop, ou d'autres, Mark Lanegan aussi, ils ont beaucoup dit qu'ils aimaient les groupes australiens. Ils ont cité pas mal de noms, on peut parler des Scientists, on peut parler d'un groupe comme Fit Time, on peut parler de X aussi qui est un groupe assez incroyable, on peut parler des Hard-Ons, des Cosmic Psychos, il y a plein de groupes dans les années 80, fin 70-80 qui ont cet esprit un peu grunge, c'est-à-dire des guitares hyper saturées, une musique un peu punk dans l'esprit, très alternative, très indépendante, assez violente, et en même temps parfois avec un côté aussi très accrocheur, voilà. Mais il manquait peut-être, évidemment, il manquait le fait d'avoir une scène comme il y a eu à Seattle, une scène vraiment bien identifiée géographiquement, des groupes un peu trop à droite à gauche, et puis aussi tout simplement un marché quoi, le marché australien il est trop petit, il n'y avait pas aussi de chanteurs peut-être aussi talentueux que les chanteurs à voix du grunge américain avec ses Chris Cornell, Lane Staley, Kurt Cobain. Donc il y a des chanteurs mais ils sont un peu plus abîmés, un peu plus déglingues, mais il y a quelque chose de vraiment de très australien dans le grunge, et cette simplicité, cette authenticité, c'est particulièrement australien, et ça c'est une des particularités, avec aussi le rock, une forme de rock gothique qui est évidemment incarné par Nick Cave mieux que quiconque, mais il y en a plein d'autres hein, parce que je pense à des figures comme Tex Perkins qui est une grande figure du rock australien, qui a participé à plein de groupes dont les Beasts of Bourbon, mais aussi The Cruel Seed, des groupes qui ont eu quand même du succès même en France, en Europe, parfois aux États-Unis. Il y a aussi les Triffids. Voilà, il y a les Go Betweens, pas vraiment du rock gothique, mais il y a un côté quand même aussi plus indie rock. Voilà, donc il y a pas mal de choses à dire sur le rock australien, et il y a surtout une forme d'injustice que j'avais envie de réparer avec le livre, parce que tous ces groupes ont parfois fait les choses avant les autres, ou en même temps, ou mieux même des fois, et on peut carrément dire que les groupes australiens étaient meilleurs en live que beaucoup de groupes américains qui finalement découvraient ça en arrivant en Australie quand ils avaient la chance de tourner là-bas. Et il se rendait bien compte que les Australiens étaient meilleurs à ce niveau-là, comme Iggy Pop qui va changer son groupe pour engager des anciens membres de Radio Birdman, des Hitmen et autres groupes pour faire son backing band. Donc c'est ça l'Australie aussi, c'est des brutes, c'est des machines de guerre pour le live.
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0: Pour finir, je vous propose d'écouter un dernier morceau dans British Connection. C'est Walking de The Eastern Dark, un morceau de 1986. Et vous allez voir qu'on est déjà dans un esprit très grunge.

0: C'est la troisième partie et fin de cet album de la semaine. Hommage à Mangeur d'images du groupe Dealer 1990. Si vous voulez en savoir plus sur le groupe, je vous invite à lire le livre de Laurent, Plus de bruit. On le retrouve tout de suite, Laurent, avec son message.
1: Tous les jours, c'est pareil. Mon préféré. À l'origine, j'avais flashé sur le groupe alors qu'il jouait ce morceau dans une version reggae plutôt mélancolique, voire franchement désespérée. Genre, tous les jours dans ma banlieue pourrie, c'est tellement pareil qu'il n'y a plus qu'à se flinguer. Mais quand j'ai pris les baguettes, Eric en avait marre et a décidé de le faire en ska bien speed, avec toujours le même riff, décliné de manière différente. Faut signaler ici le taf fabuleux de Fassman, le guitariste apparemment nonchalant. Il n'était peut-être pas un virtuose, mais trouvait toujours le bon riff ou le bon accord à faire sonner au bon moment. Et les paroles, 4 lignes de texte, pas plus. Pour bien que tu te rendes compte que tous les jours, bah c'est pareil.

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1: La semaine prochaine, dans British Connection, eh bien, je recevrai Alexis H. Il a sorti un bouquin sur le groupe Eagles. Et oui, on fête cette année les 50 ans d'Hôtel California. Il nous en parlera. Et puis, quelques dates de concert. Sad Madonna, le 7 novembre à la Marbrie, à Montreuil. Et puis, Peter Hook, Under Light, grosse tournée à partir du 29 mars. Ça passera par Paris, Roubaix, Strasbourg, Villeurbanne, Marseille, Toulouse, Biarritz et Clermont-Ferrand.

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1: Alain Bachung avec le titre L'apiculteur et J'écume, Bataclan, Paris, 25 mars 1995.

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British Connection, c'est du rock international, mais aussi francophone, l'instant avec Au Bonheur des Dames. Et puis on continue avec Mickey 3D, son chanteur Michael Furnon. Il a écrit les paroles de J'ai demandé à la lune d'Indochine. Mais voici Matador.

vous vous souvenez certainement de la chanson « Ça plane pour moi » en 77 pendant le grand mouvement punk en Angleterre. Eh bien, Plastic Bertrand, ce n'est pas lui qui chante sur ce 45 tours. Si vous voulez en savoir plus, vous pouvez lire le livre de Patrick Fouillou, « Ça plane pour moi » sur ce titre. Un titre qui a été repris par Sonic Youth, President of the USA, Nouvelle Vague, Metallica et bien d'autres. Et bien justement, Plastic Bertrand, mais ce n'est pas lui qui chante « Ça plane pour moi ».

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1: Un même titre pour deux groupes, Or les Psycheels de 1980. Ce titre est écrit par Terry Hall des Special et Jane Wilding des Go-Go's, et puis ils sortent ensemble, c'est compliqué. Mais finalement, ce morceau sort en deux groupes. Le premier en 1981, c'est la plus connue, les Go-Go's, Or les Psycheels, et oui, vous vous souvenez, Jane Wilding. Et puis ensuite sort en 1983 le nouveau groupe de Terry Hall avec les Fun Boyfriend. Voici ces deux versions.

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1: Voilà les amis, British Connection, votre émission rock, c'est terminé pour aujourd'hui. On se retrouve ici même, la semaine prochaine, même envers, même fréquence, pour la troisième émission de cette nouvelle saison. Et en attendant, n'oubliez pas, British Connection, c'est votre émission rock qui passe ce qu'on n'entend pas sur les radios rock. 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

Salut à toutes, salut à tous. Merci d'être présents pour cette émission spéciale concert de jazz. Ce soir, nous partons à Amsterdam. Oui, au Concertgebouw Amsterdam, le 3 décembre 1963, pour y écouter un superbe quartet que vous m'avez réclamé, que j'avais déjà diffusé dans spécial concert de jazz, mais j'ai eu tellement de demandes que je récidive. Il s'agit du fameux Dave Brubeck Quartet. Dave Brubeck au piano, Paul Desmond au saxophone alto, Gene Wright à la contrebasse et Monsieur Joe Morello à la batterie. Chose promise, chose due, Dave Brubeck Quartet au Concertgebouw de Amsterdam. À tout à l'heure.

Vous êtes sur Radio Zone 93,8 MHz dans l'émission spéciale concert de jazz. Ce soir, nous vous trouvons au Concertgebouw de Amsterdam en Hollande le 3 décembre 1963 pour y écouter un des plus grands concerts que monsieur Dave Brubeck et son quartet aient jamais réalisé dans leur carrière. Dave Brubeck au piano, Paul Desmond à l'alto, Gene Wright à la contrebasse et monsieur Joe Morello à la batterie. Nous avons pu entendre trois longues interprétations: Penis from Heaven, For All We Know. For All We Know était un thème qu'interprétait très souvent monsieur Nat King Cole. Et puis pour terminer, bien sûr, le fameux Blue Rondo à la turque, une composition du pianiste Dave Brubeck qui a fait le tour du monde, bien évidemment. J'espère que ce soir, une fois de plus, vous redécouvrez ou vous découvrez le Dave Brubeck Quartet. J'espère que cela vous plaît. En tout cas, vous avez été très nombreuses et très nombreux à me le réclamer. Donc, c'est ce que nous faisons ce soir. Et particulièrement, j'ai choisi un concert de très haute qualité, un des meilleurs concerts que ce quartet n'ait jamais fait, n'ait jamais enregistré, bien évidemment. Dave Brubeck, on l'a souvent reproché à ce pianiste de ne pas swinguer. Moi, je ne suis pas du tout d'accord. Il swing quand il veut. Dans certains cas, il ne swing pas, mais c'est voulu. Bien sûr que ce n'est pas Count Basie, bien sûr que ce n'est pas Oscar Peterson, c'est Dave Brubeck. Tout simplement, on ne peut pas comparer Dave Brubeck avec un autre musicien. Le saxophoniste Paul Desmond, on a aussi souvent critiqué. Je trouve qu'il a toujours été d'un très haut niveau. Il ne s'est jamais planté, comme je dirais. Et puis, il est un des plus grands saxophonistes alto. Il fait l'admiration de tous ses pairs et de tous les musiciens de jazz. Donc, il a une sonorité à lui, bien évidemment. Et je ne sais pas pourquoi on pourrait dire Paul Desmond ne sonne pas comme Benny Carter ou comme Phil Woods, évidemment. Mais il n'y a qu'un Benny Carter, il n'y a qu'un Phil Woods. Ça, j'aimerais aussi vous le faire rappeler. Et puis, Joe Morello, c'est un batteur qui est encore trop peu connu, malheureusement, puisque c'est un batteur bon qui s'est fait connaître dans les années 50 et 60, mais qui ne tourne plus depuis une quinzaine d'années, puisque en 1979, il est devenu totalement aveugle, malheureusement, mais il continue sa carrière de batteur, mais en tant qu'enseignant uniquement, il ne tourne plus, il ne fait plus de concerts à travers les États-Unis ni à travers l'Europe, et c'est bien dommage, malheureusement. Mais je crois qu'il est temps que je vous laisse à nouveau en compagnie de ce fabuleux quartet et de ce très grand concert. Je rappelle, enregistré le 3 décembre 1963 au Concertgebouw de Hollande à Amsterdam. Dave Brubeck, Paul Desmond, Gene Wright, Joe Morello. Vous êtes sur Radio Zone 93,8 MHz dans l'émission spéciale Concert de Jazz présentée par votre serviteur Jean-Michel Reisser. A tout à l'heure, bonne écoute.

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Vous êtes sur Radio Zone 93,8 MHz dans l'émission spéciale concert de jazz. Ce soir, nous sommes au concert Gebouw dans la fameuse salle à Amsterdam en Hollande le 3 décembre 1963 pour y écouter un des plus grands quartets de l'après-guerre et un des plus grands enregistrements de ce quartet, le Dave Brubeck Quartet. Dave Brubeck au piano, Paul Desmond à l'alto, Gene Wright à la contrebasse et Joe Morello à la batterie. Et nous avons entendu trois longues interprétations, trois titres. Tout d'abord The Real Ambassador, une composition de Dave Brubeck. Tangerine, une composition de Johnny Mercer. Et pour terminer, la fameuse composition qui a fait le tour du monde et plus encore, Take 5 de Monsieur Paul Desmond. J'espère que vous avez réapprécié, découvert ou redécouvert ce fameux quartet original, Dave Brubeck, Paul Desmond, Gene Wright et Joe Morello. Jean-Michel Reisser de Radio Zone 93,8 MHz, j'espère vous retrouver bientôt pour une nouvelle émission de spécial concert de jazz

en direct des grands clubs, des grands festivals ou des grandes salles du monde entier, avec les musiciens de jazz les plus divers, de tous horizons confondus. À bientôt donc, Dave Brubeck Quartet. Bye bye.

Boston, 93,8 MHz, pour terminer cette heure de jazz, un peu de jazz rock de facture locale avec le groupe Just Kidding, groupe local de Genève donc bien sûr. Je vous engage à rester avec nous. Vous êtes, comme je vous le disais, sur Radio Zone 93,8 MHz. Dans quelques instants, la suite du programme.

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1: Salut, c'est Emmanuel Chirage dans British Connection. Je suis journaliste et aussi auteur de livres sur l'histoire du rock pour l'éditeur Le Mot et le Reste. Ça fait très longtemps que j'écris sur l'histoire de la musique, sur la musique, que je fais des critiques de concerts, de disques, que je fais des stories, etc. J'ai commencé avec un webzine qui s'appelait Inside Rock. Belle époque des blogs, des webzines. On était une super équipe, on avait envie d'écrire des choses qui changent, un peu de défendre des groupes, d'en désinguer d'autres, voilà, en tout cas de ne pas être un robinet d'eau tiède. Et je pense que ça a plu à l'éditeur Le Mot et le Reste, parce que c'est lui qui est venu nous proposer, à certains d'entre nous, d'écrire des bouquins pour lui. Et c'est comme ça que j'ai pu faire Covers, une histoire de la reprise dans le rock, qui en plus avait la super opportunité, c'était une superbe opportunité pour pouvoir caser un peu tout ce que j'aimais, puisque c'était un livre sur toute l'histoire du rock. Depuis Elvis Presley, évidemment, qui fait le syncrétisme avec ses reprises entre rhythm and blues noir et country blanche, jusqu'au tribute album, tribute band, voilà, actuel. J'ai écrit d'autres trucs après, et notamment récemment, je viens d'écrire Rock Australien, un continent en 100 disques, parce qu'il y a à la fois une anthologie de 100 albums majeurs, évidemment, c'est un recensement qui est un petit peu objectif et subjectif. J'ai dû opérer des choix, donc j'imagine que tout le monde ne sera pas d'accord avec certains de ces choix, même à l'intérieur de la discographie d'un groupe. Des fois, c'est pas évident de faire un choix. Donc, en général, je me justifie, évidemment. Attention, je ne dis pas n'importe quoi. Et donc, il y a ces 100 disques, en espérant être éclectique, en espérant donner envie de découvrir autre chose que les sempiternels, même s'ils sont dedans, et AC/DC, Midnight Oil. In Excess, Nick Cave, etc. Voilà, je cite parmi les plus connus. Donc, ceux-là, vous les trouverez, mais j'espère aussi avoir pu dénicher des choses moins évidentes. Et le livre est aussi constitué de 150 pages d'analyses, d'essais, d'histoire géo, musicologique, on va dire. En gros, comment l'histoire et la géographie australienne expliquent l'identité si spécifique du rock australien. Même si les Australiens parfois pensent qu'ils n'ont pas vraiment d'identité, hein, y a un débat au sein des historiens du rock australien. Est-ce qu'ils ne sont qu'une variation, on va dire, sur le rock mondial, anglais, anglo-saxon, ou est-ce qu'ils ont quand même leur petite patte à eux, leur identité spécifique? Moi, je crois que oui, et c'est un petit peu aussi le but du bouquin. Et d'ailleurs, un autre point de départ du livre, c'est mon amour pour King Gizzard and the Lizard Wizard, qui est un groupe récent, et qui a une identité extrêmement forte. Donc quand il naît en 2014, il me redonne goût à la musique actuelle, parce qu'à ce moment-là, on s'emmerde quand même pas mal, à part si on aime certains groupes de punk, de garage qui continuent, mais grosso modo, il y a beaucoup d'indie rock un peu chiant dans les médias en général, c'est plutôt ça qui marche. Et quand ils arrivent, ils sont un groupe qui passe du surf rock, garage rock des 60s au thrash metal des années 80, ou à des concept albums un peu 70s, à du folk, du psyché, plein de choses différentes. Et en même temps, c'est quand même très moderne, c'est pas du tout, c'est pas de la redite. Donc voilà, il y a ce truc de liberté absolue, finalement l'histoire ne pèse pas tant. Ils réinventent l'histoire, mais elle ne semble pas peser sur leurs épaules, hein, contrairement peut-être à des groupes anglais ou américains qui sentiraient, pour qui ce serait différent ce rapport à l'histoire du rock. Et je crois qu'il y avait quelque chose comme ça qui expliquait pourquoi King Gizzard n'aurait pas pu être autre chose qu'australien. Et c'est pour ça que je vous propose d'ailleurs d'écouter tout de suite King Gizzard avec I'm In Your Mind.
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y a deux notions qui introduisent le livre et qui même le parcours dans son entier. C'est d'abord celle de l'isolement, parce que l'Australie est loin de tout. En anglais, on appelle le pays parfois « down under », tout en bas. Elle est loin surtout du monde occidental, en fait, dont elle fait partie, hein, c'est du monde anglo-saxon notamment. Ce qui fait qu'il y a un sentiment quand même d'isolement, peut-être un peu moins aujourd'hui, où il y a évidemment Internet, etc. Mais quand même, il y a un isolement géographique qui est là, qui est indéniable. Et donc, quand un groupe australien doit tourner, doit quitter l'Australie pour tourner, bah, c'est beaucoup plus compliqué. Ça coûte beaucoup d'argent, c'est des vols interminables. Ils sont loin de chez eux, loin de leur famille. C'est des difficultés supplémentaires, évidemment. Et puis même, de toute façon, on va dire mentalement, l'Australie est loin de tout aussi. Donc, même aujourd'hui, avec Internet, ça reste loin. Et il y a aussi ce côté, même en Australie, les choses sont éloignées les unes des autres également. C'est pas du tout comme aux États-Unis, et encore moins comme en Europe, où les villes sont proches et où on peut circuler facilement. En Australie, pendant longtemps, c'était dur de circuler. Entre Perth, qui est tout à l'ouest, et Sydney, qui est tout à l'est, il y a une distance qui est immense, et surtout, il y a un énorme vide, un énorme désert entre les deux. Donc, même si on prend l'avion qui est déjà cher, c'est compliqué. On est aussi, y a les routes ont mis du temps à se développer. On ne tournait pas comme ça en Australie. Il a fallu du temps pour que les groupes puissent commencer à tourner partout dans le pays. C'est, on va dire, on peut dater ça du milieu des années 70, où AC/DC, c'est connu évidemment. Ils ont beaucoup tourné dans toute l'Australie, mais pas que, même les groupes de pop, hein, c'est pas qu'un truc de gars du pub rock, les tournées gigantesques, c'était aussi le cas de groupes de pop comme Sherbet, par exemple, qui est un groupe qui a eu son petit succès, ou Hush, un autre groupe de glam rock, où les mecs se déguisaient et plaisaient aux adolescentes. Ces groupes-là ont énormément tourné quand justement le pays a eu un peu plus d'infrastructures pour ça, des routes, etc. Et l'autre notion, c'est le cultural cringe, c'est-à-dire le complexe d'infériorité des Australiens par rapport notamment à la Grande Angleterre, hein, qui est l'Empire britannique, qui est le point de départ de l'Australie. C'est des siècles de culture, de gloire qui écrasent un peu les Australiens, qui eux se sont construits plutôt dans l'adversité, dans la rudesse du milieu naturel, qui fait que peut-être ils avaient d'autres trucs, d'autres choses dont il fallait se préoccuper. Que de réfléchir, la culture, etc. À la base, c'était plutôt apprivoiser la nature. Donc, ils ont quand même cette espèce d'inconsciemment, de complexe d'infériorité où ils se croient, eux, pas très intellectuels par rapport aux Anglais, notamment. Puis après, évidemment, il y a les États-Unis qui sont aussi devenus la nation principale en musique. Mais donc, complexe d'infériorité qui fait qu'ils osaient peut-être pas, ils se croyaient pas capables de rivaliser. Et les Anglais aussi, de l'autre côté, montrer un certain mépris, hein, pour les artistes australiens. Donc les deux vont ensemble. Et quand les premiers groupes australiens, les Easy Beats notamment, avec George Young et Harry Vanda, qui sont devenus ensuite producteurs pour les Albert Studios, pour AC/DC, Rostatu, les Easy Beats ont subi quand même les foudres du mépris, malgré le hit Ride On My Mind, etc. Je pense que ça a joué aussi quand même dans l'esprit des producteurs, des maisons de disques. Il y avait un petit côté, ils ne font quand même pas partie du sérail. Ça a continué aussi pour d'autres groupes, hein, les Masters and Apprentices, qui est un super groupe des années 60-70, a certainement été aussi un peu oublié à cause de ça. Et ce cultural cringe, il a duré longtemps. Il a fallu peut-être fin des années 70, AC/DC, d'autres groupes, pour que ça s'arrête, hein. Mais même les Saints, les premiers punks, les Saints, Radio Birdman, quand ils vont en Angleterre, ils ont subi aussi une forme de racisme décomplexé où on les appelait les punkaroos, on leur disait qu'il y avait un petit quartier où ils habitaient, plusieurs Australiens habitaient, on appelait ça Kangaroo Land. Il y avait ce mépris quand même qui était là.

0: l'isolement, le cultural cringe, ça a donné finalement une musique australienne assez libre, assez étonnante, plus brute aussi qu'ailleurs. Ça, c'est lié à l'environnement, évidemment, parfois difficile, mais aussi aux énormes pubs dans lesquels il fallait faire finalement plus de bruit que le public qui parfois rigolait, buvait, mangeait. Donc il y a une vraie filiation entre les premiers groupes des 60s, un peu garage, rhythm and blues assez violent, et ensuite les années 70, il y a le pub rock bien sûr, il y a quelques groupes on va dire de blues rock bien énervés avant le pub rock, il y a ensuite le punk, les Saints, Radio Birdman, et ensuite dans les années 80 il y a tout un rock alternatif qu'on va dire proto-grunge d'une certaine manière. C'est vrai qu'on parle beaucoup des influences australiennes du grunge, Mudhoney ou par exemple Bruce Pavitt de Sub Pop, ou d'autres, Mark Lanegan aussi, ils ont beaucoup dit qu'ils aimaient les groupes australiens, ils ont cité pas mal de noms, on peut parler des Scientists, on peut parler d'un groupe comme Fit Time, on peut parler de X aussi qui est un groupe assez incroyable, on peut parler des Hard-Ons, des Cosmic Psychos, il y a plein de groupes dans les années 80, fin 70, 80, qui ont cet esprit un peu grunge, c'est-à-dire des guitares hyper saturées, une musique un peu punk dans l'esprit, très alternative, très indépendante, assez violente, et en même temps, parfois, avec un côté aussi très accrocheur. Voilà. Mais il manquait peut-être, évidemment, il manquait le fait d'avoir une scène, comme il y a eu à Seattle, une scène vraiment bien identifiée géographiquement, des groupes un peu trop à droite à gauche, et puis aussi tout simplement un marché quoi, le marché australien il est trop petit, il n'y avait pas aussi de chanteurs peut-être aussi talentueux que les chanteurs à voix du grunge américain avec ses Chris Cornell, Lane Staley, Kurt Cobain. Donc il y a des chanteurs mais ils sont un peu plus abîmés, un peu plus déglingues, mais il y a quelque chose de vraiment de très australien dans le grunge, et cette simplicité, cette authenticité, c'est particulièrement australien, et ça c'est une des particularités, avec aussi le rock, une forme de rock gothique qui est évidemment incarné par Nick Cave mieux que quiconque, mais il y en a plein d'autres hein, parce que je pense à des figures comme Tex Perkins qui est une grande figure du rock australien, qui a participé à plein de groupes dont les Beast of Bourbon, mais aussi The Cruel Sea, des groupes qui ont eu quand même du succès même en France, en Europe, parfois aux États-Unis. Il y a aussi les Triffids. Voilà, il y a les Go-Be Twins, pas vraiment du rock gothique, mais il y a un côté quand même aussi plus indie rock. Voilà, donc il y a pas mal de choses à dire sur rock australien, et il y a surtout une forme d'injustice que j'avais envie de réparer avec le livre, parce que tous ces groupes ont parfois fait les choses avant les autres, ou en même temps, ou mieux même des fois, et on peut carrément dire que les groupes australiens étaient meilleurs en live que beaucoup de groupes américains, qui finalement découvraient ça en arrivant en Australie, quand ils avaient la chance de tourner là-bas. Et ils se rendaient bien compte que les Australiens étaient meilleurs à ce niveau-là, comme Iggy Pop qui va changer son groupe pour engager des anciens membres de Radio Birdman, des Hitmen et autres groupes pour faire son backing band. Donc c'est ça l'Australie aussi, c'est des brutes, c'est des machines de guerre pour le live.
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0: Pour finir, je vous propose d'écouter un dernier morceau dans British Connection. C'est Walking de The Eastern Dark, un morceau de 1986. Et vous allez voir qu'on est déjà dans un esprit très grand.

0: C'est la troisième partie et fin de cet album de la semaine. Hommage à Mangeur d'images du groupe Dealer 1990. Si vous voulez en savoir plus sur le groupe, je vous invite à lire le livre de Laurent, Plus de bruit. On le retrouve tout de suite, Laurent, avec son message.
1: Tous les jours, c'est pareil. Mon préféré. À l'origine, j'avais flashé sur le groupe alors qu'il jouait ce morceau dans une version reggae plutôt mélancolique, voire franchement désespérée. Genre, tous les jours dans ma banlieue pourrie, c'est tellement pareil qu'il n'y a plus qu'à se flinguer. Mais quand j'ai pris les baguettes, Eric en avait marre et a décidé de le faire en ska bien speed, avec toujours le même riff, décliné de manière différente. Faut signaler ici le taf fabuleux de Fassman, le guitariste apparemment nonchalant. Il n'était peut-être pas un virtuose, mais trouvait toujours le bon riff ou le bon accord à faire sonner au bon moment. Et les paroles, 4 lignes de texte, pas plus. Pour bien que tu te rendes compte que tous les jours, bah c'est pareil.

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1: La semaine prochaine, dans British Connection, eh bien, je recevrai Alexis H. Il a sorti un bouquin sur le groupe Eagles. Et oui, on fête cette année les 50 ans d'Hôtel California. Il nous en parlera. Et puis, quelques dates de concert. Sad Madonna, le 7 novembre à la Marbrie, à Montreuil. Et puis, Peter Hook, Under Light, grosse tournée à partir du 29 mars. Ça passera par Paris, Roubaix, Strasbourg, Villeurbanne, Marseille, Toulouse, Biarritz et Clermont-Ferrand.

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1: Alain Bachung avec le titre L'apiculteur et J'écume, Bataclan, Paris, 25 mars 1995.

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British Connection, c'est du rock international, mais aussi francophone, avec Au bonheur des dames. Et puis on continue avec Mickey 3D et son chanteur Michael Furnon. Il a écrit les paroles de J'ai demandé à la lune d'Indochine. Mais voici Matador.

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1: Un même titre pour deux groupes, Or les Psycheels de 1980. Ce titre est écrit par Terry Hall des Specials et Jane Wilding des Go-Go's, et puis ils sortent ensemble, c'est compliqué. Mais finalement, ce morceau sort en deux groupes. Le premier en 1981, c'est la plus connue, les Go-Go's, Or Lips I Sealed, et oui, vous vous souvenez, Jane Wilding. Et puis ensuite sort en 1983 le nouveau groupe de Terry Hall avec les Fun Bowery. Voici ces deux versions.

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1: Et voilà les amis, British Connection, votre émission rock, c'est terminé pour aujourd'hui. On se retrouve ici même, la semaine prochaine, même envers, même fréquence, pour la troisième émission de cette nouvelle saison. Et en attendant, n'oubliez pas, British Connection, c'est votre émission rock qui passe ce qu'on n'entend pas sur les radios rock. Allez, salut!

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Salut à toutes, salut à tous. Merci d'être présents pour cette émission spéciale concert de jazz. Ce soir, nous partons à Amsterdam. Oui, au Concert Gebouw Amsterdam, le 3 décembre 1963, pour y écouter un superbe quartet que vous m'avez réclamé et que j'avais déjà diffusé dans spécial concert de jazz, mais j'ai eu tellement de demandes que je récidive. Il s'agit du fameux Dave Brubeck Quartet. Dave Brubeck au piano, Paul Desmond au saxophone alto, Gene Wright à la contrebasse et Monsieur Joe Morello à la batterie. Chose promise, chose due, Dave Brubeck Quartet au Concert Gebouw de Amsterdam. À tout à l'heure.

Vous êtes sur Radio Zone 93,8 MHz dans l'émission spéciale concert de jazz. Ce soir, nous vous trouvons au Concert Gebouw de Amsterdam en Hollande le 3 décembre 1963 pour y écouter un des plus grands concerts que monsieur Dave Brubeck et son quartet aient jamais réalisé dans leur carrière. Dave Brubeck au piano, Paul Desmond à l'alto, Gene Wright à la contrebasse et monsieur Joe Morello à la batterie. Nous avons pu entendre trois longues interprétations: Penis from Heaven, For All We Know était un thème qu'interprétait très souvent monsieur Nat King Cole. Et puis pour terminer, bien sûr, le fameux Blue Rondo à la turque, une composition du pianiste Dave Brubeck qui a fait le tour du monde, bien évidemment. J'espère que ce soir, une fois de plus, vous redécouvrez ou vous découvrez le Dave Brubeck Quartet. J'espère que cela vous plaît. En tout cas, vous avez été très nombreuses et très nombreux à me le réclamer. Donc, c'est ce que nous faisons ce soir. Et particulièrement, j'ai choisi un concert de très haute qualité, un des meilleurs concerts que ce quartet n'ait jamais fait, n'ait jamais enregistré, bien évidemment. Dave Brubeck, on l'a souvent reproché à ce pianiste de ne pas swinguer. Moi, je ne suis pas du tout d'accord. Il swing quand il veut. Dans certains cas, il ne swing pas, mais c'est voulu. Bien sûr que ce n'est pas Count Basie, bien sûr que ce n'est pas Oscar Peterson, c'est Dave Brubeck, tout simplement. On ne peut pas comparer Dave Brubeck avec un autre musicien. Le saxophoniste Paul Desmond, on a aussi souvent critiqué. Je trouve qu'il a toujours été d'un très haut niveau. Il ne s'est jamais planté, comme je dirais. Et puis, il est un des plus grands saxophonistes alto. Il fait l'admiration de tous ses pairs et de tous les musiciens de jazz. Donc, il a une sonorité à lui, bien évidemment. Et je ne sais pas pourquoi on pourrait dire Paul Desmond ne sonne pas comme Benny Carter ou comme Phil Woods, évidemment. Mais il n'y a qu'un Benny Carter, il n'y a qu'un Phil Woods. Ça, j'aimerais aussi vous le faire rappeler. Et puis, Joe Morello, c'est un batteur qui est encore trop peu connu, malheureusement, puisque c'est un batteur bon qui s'est fait connaître dans les années 50 et 60, mais qui ne tourne plus depuis une quinzaine d'années, puisque en 1979, il est devenu totalement aveugle, malheureusement, mais il continue sa carrière de batteur, mais en tant qu'enseignant uniquement, il ne tourne plus, il ne fait plus de concerts à travers les États-Unis ni à travers l'Europe, et c'est bien dommage, malheureusement. Mais je crois qu'il est temps que je vous laisse à nouveau en compagnie de ce fabuleux quartet et de ce très grand concert. Je rappelle, enregistré le 3 décembre 1963 au Concert Gebouw de Hollande à Amsterdam. Dave Brubeck, Paul Desmond, Gene Wright, Joe Morello. Vous êtes sur Radio Zone 93,8 MHz dans l'émission spéciale Concert de Jazz présentée par votre serviteur Jean-Michel Reisser. A tout à l'heure, bonne écoute.

Vous êtes sur Radio Zone 93,8 MHz dans l'émission spéciale concert de jazz. Ce soir, nous sommes au concert Gebouw dans la fameuse salle à Amsterdam en Hollande le 3 décembre 1963 pour y écouter un des plus grands quartets de l'après-guerre et un des plus grands enregistrements de ce quartet, le Dave Brubeck Quartet. Dave Brubeck au piano, Paul Desmond à l'alto, Gene Wright à la contrebasse et Joe Morello à la batterie. Et nous avons entendu trois longues interprétations, trois titres. Tout d'abord The Real Ambassador, une composition de Dave Brubeck, Tangerine, une composition de Johnny Mercer, et pour terminer, la fameuse composition qui a fait le tour du monde et plus encore, Take 5 de Monsieur Paul Desmond. J'espère que vous avez réapprécié, découvert ou redécouvert ce fameux quartet original, Dave Brubeck, Paul Desmond, Gene Wright et Joe Morello. Jean-Michel Reisser de Radio Zone 93,8 MHz. J'espère vous retrouver bientôt pour une nouvelle émission de spécial concert de jazz en direct des grands clubs, des grands festivals ou des grandes salles du monde entier avec les musiciens de jazz les plus divers de tous horizons confondus. À bientôt donc, Dave Brubeck Quartet. Bye bye.

Boston, 93,8 MHz, pour terminer cette heure de jazz, un peu de jazz rock de facture locale avec le groupe Just Kidding, groupe local de Genève, donc bien sûr. Je vous engage à rester avec nous. Vous êtes, comme je vous le disais, sur Radio Zone 93,8 MHz. Dans quelques instants, la suite du programme.

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1: Salut, c'est Emmanuel Chirage dans British Connection. Je suis journaliste et aussi auteur de livres sur l'histoire du rock pour l'éditeur Le Mot et le Reste. Ça fait très longtemps que j'écris sur l'histoire de la musique, sur la musique, que je fais des critiques de concerts, de disques, que je fais des stories, etc. J'ai commencé avec un webzine qui s'appelait Inside Rock. Belle époque des blogs, des webzines. On était une super équipe, on avait envie de... d'écrire des choses qui changent, un peu de défendre des groupes, d'en désinguer d'autres, voilà, en tout cas de pas être un robinet d'eau tiède. Et je pense que ça a plu à l'éditeur Le Mot et le Reste, parce que c'est lui qui est venu nous proposer à certains d'entre nous d'écrire des bouquins pour lui. Et c'est comme ça que j'ai pu faire Covers, une histoire de la reprise dans le rock, qui en plus avait la super opportunité, c'était une superbe opportunité pour pouvoir caser un peu tout ce que j'aimais, puisque c'était un livre sur toute l'histoire du rock. Depuis Elvis Presley, évidemment, qui fait le syncrétisme avec ses reprises entre rhythm and blues noir et country blanche, jusqu'au tribute album, tribute band, voilà, actuel. Et donc, j'ai écrit d'autres trucs après, et notamment récemment, je viens d'écrire Rock Australien, un continent en 100 disques, parce qu'il y a à la fois une anthologie de 100 albums majeurs, évidemment, c'est un recensement qui est un petit peu objectif et subjectif. J'ai dû opérer des choix, donc j'imagine que tout le monde ne sera pas d'accord avec certains de ces choix, même à l'intérieur de la discographie d'un groupe. Des fois, c'est pas évident de faire un choix. Donc, en général, je me justifie, évidemment. Attention, je ne dis pas n'importe quoi. Et donc, il y a ces 100 disques en espérant être éclectique, en espérant donner envie de découvrir autre chose que les sempiternels, même s'ils sont dedans, et AC/DC, Midnight Oil, In Excess, Nick Cave, etc. Voilà, je cite parmi les plus connus. Donc, ceux-là, vous les trouverez, mais j'espère aussi avoir pu dénicher des choses moins évidentes. Et le livre est aussi constitué de 150 pages d'analyse, d'essais, d'histoire géo, musicologique, on va dire. En gros, comment l'histoire et la géographie australienne expliquent l'identité si spécifique du rock australien. Même si les Australiens parfois pensent qu'ils n'ont pas vraiment d'identité, hein, y a un débat au sein des historiens du rock australien. Est-ce qu'ils ne sont qu'une variation, on va dire, sur le rock mondial, anglais, anglo-saxon, ou est-ce qu'ils ont quand même leur petite patte à eux, leur identité spécifique? Moi, je crois que oui, et c'est un petit peu aussi le but du bouquin. Et d'ailleurs, un autre point de départ du livre, c'est mon amour pour King Gizzard and the Lizard Wizard, qui est un groupe récent et qui a une identité extrêmement forte. Donc, quand il naît en 2014, il me redonne goût à la musique actuelle, parce qu'à ce moment-là, on s'emmerde quand même pas mal, à part si on aime certains groupes de punk, de garage qui continuent. Mais grosso modo, il y a beaucoup d'indie rock un peu chiant dans les médias en général. C'est plutôt ça qui marche. Et quand ils arrivent, ils sont un groupe qui passe du surf rock, garage rock des 60s au thrash metal des années 80, ou à des concept albums un peu 70s, à du folk, du psyché, plein de choses différentes. Et en même temps, c'est quand même très moderne, c'est pas du tout, c'est pas de la redite. Donc voilà, il y a ce truc de liberté absolue, finalement l'histoire ne pèse pas tant. Ils réinventent l'histoire, mais elle ne semble pas peser sur leurs épaules, hein, contrairement peut-être à des groupes anglais ou américains qui sentiraient, voilà, pour qui ce serait différent ce rapport à l'histoire du rock. Et je crois qu'il y avait quelque chose comme ça qui expliquait, voilà, pourquoi King Gizzard n'aurait pas pu être autre chose qu'australien. Et c'est pour ça que je vous propose d'ailleurs d'écouter tout de suite King Gizzard avec I'm in your mind. 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

y a deux notions qui introduisent le livre et qui même le parcours dans son entier. C'est d'abord celle de l'isolement, parce que l'Australie est loin de tout. En anglais, on appelle le pays parfois « down under », tout en bas. Elle est loin surtout du monde occidental, en fait, dont elle fait partie, hein, c'est du monde anglo-saxon notamment. Ce qui fait qu'il y a un sentiment quand même d'isolement, peut-être un peu moins aujourd'hui, où il y a évidemment Internet, etc. Mais quand même, il y a un isolement géographique qui est là, qui est indéniable. Et donc, quand un groupe australien doit tourner, doit quitter l'Australie pour tourner, bah, c'est beaucoup plus compliqué. Ça coûte beaucoup d'argent, c'est des vols interminables. Ils sont loin de chez eux, loin de leur famille. C'est des difficultés supplémentaires, évidemment. Et puis même, de toute façon, on va dire mentalement, l'Australie est loin de tout aussi. Donc, même aujourd'hui, avec Internet, ça reste loin. Et il y a aussi ce côté... ce côté, même en Australie, les choses sont éloignées les unes des autres également. C'est pas du tout comme aux États-Unis, et encore moins comme en Europe, où les villes sont proches et où on peut circuler facilement. En Australie, pendant longtemps, c'était dur de circuler. Entre Perth, qui est tout à l'ouest, et Sydney, qui est tout à l'est, il y a une distance qui est immense, et surtout, il y a un énorme vide, un énorme désert entre les deux. Donc, même si on prend l'avion qui est déjà cher, c'est compliqué. On est aussi. Les routes ont mis du temps à se développer. On ne tournait pas comme ça en Australie. Il a fallu du temps pour que les groupes puissent commencer à tourner partout dans le pays. C'est, on va dire, on peut dater ça du milieu des années 70, ou ACDC, c'est connu évidemment. Ils ont beaucoup tourné dans toute l'Australie, mais pas que, même les groupes de pop. Hein, c'est pas qu'un truc de gars du pub rock, les tournées gigantesques. C'était aussi le cas de groupes de pop comme Sherbet, par exemple, qui a eu son petit succès. Ou Hush, un autre groupe de glam rock où les mecs se déguisaient et plaisaient aux adolescentes. Ces groupes-là ont énormément tourné quand justement le pays a eu un peu plus d'infrastructures pour ça, des routes, etc. Et l'autre notion, c'est le cultural cringe, c'est-à-dire le complexe d'infériorité des Australiens par rapport notamment à la Grande Angleterre, hein, qui est l'Empire britannique, qui est le point de départ de l'Australie. C'est des siècles de culture, de gloire qui écrasent un peu les Australiens, qui eux se sont construits plutôt dans l'adversité, dans la rudesse du milieu naturel, qui fait que peut-être ils avaient d'autres trucs, d'autres choses dont il fallait se préoccuper que de réfléchir, la culture, etc. À la base, c'était plutôt apprivoiser la nature. Donc ils ont quand même cette espèce inconsciemment de complexe d'infériorité où ils se croient, eux, pas très intellectuels par rapport aux Anglais. Notamment. Puis après, évidemment, il y a les États-Unis qui sont aussi devenus la nation principale en musique. Mais donc, complexe d'infériorité qui fait qu'ils osaient peut-être pas, ils se croyaient pas capables de rivaliser. Et les Anglais aussi, de l'autre côté, montraient un certain mépris hein, pour les artistes australiens. Donc les deux vont ensemble. Et quand les premiers groupes australiens, les Easy Beats notamment, avec George Young et Harry Vanda, qui étaient. Sont devenus ensuite producteurs pour les Albert Studios, pour ACDC, Rostatu. Les Easy Beats ont subi quand même les foudres du mépris, malgré le hit Friday on My Mind, etc. Je pense que ça a joué aussi quand même dans l'esprit des producteurs, des maisons de disques. Il y avait un petit côté, ils font quand même pas partie du sérail. Ça a continué aussi pour d'autres groupes, hein, les Masters and Apprentices, qui est un super groupe des années 60-70, a certainement été aussi un peu... oublié à cause de ça, et ce cultural cringe il a duré longtemps, il a fallu peut-être les années, fin des années 70, ACDC, d'autres groupes pour que ça s'arrête, hein. Mais même les Saints, les premiers punks, les Saints, Radio Birdman, quand ils vont en Angleterre, ils ont subi aussi une forme de racisme décomplexé où on les appelait les punkaroos, on leur disait que il y avait un petit quartier où ils habitaient, plusieurs Australiens habitaient, on appelait ça Kangaroo Land. Il y avait ce mépris quand même qui était là.

0: l'isolement, le cultural cringe, ça a donné finalement une musique australienne assez libre, assez étonnante, plus brute aussi qu'ailleurs. Ça, c'est lié à l'environnement, évidemment, parfois difficile, mais aussi aux énormes pubs dans lesquels il fallait faire finalement plus de bruit que le public qui parfois rigolait, buvait, mangeait. Donc il y a une vraie filiation entre les premiers groupes des 60s, un peu garage, rhythm and blues assez violent, et ensuite les années 70, il y a le pub rock bien sûr, il y a quelques groupes on va dire de blues rock bien énervés avant le pub rock, il y a ensuite le punk, les Saints, Radio Birdman, et ensuite dans les années 80 il y a tout un rock alternatif qu'on va dire proto-grunge d'une certaine manière. C'est vrai qu'on parle beaucoup des influences australiennes du grunge, Mud Honey ou par exemple Bruce Pavitt de Sub Pop, ou d'autres, Mark Lanegan aussi, ils ont beaucoup dit qu'ils aimaient les groupes australiens, ils ont cité pas mal de noms, on peut parler des Scientists, on peut parler d'un groupe comme Fit Time, on peut parler de X aussi, qui est un groupe assez incroyable, on peut parler des Hard-Ons, des Cosmic Psychos, il y a plein de groupes dans les années 80, fin 70-80, qui ont cet esprit un peu grunge, c'est-à-dire des guitares hyper saturées, une musique un peu punk dans l'esprit, très alternative, très indépendante, assez violente, et en même temps parfois avec un côté aussi très accrocheur, voilà. Mais il manquait peut-être, évidemment, il manquait le fait d'avoir une scène comme il y a eu à Seattle, une scène vraiment bien identifiée géographiquement, des groupes un peu trop à droite à gauche, et puis aussi tout simplement un marché, quoi. Le marché australien il est trop petit, il n'y avait pas aussi de chanteurs peut-être aussi talentueux que les chanteurs à voix du grunge américain avec ses Chris Cornell, Lane Staley, Kurt Cobain. Donc il y a des chanteurs, mais ils sont un peu plus abîmés, un peu plus déglingues. Mais il y a quelque chose de vraiment très australien dans le grunge. Et cette simplicité, cette authenticité, c'est particulièrement australien. Et ça, c'est une des particularités, avec aussi le rock, une forme de rock gothique. Qui est évidemment incarné par Nick Cave mieux que quiconque, mais il y en a plein d'autres, hein, parce que je pense à des figures comme Tex Perkins, qui est une grande figure du rock australien, qui a participé à plein de groupes, dont les Beast of Bourbon, mais aussi The Crew aussi, des groupes qui ont eu quand même du succès, même en France, en Europe, parfois aux États-Unis. Il y a aussi les Triffids, voilà, il y a les Go Betweens, pas vraiment du rock gothique, mais il y a un côté quand même aussi plus indie rock, voilà. Donc il y a pas mal de choses à dire sur rock australien, et il y a surtout une forme d'injustice que j'avais envie de réparer avec le livre, parce que tous ces groupes ont parfois fait les choses avant les autres ou en même temps, ou mieux même des fois, et on peut carrément dire que les groupes australiens étaient meilleurs en live que beaucoup de groupes américains qui finalement découvraient ça en arrivant en Australie quand ils avaient la chance de tourner là-bas, et ils se rendaient bien compte que les Australiens étaient meilleurs à ce niveau-là. Comme Iggy Pop qui va changer son groupe pour engager des anciens membres de Radio Birdman, des Hitmen et autres groupes pour faire son backing band. Donc c'est ça l'Australie aussi, c'est des brutes, c'est des machines de guerre pour le live.
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0: Pour finir, je vous propose d'écouter un dernier morceau dans British Connection. C'est Walking de The Eastern Dark, un morceau de 1986. Et vous allez voir qu'on est déjà dans un esprit très grunge.

0: C'est la troisième partie et fin de cet album de la semaine. Hommage à Mangeur d'images du groupe Dealer 1990. Si vous voulez en savoir plus sur le groupe, je vous invite à lire le livre de Laurent, Plus de bruit. On le retrouve tout de suite, Laurent, avec son message.
1: Tous les jours, c'est pareil. Mon préféré. À l'origine, j'avais flashé sur le groupe alors qu'il jouait ce morceau dans une version reggae plutôt mélancolique, voire franchement désespérée. Genre, tous les jours dans ma banlieue pourrie, c'est tellement pareil qu'il n'y a plus qu'à se flinguer. Mais quand j'ai pris les baguettes, Eric en avait marre et a décidé de le faire en ska bien speed, avec toujours le même riff, décliné de manière différente. Faut signaler ici le taf fabuleux de Fassman, le guitariste apparemment nonchalant. Il n'était peut-être pas un virtuose, mais trouvait toujours le bon riff ou le bon accord à faire sonner au bon moment. Et les paroles, 4 lignes de texte, pas plus. Pour bien que tu te rendes compte que tous les jours, bah c'est pareil.

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1: Alain Bachung avec le titre L'Apiculteur et J'écume, Bataclan, Paris, 25 mars 1995.

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British Connection, c'est du rock international, mais aussi francophone, l'instant avec Au Bonheur des Dames. Et puis on continue avec Mickey 3D, son chanteur Michael Furnon. Il a écrit les paroles de J'ai demandé à la lune d'Indochine. Mais voici Matador.

vous souvenez certainement de la chanson « Ça plane pour moi » en 77 pendant le grand mouvement punk en Angleterre. Eh bien, Plastic Bertrand, ce n'est pas lui qui chante sur ce 45 tours. Si vous voulez en savoir plus, vous pouvez lire le livre de Patrick Fouillou, « Ça plane pour moi » sur ce titre. Un titre qui a été repris par Sonic Youth, President of the USA, Nouvelle Vague, Metallica et bien d'autres. Eh bien justement, Plastic Bertrand, mais ce n'est pas lui qui chante « Ça plane pour moi ».

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1: Un même titre pour deux groupes, Or les Psycheels de 1980. Ce titre est écrit par Terry Hall des Special et Jane Wilding des Go-Go's, et puis ils sortent ensemble, c'est compliqué. Mais finalement, ce morceau sort en deux groupes. Le premier en 1981, c'est la plus connue, les Go-Go's, Or les Psycheels, et oui, vous vous souvenez, Jane Wilding. Et puis ensuite sort en 1983 le nouveau groupe de Terry Hall avec les Fun Boyfriend. Voici ces deux versions.

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1: Et voilà les amis, British Connection, votre émission rock, c'est terminé pour aujourd'hui. On se retrouve ici même, la semaine prochaine, même envers, même fréquence, pour la troisième émission de cette nouvelle saison. Et en attendant, n'oubliez pas, British Connection, c'est votre émission rock qui passe ce qu'on n'entend pas sur les radios rock. Allez, salut!

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Salut à toutes, salut à tous. Merci d'être présents pour cette émission spéciale concert de jazz. Ce soir, nous partons à Amsterdam. Oui, au Concertgebouw Amsterdam, le 3 décembre 1963, pour y écouter un superbe quartet que vous m'avez réclamé, que j'avais déjà diffusé dans spécial concert de jazz, mais j'ai eu tellement de demandes que je récidive. Il s'agit du fameux Dave Brubeck Quartet. Dave Brubeck au piano, Paul Desmond au saxophone alto, Gene Wright à la contrebasse et Monsieur Joe Morello à la batterie. Chose promise, chose due, Dave Brubeck Quartet au Concertgebouw de Amsterdam. À tout à l'heure.

Vous êtes sur Radio Zone 93,8 MHz dans l'émission spéciale concert de jazz. Ce soir, nous vous trouvons au Concert Gebouw de Amsterdam en Hollande le 3 décembre 1963 pour y écouter un des plus grands concerts que monsieur Dave Brubeck et son quartet aient jamais réalisé dans leur carrière. Dave Brubeck au piano, Paul Desmond à l'alto, Gene Wright à la contrebasse et monsieur Joe Morello à la batterie. Nous avons pu entendre trois longues interprétations: Penis from Heaven, For All We Know était un thème qu'interprétait très souvent monsieur Nat King Cole, et puis pour terminer bien sûr le fameux Blue Rondo à la turque, une composition du pianiste Dave Brubeck qui a fait le tour du monde bien évidemment. J'espère que ce soir, une fois de plus, vous redécouvrez ou vous découvrez le Dave Brubeck Quartet. J'espère que cela vous plaît. En tout cas, vous avez été très nombreuses et très nombreux à me le réclamer. Donc, c'est ce que nous faisons ce soir. Et particulièrement, j'ai choisi un concert de très haute qualité, un des meilleurs concerts que ce quartet n'ait jamais fait, n'ait jamais enregistré bien évidemment. Dave Brubeck, on l'a souvent reproché à ce pianiste de ne pas swinguer, moi je ne suis pas du tout d'accord, il swing quand il veut, dans certains cas il ne swing pas mais c'est voulu. Bien sûr que ce n'est pas Count Basie, bien sûr que ce n'est pas Oscar Peterson, c'est Dave Brubeck, tout simplement, on ne peut pas comparer Dave Brubeck avec un autre musicien. Le saxophoniste Paul Desmond, on a aussi souvent critiqué, je trouve qu'il a toujours été d'un très haut niveau, il ne s'est jamais planté, comme je dirais, et puis il est un des plus grands saxophonistes alto, il fait l'admiration de tous ses pairs et de tous les musiciens de jazz, donc il a une sonorité à lui, bien évidemment, et je ne sais pas pourquoi on pourrait dire Paul Desmond ne sonne pas comme Benny Carter ou comme Phil Woods, évidemment, mais il n'y a qu'un Benny Carter, il n'y a qu'un Phil Woods, ça j'aimerais aussi vous le faire rappeler. Et puis Joe Morello, c'est un batteur qui est encore trop peu connu, malheureusement, puisque c'est un batteur bon qui s'est fait connaître dans les années 50 et 60, mais qui ne tourne plus depuis une quinzaine d'années, puisque en 1979, il est devenu totalement aveugle, malheureusement, mais il continue sa carrière de batteur, mais en tant qu'enseignant uniquement, il ne tourne plus, il ne fait plus de concerts à travers les États-Unis ni à travers l'Europe, et c'est bien dommage, malheureusement. Mais je crois qu'il est temps que je vous laisse à nouveau en compagnie de ce fabuleux quartet et de ce très grand concert. Je rappelle, enregistré le 3 décembre 1963 au Concert Gebouw de Hollande à Amsterdam. Dave Brubeck, Paul Desmond, Gene Wright, Joe Morello. Vous êtes sur Radio Zone 93,8 MHz dans l'émission spéciale Concert de Jazz présentée par votre serviteur Jean-Michel Reisser. A tout à l'heure, bonne écoute.

Vous êtes sur Radio Zone 93,8 MHz dans l'émission spéciale concert de jazz. Ce soir, nous sommes au concert Gebouw dans la fameuse salle à Amsterdam en Hollande le 3 décembre 1963 pour y écouter un des plus grands quartets de l'après-guerre et un des plus grands enregistrements de ce quartet, le Dave Brubeck Quartet. Dave Brubeck au piano, Paul Desmond à l'alto, Gene Wright à la contrebasse et Joe Morello à la batterie. Et nous avons entendu trois longues interprétations, trois titres. Tout d'abord The Real Ambassador, une composition de Dave Brubeck. Tangerine, une composition de Johnny Mercer. Et pour terminer, la fameuse composition qui a fait le tour du monde et plus encore, Take 5 de Monsieur Paul Desmond. J'espère que vous avez réapprécié, découvert ou redécouvert ce fameux quartet original, Dave Brubeck, Paul Desmond, Gene Wright et Joe Morello. Jean-Michel Reisser de Radio Zone 93,8 MHz, j'espère vous retrouver bientôt pour une nouvelle émission de spécial concert de jazz en direct des grands clubs, des grands festivals ou des grandes salles du monde entier, avec les musiciens de jazz les plus divers, de tous horizons confondus. À bientôt donc, Dave Brubeck Quartet. Bye bye.

Boston, 93,8 MHz, pour terminer cette heure de jazz, un peu de jazz rock de facture locale avec le groupe Just Kidding, groupe local de Genève donc bien sûr. Je vous engage à rester avec nous. Vous êtes, comme je vous le disais, sur Radio Zone 93,8 MHz. Dans quelques instants, la suite du programme.

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1: Salut, c'est Emmanuel Chirage dans British Connection. Je suis journaliste et aussi auteur de livres sur l'histoire du rock pour l'éditeur Le Mot et le Reste. Ça fait très longtemps que j'écris sur l'histoire de la musique, sur la musique, que je fais des critiques de concerts, de disques, que je fais des stories, etc. J'ai commencé avec un webzine qui s'appelait Inside Rock, belle époque des blogs, des webzines. On était une super équipe, on avait envie d'écrire des choses qui changent, un peu de défendre des groupes, d'en désinguer d'autres, voilà, en tout cas de ne pas être un robinet d'eau tiède. Et je pense que ça a plu à l'éditeur Le Mot et le Reste, parce que c'est lui qui est venu nous proposer, à certains d'entre nous, d'écrire des bouquins pour lui. Et c'est comme ça que j'ai pu faire Covers, une histoire de la reprise dans le rock, qui en plus avait la super opportunité, c'était une superbe opportunité pour pouvoir caser un peu tout ce que j'aimais, puisque c'était un livre sur toute l'histoire du rock. Depuis Elvis Presley, évidemment, qui fait le syncrétisme avec ses reprises entre rhythm and blues noir et country blanche, jusqu'au tribute album, tribute band, voilà, actuel. Et donc, j'ai écrit d'autres trucs après, et notamment récemment, je viens d'écrire Rock Australien, un continent en 100 disques, parce qu'il y a à la fois une anthologie de 100 albums majeurs, évidemment, c'est un recensement qui est un petit peu objectif et subjectif. J'ai dû opérer des choix, donc j'imagine que tout le monde ne sera pas d'accord avec certains de ces choix, même à l'intérieur de la discographie d'un groupe. Des fois, c'est pas évident de faire un choix. Donc, en général, je me justifie, évidemment. Attention, je ne dis pas n'importe quoi. Et donc, il y a ces 100 disques, en espérant être éclectique, en espérant donner envie de découvrir autre chose que les sempiternels, même s'ils sont dedans, et AC/DC, Midnight Oil, In Excess, Nick Cave, etc. Voilà, je cite parmi les plus connus. Donc, ceux-là, vous les trouverez, mais j'espère aussi avoir pu dénicher des choses moins évidentes. Et le livre est aussi constitué de 150 pages d'analyse, d'essais, d'histoire géo, musicologique, on va dire. En gros, comment l'histoire et la géographie australienne expliquent l'identité si spécifique du rock australien. Même si les Australiens parfois pensent qu'ils n'ont pas vraiment d'identité, hein, y a un débat au sein des historiens du rock australien. Est-ce qu'ils ne sont qu'une variation, on va dire, sur le rock mondial anglais, anglo-saxon, ou est-ce qu'ils ont quand même leur petite patte à eux, leur identité spécifique? Moi, je crois que oui, et c'est un petit peu aussi le but du bouquin. Et d'ailleurs, un autre point de départ du livre, c'est mon amour pour King Gizzard and the Lizard Wizard, qui est un groupe récent et qui a une identité extrêmement forte. Donc, quand il naît en 2014, il me redonne goût à la musique actuelle, parce qu'à ce moment-là, on s'emmerde quand même pas mal, à part si on aime certains groupes de punk, de garage qui continuent, mais grosso modo, il y a beaucoup d'indie rock un peu chiant dans les médias en général, c'est plutôt ça qui marche. Et quand ils arrivent, ils sont un groupe qui passe du surf rock, garage rock des 60s au thrash metal des années 80, ou à des concept albums un peu 70s, à du folk, du psyché, plein de choses différentes. Et en même temps, c'est quand même très moderne, c'est pas du tout, c'est pas de la redite. Donc voilà, il y a ce truc de liberté absolue, finalement l'histoire ne pèse pas tant. Ils réinventent l'histoire, mais elle ne semble pas peser sur leurs épaules, hein, contrairement peut-être à des groupes anglais ou américains qui sentiraient, pour qui ce serait différent ce rapport à l'histoire du rock. Et je crois qu'il y avait quelque chose comme ça qui expliquait, pourquoi King Gizzard n'aurait pas pu être autre chose qu'australien. Et c'est pour ça que je vous propose d'ailleurs d'écouter tout de suite King Gizzard avec I'm In Your Mind.
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y a deux notions qui introduisent le livre et qui même le parcours dans son entier. C'est d'abord celle de l'isolement, parce que l'Australie est loin de tout. En anglais, on appelle le pays parfois « down under », tout en bas. Elle est loin surtout du monde occidental, en fait, dont elle fait partie. Hein, c'est du monde anglo-saxon, notamment. Ce qui fait qu'il y a un sentiment quand même d'isolement, peut-être un peu moins aujourd'hui, où il y a évidemment Internet, etc. Mais quand même, il y a un isolement géographique qui est là, qui est indéniable. Et donc, quand un groupe australien doit tourner, doit quitter l'Australie pour tourner, bah, c'est beaucoup plus compliqué. Ça coûte beaucoup d'argent, c'est des vols interminables. Ils sont loin de chez eux, loin de leur famille. C'est des difficultés supplémentaires, évidemment. Et puis même, de toute façon, on va dire mentalement, l'Australie est loin de tout aussi. Donc, même aujourd'hui, avec Internet, ça reste loin. Et il y a aussi ce côté... même en Australie, les choses sont éloignées les unes des autres également. C'est pas du tout comme aux États-Unis, et encore moins comme en Europe, où les villes sont proches et où on peut circuler facilement. En Australie, pendant longtemps, c'était dur de circuler. Entre Perth, qui est tout à l'ouest, et Sydney, qui est tout à l'est, il y a une distance qui est immense, et surtout il y a un énorme vide, un énorme désert entre les deux. Donc même si on prend l'avion qui est déjà cher, c'est compliqué. On est aussi les routes ont mis du temps à se développer. On ne tournait pas comme ça en Australie. Il a fallu du temps pour que les groupes puissent commencer à tourner partout dans le pays. C'est, on va dire, on peut dater ça du milieu des années 70, ou ACDC, c'est connu, évidemment. Ils ont beaucoup tourné dans toute l'Australie, mais pas que. Même les groupes de pop, hein, c'est pas qu'un truc de gars du pub rock, les tournées gigantesques. C'était aussi le cas de groupes de pop comme Sherbet, par exemple, qui a eu son petit succès. Ou Hush, un autre groupe de glam rock où les mecs se déguisaient et plaisaient aux adolescentes. Ces groupes-là ont énormément tourné quand justement le pays a eu un peu plus d'infrastructures pour ça, des routes, etc. Et l'autre notion, c'est le cultural cringe, c'est-à-dire le complexe d'infériorité des Australiens par rapport notamment à la Grande Angleterre, hein, qui est l'Empire britannique, qui est le point de départ de l'Australie. C'est des siècles de culture, de gloire qui écrasent un peu les Australiens, qui eux se sont construits plutôt dans l'adversité, dans la rudesse du milieu naturel, qui fait que peut-être ils avaient d'autres trucs, d'autres choses dont il fallait se préoccuper que de réfléchir, la culture, etc. À la base, c'était plutôt apprivoiser la nature. Donc ils ont quand même cette espèce inconsciemment de complexe d'infériorité où ils se croient, eux, pas très intellectuels par rapport aux Anglais. Notamment. Puis après, évidemment, il y a les États-Unis qui sont aussi devenus la nation principale en musique. Mais donc, complexe d'infériorité qui fait qu'ils osaient peut-être pas, ils se croyaient pas capables de rivaliser. Et les Anglais aussi, de l'autre côté, montraient un certain mépris hein, pour les artistes australiens. Donc les deux vont ensemble. Et quand les premiers groupes australiens, les Easy Beats notamment, avec George Young et Harry Vanda, qui étaient. Devenu ensuite producteur pour les Albert Studios, pour ACDC, Rostatu. Les Easy Beats ont subi quand même les foudres du mépris, malgré le hit Right On My Mind, etc. Je pense que ça a joué aussi quand même dans l'esprit des producteurs, des maisons de disques. Il y a un petit côté, ils font quand même pas partie du sérail. Ça a continué aussi pour d'autres groupes, hein, les Masters and Apprentices, qui est un super groupe des années 60-70, a certainement été aussi un peu... oublié à cause de ça, et ce cultural cringe, il a duré longtemps, il a fallu peut-être les années, fin des années 70, ACDC, d'autres groupes, pour que ça

l'isolement, le cultural cringe, ça a donné finalement une musique australienne assez libre, assez étonnante, plus brute aussi qu'ailleurs. Ça, c'est lié à l'environnement, évidemment, parfois difficile, mais aussi aux énormes pubs dans lesquels il fallait faire finalement plus de bruit que le public qui parfois rigolait, buvait, mangeait. Donc il y a une vraie filiation entre les premiers groupes des 60s, un peu garage, rhythm and blues assez violent, et ensuite les années 70, il y a le pub rock bien sûr, il y a quelques groupes on va dire de blues rock bien énervés avant le pub rock, il y a ensuite le punk, les Saints, Radio Birdman, et ensuite dans les années 80 il y a tout un rock alternatif qu'on va dire proto-grunge d'une certaine manière. C'est vrai qu'on parle beaucoup des influences australiennes du grunge, Mudhoney ou par exemple Bruce Pavitt de Sub Pop, ou d'autres, Mark Lanegan aussi, ils ont beaucoup dit qu'ils aimaient les groupes australiens, ils ont cité pas mal de noms, on peut parler des Scientists, on peut parler d'un groupe comme Fit Time, on peut parler de X aussi qui est un groupe assez incroyable, on peut parler des Hard-Ons, des Cosmic Psychos, il y a plein de groupes dans les années 80, fin 70-80 qui ont cet esprit un peu grunge, c'est-à-dire des guitares hyper saturées, une musique un peu punk dans l'esprit, très alternative, très indépendante, assez violente, et en même temps parfois avec un côté aussi très accrocheur, voilà. Mais il manquait peut-être, évidemment, il manquait le fait d'avoir une scène comme il y a eu à Seattle, une scène vraiment bien identifiée géographiquement, des groupes un peu trop à droite à gauche, et puis aussi

0: tout simplement un marché, quoi. Le marché australien, il est trop petit. Il n'y avait pas aussi de chanteurs peut-être aussi talentueux que les chanteurs à voix du grunge américain, avec ses Chris Cornell, Lane Staley, Kurt Cobain. Donc il y a des chanteurs, mais ils sont un peu plus abîmés, un peu plus déglingues. Mais il y a quelque chose de vraiment de très australien dans le grunge. Et cette simplicité, cette authenticité, c'est particulièrement australien. Et ça, c'est une des particularités, avec aussi le rock, une forme de rock gothique qui est évidemment incarné par Nick Cave mieux que quiconque, mais il y en a plein d'autres, hein, parce que je pense à des figures comme Tex Perkins, qui est une grande figure du rock australien, qui a participé à plein de groupes, dont les Beast of Bourbon, mais aussi The Cruel aussi, des groupes qui ont eu quand même du succès, même en France, en Europe, parfois aux États-Unis. Il y a aussi les Triffids. Voilà, il y a les Gobi Twins, pas vraiment du rock gothique, mais il y a un côté quand même aussi plus indie rock. Voilà, donc il y a pas mal de choses à dire sur rock australien, et il y a surtout une forme d'injustice que j'avais envie de réparer avec le livre, parce que tous ces groupes ont parfois fait les choses avant les autres, ou en même temps, ou mieux même des fois, et on peut carrément dire que les groupes australiens étaient meilleurs en live que beaucoup de groupes américains, qui finalement découvraient ça en arrivant en Australie quand ils avaient la chance de tourner là-bas. Et ils se rendaient bien compte que les Australiens étaient meilleurs à ce niveau-là, comme Iggy Pop qui va changer son groupe pour engager les anciens membres de Radio Birdman, des Hitmen et autres groupes pour faire son backing band. Donc c'est ça l'Australie aussi, c'est des brutes, c'est des machines de guerre pour le live.
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0: Pour finir, je vous propose d'écouter un dernier morceau dans British Connection. C'est Walking de The Eastern Dark, un morceau de 1986. Et vous allez voir qu'on est déjà dans un esprit très grunge.

0: C'est la troisième partie et fin de cet album de la semaine. Hommage à Mangeur d'images du groupe Dealer 1990. Si vous voulez en savoir plus sur le groupe, je vous invite à lire le livre de Laurent, Plus de bruit. On le retrouve tout de suite, Laurent, avec son message.
1: 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Mon préféré. À l'origine, j'avais flashé sur le groupe alors qu'il jouait ce morceau dans une version reggae plutôt mélancolique, voire franchement désespérée. Genre, tous les jours dans ma banlieue pourrie, c'est tellement pareil qu'il n'y a plus qu'à se flinguer. Mais quand j'ai pris les baguettes, Eric en avait marre et a décidé de le faire en ska bien speed, avec toujours le même riff, décliné de manière différente. Faut signaler ici le taf fabuleux de Fassman, le guitariste apparemment nonchalant. Il n'était peut-être pas un virtuose, mais trouvait toujours le bon riff ou le bon accord à faire sonner au bon moment. Et les paroles, 4 lignes de texte, pas plus. Pour bien que tu te rendes compte que tous les jours, bah c'est pareil.

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1: Alain Bachung avec le titre L'Apiculteur et J'écume, Bataclan, Paris, 25 mars 1995.

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British Connection, c'est du rock international, mais aussi francophone, avec Au bonheur des dames. Et puis on continue avec Mickey 3D, son chanteur Michael Furnon. Il a écrit les paroles de J'ai demandé à la lune d'Indochine. Mais voici Matador.

Vous souvenez certainement de la chanson « Ça plane pour moi » en 77 pendant le grand mouvement punk en Angleterre. Eh bien, Plastic Bertrand, ce n'est pas lui qui chante sur ce 45 tours. Si vous voulez en savoir plus, vous pouvez lire le livre de Patrick Fouillou « Ça plane pour moi » sur ce titre. Un titre qui a été repris par Sonic Youth, President of the USA, Nouvelle Vague, Metallica et bien d'autres. Eh bien justement, Plastic Bertrand, mais ce n'est pas lui qui chante « Ça plane pour moi ».

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1: Un même titre pour deux groupes, Or les Psycheels de 1980. Ce titre est écrit par Terry Hall des Special et Jane Wilding des Go-Go's, et puis ils sortent ensemble, c'est compliqué. Mais finalement, ce morceau sort en deux groupes. Le premier en 1981, c'est la plus connue, les Go-Go's, Or les Psycheels, et oui, vous vous souvenez, Jane Wilding. Et puis ensuite sort en 1983 le nouveau groupe de Terry Hall avec les Fun Boyfriend. Voici ces deux versions.

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1: Et voilà les amis, British Connection, votre émission rock, c'est terminé pour aujourd'hui. On se retrouve ici même, la semaine prochaine, même envers, même fréquence, pour la troisième émission de cette nouvelle saison. Et en attendant, n'oubliez pas, British Connection, c'est votre émission rock qui passe ce qu'on n'entend pas sur les radios rock. Allez, salut!

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Salut à toutes, salut à tous. Merci d'être présent pour cette émission spéciale concert de jazz. Ce soir, nous partons à Amsterdam. Oui, au Concertgebouw de Amsterdam, le 3 décembre 1963, pour y écouter un superbe quartet que vous m'avez réclamé et que j'avais déjà diffusé dans spécial concert de jazz, mais j'ai eu tellement de demandes que je récidive. Il s'agit du fameux Dave Brubeck Quartet. Dave Brubeck au piano, Paul Desmond au saxophone alto, Gene Wright à la contrebasse et Monsieur Joe Morello à la batterie. Chose promise, chose due, Dave Brubeck Quartet au Concertgebouw de Amsterdam. À tout à l'heure.

Vous êtes sur Radio Zone 93,8 MHz dans l'émission spéciale concert de jazz. Ce soir, nous vous trouvons au Concert Gebouw de Amsterdam en Hollande le 3 décembre 1963 pour y écouter un des plus grands concerts que monsieur Dave Brubeck et son quartet aient jamais réalisé dans leur carrière. Dave Brubeck au piano, Paul Desmond à l'alto, Gene Wright à la contrebasse et monsieur Joe Morello à la batterie. Nous avons pu entendre trois longues interprétations: Pennies from Heaven, For All We Know. For All We Know était un thème qu'interprétait très souvent monsieur Nat King Cole. Et puis pour terminer, bien sûr, le fameux Blue Rondo à la turque, une composition du pianiste Dave Brubeck qui a fait le tour du monde, bien évidemment. J'espère que ce soir, une fois de plus, vous redécouvrez ou vous découvrez le Dave Brubeck Quartet. J'espère que cela vous plaît. En tout cas, vous avez été très nombreuses et très nombreux à me le réclamer. Donc, c'est ce que nous faisons ce soir. Et particulièrement, j'ai choisi un concert de très haute qualité, un des meilleurs concerts que ce quartet n'ait jamais fait, il n'est jamais enregistré bien évidemment. Dave Brubeck, on l'a souvent reproché à ce pianiste de ne pas swinguer, moi je ne suis pas du tout d'accord, il swing quand il veut, dans certains cas il ne swing pas mais c'est voulu. Bien sûr que ce n'est pas Count Basie, bien sûr que ce n'est pas Oscar Peterson, c'est Dave Brubeck, tout simplement, on ne peut pas comparer Dave Brubeck avec un autre musicien. Le saxophoniste Paul Desmond, on a aussi souvent critiqué, je trouve qu'il a toujours été d'un très haut niveau, il ne s'est jamais planté, comme je dirais, et puis il est un des plus grands saxophonistes alto, il fait l'admiration de tous ses pairs et de tous les musiciens de jazz, donc il a une sonorité à lui, bien évidemment, et je ne sais pas pourquoi on pourrait dire Paul Desmond ne sonne pas comme Benny Carter ou comme Phil Woods, évidemment, mais il n'y a qu'un Benny Carter, il n'y a qu'un Phil Woods, ça j'aimerais aussi vous le faire rappeler. Et puis Joe Morello, c'est un batteur qui est encore trop peu connu, malheureusement, puisque c'est un batteur bon qui s'est fait connaître dans les années 50 et 60, mais qui ne tourne plus depuis une quinzaine d'années, puisque en 1979, il est devenu totalement aveugle, malheureusement, mais il continue sa carrière de batteur, mais en tant qu'enseignant uniquement, il ne tourne plus, il ne fait plus de concerts à travers les États-Unis ni à travers l'Europe, et c'est bien dommage, malheureusement. Mais je crois qu'il est temps que je vous laisse à nouveau en compagnie de ce fabuleux quartet et de ce très grand concert. Je rappelle, enregistré le 3 décembre 1963 au Concert Gebouw de Hollande à Amsterdam. Dave Brubeck, Paul Desmond, Gene Wright, Joe Morello. Vous êtes sur Radio Zone 93,8 MHz dans l'émission spéciale Concert de Jazz présentée par votre serviteur Jean-Michel Reisser. A tout à l'heure, bonne écoute.

Vous êtes sur Radio Zone 93,8 MHz dans l'émission spéciale concert de jazz. Ce soir, nous sommes au concert Gebouw dans la fameuse salle à Amsterdam en Hollande le 3 décembre 1963 pour y écouter un des plus grands quartets de l'après-guerre et un des plus grands enregistrements de ce quartet, le Dave Brubeck Quartet. Dave Brubeck au piano, Paul Desmond à l'alto, Gene Wright à la contrebasse et Joe Morello à la batterie. Et nous avons entendu trois longues interprétations, trois titres. Tout d'abord The Real Ambassador, une composition de Dave Brubeck, Tangerine, une composition de Johnny Mercer, et pour terminer, la fameuse composition qui a fait le tour du monde et plus encore, Take 5 de Monsieur Paul Desmond. J'espère que vous avez réapprécié, découvert ou redécouvert ce fameux quartet original, Dave Brubeck, Paul Desmond, Gene Wright et Joe Morello. Jean-Michel Reisser de Radio Zone 93,8 MHz, j'espère vous retrouver bientôt pour une nouvelle émission de spécial concert de jazz en direct des grands clubs, des grands festivals ou des grandes salles du monde entier avec les musiciens de jazz les plus divers de tous horizons confondus. À bientôt donc, Dave Brubeck Quartet. Bye bye.

Vous écoutez toujours Radio Zone 93,8 MHz pour terminer cette heure de jazz, un peu de jazz rock de facture locale avec le groupe Just Kidding, groupe local de Genève donc bien sûr. Je vous engage à rester avec nous. Vous êtes, comme je vous le disais, sur Radio Zone 93,8 MHz. Dans quelques instants, la suite du programme.

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1: Salut, c'est Emmanuel Chirage dans British Connection. Je suis journaliste et aussi auteur de livres sur l'histoire du rock pour l'éditeur Le Mot et le Reste. Ça fait très longtemps que j'écris sur l'histoire de la musique, sur la musique, que je fais des critiques de concerts, de disques, que je fais des stories, etc. J'ai commencé avec un webzine qui s'appelait Inside Rock. Belle époque des blogs, des webzines. On était une super équipe, on avait envie de... d'écrire des choses qui changent, un peu de défendre des groupes, d'en désinguer d'autres, voilà, en tout cas de pas être un robinet d'eau tiède. Et je pense que ça a plu à l'éditeur Le Mot et le Reste, parce que c'est lui qui est venu nous proposer à certains d'entre nous d'écrire des bouquins pour lui. Et c'est comme ça que j'ai pu faire Covers, une histoire de la reprise dans le rock, qui en plus avait la super opportunité, c'était une superbe opportunité pour pouvoir caser un peu tout ce que j'aimais, puisque c'était un livre sur toute l'histoire du rock. Depuis Elvis Presley, évidemment, qui fait le syncrétisme avec ses reprises entre rhythm and blues noir et country blanche, jusqu'au tribute album, tribute band, voilà, actuel. Et donc, j'ai écrit d'autres trucs après, et notamment récemment, je viens d'écrire Rock Australien, un continent en 100 disques, parce qu'il y a à la fois une anthologie de 100 albums majeurs, évidemment, c'est un recensement qui est un petit peu objectif et subjectif. J'ai dû opérer des choix, donc j'imagine que tout le monde ne sera pas d'accord avec certains de ces choix, même à l'intérieur de la discographie d'un groupe. Des fois, c'est pas évident de faire un choix. Donc, en général, je me justifie, évidemment. Attention, je ne dis pas n'importe quoi. Et donc, il y a ces 100 disques, en espérant être éclectique, en espérant donner envie de découvrir autre chose que les sempiternels, même s'ils sont dedans, et AC/DC, Midnight Oil, In Excess, Nick Cave, etc. Voilà, je cite parmi les plus connus. Donc, ceux-là, vous les trouverez, mais j'espère aussi avoir pu dénicher des choses moins évidentes. Et le livre est aussi constitué de 150 pages d'analyse, d'essais, d'histoire géo, musicologique, on va dire. En gros, comment l'histoire et la géographie australienne expliquent l'identité si spécifique du rock australien. Même si les Australiens parfois pensent qu'ils n'ont pas vraiment d'identité, hein, y a un débat au sein des historiens du rock australien, est-ce qu'ils ne sont qu'une variation, on va dire, sur le rock mondial anglais, anglo-saxon, ou est-ce qu'ils ont quand même leur petite patte à eux, leur identité spécifique? Moi, je crois que oui, et c'est un petit peu aussi le but du bouquin. Et d'ailleurs, un autre point de départ du livre, c'est mon amour pour King Gizzard and the Lizard Wizard, qui est un groupe récent et qui a une identité extrêmement forte. Donc, quand il naît en 2014, il me redonne goût à la musique actuelle, parce qu'à ce moment-là, on s'emmerde quand même pas mal, à part si on aime certains groupes de punk, de garage qui continuent, mais grosso modo, il y a beaucoup d'indie rock un peu chiant dans les médias en général, c'est plutôt ça qui marche. Et quand ils arrivent, ils sont un groupe qui passe du surf rock, garage rock des 60s au thrash metal des années 80, ou à des concept albums un peu 70s, à du folk, du psyché, plein de choses différentes. Et en même temps, c'est quand même très moderne, c'est pas du tout, c'est pas de la redite. Donc voilà, il y a ce truc de liberté absolue, finalement l'histoire ne pèse pas tant. Ils réinventent l'histoire, mais elle ne semble pas peser sur leurs épaules, hein, contrairement peut-être à des groupes anglais ou américains qui sentiraient, pour qui ce serait différent ce rapport à l'histoire du rock. Et je crois qu'il y avait quelque chose comme ça qui expliquait, pourquoi King Gizzard n'aurait pas pu être autre chose qu'australien. Et c'est pour ça que je vous propose d'ailleurs d'écouter tout de suite King Gizzard avec I'm In Your Mind.
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y a deux notions qui introduisent le livre et qui même le parcours dans son entier. C'est d'abord celle de l'isolement, parce que l'Australie est loin de tout. En anglais, on appelle le pays parfois « down under », tout en bas. Elle est loin surtout du monde occidental, en fait, dont elle fait partie. Hein, c'est du monde anglo-saxon, notamment. Ce qui fait qu'il y a un sentiment quand même d'isolement, peut-être un peu moins aujourd'hui, où il y a évidemment Internet, etc. Mais quand même, il y a un isolement géographique qui est là, qui est indéniable. Et donc, quand un groupe australien doit tourner, doit quitter l'Australie pour tourner, bah, c'est beaucoup plus compliqué. Ça coûte beaucoup d'argent, c'est des vols interminables. Ils sont loin de chez eux, loin de leur famille. C'est des difficultés supplémentaires, évidemment. Et puis même, de toute façon, on va dire mentalement, l'Australie est loin de tout aussi. Donc, même aujourd'hui, avec Internet, ça reste loin. Et il y a aussi ce côté, même en Australie, les choses sont éloignées les unes des autres également. C'est pas du tout comme aux États-Unis, et encore moins comme en Europe, où les villes sont proches et où on peut circuler facilement. En Australie, pendant longtemps, c'était dur de circuler. Entre Perth, qui est tout à l'ouest, et Sydney, qui est tout à l'est, il y a une distance qui est immense, et surtout, il y a un énorme vide, un énorme désert entre les deux. Donc, même si on prend l'avion qui est déjà cher, c'est compliqué. On est aussi, les routes ont mis du temps à se développer. On tournait pas comme ça en Australie. Il a fallu du temps pour que les groupes puissent commencer à tourner partout dans le pays. C'est, on va dire, on peut dater ça du milieu des années 70 ou AC/DC, c'est connu évidemment. Ils ont beaucoup tourné dans toute l'Australie, mais pas que. Même les groupes de pop, hein, c'est pas qu'un truc de gars du pub rock, les tournées gigantesques. C'était aussi le cas de groupes de pop comme Sherbet, par exemple, qui est un groupe qui a eu son petit succès, ou Hush, un autre groupe de glam rock où les mecs se déguisaient et plaisaient aux adolescentes. Ces groupes-là ont énormément tourné quand justement le pays a eu un peu plus d'infrastructures pour ça, des routes, etc. Et l'autre notion, c'est le cultural cringe, c'est-à-dire le complexe d'infériorité des Australiens par rapport notamment à la Grande Angleterre, hein, qui est l'Empire britannique, qui est le point de départ de l'Australie. C'est des siècles de culture, de gloire, qui écrasent un peu les Australiens, qui eux se sont construits plutôt dans l'adversité, dans la rudesse du milieu naturel, qui fait que peut-être ils avaient d'autres trucs, d'autres choses dont il fallait se préoccuper, que réfléchir, la culture, etc. À la base, c'était plutôt apprivoiser la nature. Donc, ils ont quand même cette espèce inconsciemment de complexe d'infériorité où ils se croient, eux, pas très intellectuels par rapport aux Anglais, notamment. Puis après, évidemment, il y a les États-Unis qui sont aussi devenus la nation principale en musique. Mais donc, complexe d'infériorité qui fait qu'ils osaient peut-être pas, ils se croyaient pas capables de rivaliser. Et les Anglais aussi, de l'autre côté, montrer un certain mépris, hein, pour les artistes australiens. Donc les deux vont ensemble. Et quand les premiers groupes australiens, les Easy Beats notamment, avec George Young et Harry Vanda, qui sont devenus ensuite producteurs pour les Albert Studios, pour AC/DC, Rose Tattoo, les Easy Beats ont subi quand même les foudres du mépris, malgré le hit Friday on My Mind, etc. Je pense que ça a joué aussi quand même dans l'esprit des producteurs, des maisons de disques. Il y avait un petit côté, ils font quand même pas partie du sérail. Ça a continué aussi pour d'autres groupes, hein, les Masters and Apprentices, qui est un super groupe des années 60-70, a certainement été aussi un peu oublié à cause de ça. Et ce cultural cringe, il a duré longtemps. Il a fallu peut-être fin des années 70, AC/DC, d'autres groupes, pour que ça s'arrête, hein. Mais même les Saints, les premiers punks, les Saints, Radio Birdman, quand ils vont en Angleterre, ils ont subi aussi une forme de racisme décomplexé où on les appelait les punkaroos, on leur disait qu'il y avait un petit quartier où ils habitaient, plusieurs Australiens habitaient, on appelait ça Kangaroo Land. Il y avait ce mépris quand même qui était là.

0: l'isolement, le cultural cringe, ça a donné finalement une musique australienne assez libre, assez étonnante, plus brute aussi qu'ailleurs. Ça, c'est lié à l'environnement, évidemment, parfois difficile, mais aussi aux énormes pubs dans lesquels il fallait faire finalement plus de bruit que le public qui parfois rigolait, buvait, mangeait. Donc il y a une vraie filiation entre les premiers groupes des 60s, un peu garage, rhythm and blues assez violent, et ensuite les années 70, il y a le pub rock bien sûr, il y a quelques groupes on va dire de blues rock bien énervés avant le pub rock, il y a ensuite le punk, les Saints, Radio Birdman, et ensuite dans les années 80 il y a tout un rock alternatif qu'on va dire proto-grunge d'une certaine manière. C'est vrai qu'on parle beaucoup des influences australiennes du grunge, Mudhoney ou par exemple Bruce Pavitt de Sub Pop, ou d'autres, Mark Lanegan aussi, ils ont beaucoup dit qu'ils aimaient les groupes australiens, ils ont cité pas mal de noms, on peut parler des Scientists, on peut parler d'un groupe comme Fit Time, on peut parler de X aussi, qui est un groupe assez incroyable, on peut parler des Hard-Ons, des Cosmic Psychos, il y a plein de groupes dans les années 80, fin 70-80, qui ont cet esprit un peu grunge, c'est-à-dire des guitares hyper saturées, une musique un peu punk dans l'esprit, très alternative, très indépendante, assez violente, et en même temps parfois avec un côté aussi très accrocheur. Voilà. Mais il manquait peut-être, évidemment, il manquait le fait d'avoir une scène comme il y a eu à Seattle, une scène vraiment bien identifiée géographiquement, des groupes un peu trop à droite à gauche, et puis aussi tout simplement un marché quoi, le marché australien il est trop petit, il n'y avait pas aussi de chanteurs peut-être aussi talentueux que les chanteurs à voix du grunge américain avec ses Chris Cornell, Lane Staley, Kurt Cobain. Donc il y a des chanteurs mais ils sont un peu plus abîmés, un peu plus déglingues, mais il y a quelque chose de vraiment de très australien dans le grunge, et cette simplicité, cette authenticité, c'est particulièrement australien, et ça c'est une des particularités, avec aussi le rock, une forme de rock gothique qui est évidemment incarné par Nick Cave mieux que quiconque, mais il y en a plein d'autres hein, parce que je pense à des figures comme Tex Perkins qui est une grande figure du rock australien, qui a participé à plein de groupes dont les Beast of Bourbon, mais aussi The Cruel Sea, des groupes qui ont eu quand même du succès même en France, en Europe, parfois aux États-Unis. Il y a aussi les Triffids. Voilà, il y a les Go-Be Twins, pas vraiment du rock gothique, mais il y a un côté quand même aussi plus indie rock. Voilà, donc il y a pas mal de choses à dire sur le rock australien, et il y a surtout une forme d'injustice que j'avais envie de réparer avec le livre, parce que tous ces groupes ont parfois fait les choses avant les autres, ou en même temps, ou mieux même des fois, et on peut carrément dire que les groupes australiens étaient meilleurs en live que beaucoup de groupes américains qui finalement découvraient ça en arrivant en Australie quand ils avaient la chance de tourner là-bas. Et ils se rendaient bien compte que les Australiens étaient meilleurs à ce niveau-là, comme Iggy Pop qui va changer son groupe pour engager des anciens membres de Radio Birdman, des Hitmen et autres groupes pour faire son backing band. Donc c'est ça l'Australie aussi, c'est des brutes, c'est des machines de guerre pour le live.
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0: Pour finir, je vous propose d'écouter un dernier morceau dans British Connection. C'est Walking de The Eastern Dark, un morceau de 1986. Et vous allez voir qu'on est déjà dans un esprit très grunge.

0: C'est la troisième partie et fin de cet album de la semaine, hommage à Mangeur d'Images du groupe Dealer 1990. Si vous voulez en savoir plus sur le groupe, je vous invite à lire le livre de Laurent, Plus de bruit. On le retrouve tout de suite, Laurent, avec son message.
1: Tous les jours, c'est pareil. Mon préféré. À l'origine, j'avais flashé sur le groupe alors qu'il jouait ce morceau dans une version reggae plutôt mélancolique, voire franchement désespérée. Genre, tous les jours dans ma banlieue pourrie, c'est tellement pareil qu'il n'y a plus qu'à se flinguer. Mais quand j'ai pris les baguettes, Eric en avait marre et a décidé de le faire en ska bien speed, avec toujours le même riff, décliné de manière différente. Faut signaler ici le taf fabuleux de Fassman, le guitariste apparemment nonchalant. Il n'était peut-être pas un virtuose, mais trouvait toujours le bon riff ou le bon accord à faire sonner au bon moment. Et les paroles? 4 lignes de texte, pas plus. Pour bien que tu te rendes compte que tous les jours, bah c'est pareil.

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1: La semaine prochaine, dans British Connection, eh bien, je recevrai Alexis H. Il a sorti un bouquin sur le groupe Eagles. Et oui, on fête cette année les 50 ans d'Hotel California. Il nous en parlera. Et puis, quelques dates de concert. Sad Madonna, le 7 novembre à la Marbrie, à Montreuil. Et puis, Peter Hook, and the Light, grosse tournée à partir du 29 mars. Ça passera par Paris, Roubaix, Strasbourg, Villeurbanne, Marseille, Toulouse, Biarritz et Clermont-Ferrand.

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1: Alain Bachung avec le titre L'apiculteur et J'écume. Bataclan, Paris, 25 mars 1995.

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Et oui, British Connection, c'est du rock international, mais aussi francophone, l'instant avec Au Bonheur des Dames. Et puis on continue avec Mickey 3D et son chanteur Michael Furnon. Il a écrit les paroles de J'ai demandé à la lune d'Indochine. Mais voici Matador.

vous souvenez certainement de la chanson « Ça plane pour moi » en 77 pendant le grand mouvement punk en Angleterre. Eh bien, Plastic Bertrand, ce n'est pas lui qui chante sur ce 45 tours. Si vous voulez en savoir plus, vous pouvez lire le livre de Patrick Fouillou, « Ça plane pour moi » sur ce titre. Un titre qui a été repris par Sonic Youth, President of the USA, Nouvelle Vague, Metallica et bien d'autres. Eh bien justement, Plastic Bertrand, mais ce n'est pas lui qui chante « Ça plane pour moi ».

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1: Un même titre pour deux groupes, Or les Psycheels de 1980. Ce titre est écrit par Terry Hall des Special et Jane Wilding des Go-Go's, et puis ils sortent ensemble, c'est compliqué. Mais finalement, ce morceau sort en deux groupes. Le premier en 1981, c'est la plus connue, les Go-Go's, Or les Psycheels, et oui, vous vous souvenez, Jane Wilding. Et puis ensuite sort en 1983 le nouveau groupe de Terry Hall avec les Fun Boyfriend. Voici ces deux versions.

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1: Les amis, British Connection, votre émission rock, c'est terminé pour aujourd'hui. On se retrouve ici même, la semaine prochaine, même envers, même fréquence, pour la troisième émission de cette nouvelle saison. 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

Salut à toutes, salut à tous. Merci d'être présent pour cette émission spéciale concert de jazz. Ce soir, nous partons à Amsterdam. Oui, au Concertgebouw Amsterdam, le 3 décembre 1963, pour y écouter un superbe quartet que vous m'avez réclamé et que j'avais déjà diffusé dans spécial concert de jazz, mais j'ai eu tellement de demandes que je récidive. Il s'agit du fameux Dave Brubeck Quartet. Dave Brubeck au piano, Paul Desmond au saxophone alto, Gene Wright à la contrebasse et Monsieur Joe Morello à la batterie. Chose promise, chose due, Dave Brubeck Quartet au Concertgebouw de Amsterdam. À tout à l'heure.

Vous êtes sur Radio Zone 93,8 MHz dans l'émission spéciale concert de jazz. Ce soir, nous vous trouvons au Concert Gebouw de Amsterdam en Hollande le 3 décembre 1963 pour y écouter un des plus grands concerts que monsieur Dave Brubeck et son quartet aient jamais réalisé dans leur carrière. Dave Brubeck au piano, Paul Desmond à l'alto, Gene Wright à la contrebasse et monsieur Joe Morello à la batterie. Nous avons pu entendre trois longues interprétations: Pennies from Heaven, For All We Know. For All We Know était un thème qu'interprétait très souvent monsieur Nat King Cole. Et puis pour terminer, bien sûr, le fameux Blue Rondo à la Turque, une composition du pianiste Dave Brubeck qui a fait le tour du monde, bien évidemment. J'espère que ce soir, une fois de plus, vous redécouvrez ou vous découvrez le Dave Brubeck Quartet. J'espère que cela vous plaît. En tout cas, vous avez été très nombreuses et très nombreux à me le réclamer. Donc, c'est ce que nous faisons ce soir. Et particulièrement, j'ai choisi un concert de très haute qualité, un des meilleurs concerts que ce quartet n'ait jamais fait, n'ait jamais enregistré, bien évidemment. Dave Brubeck, on l'a souvent reproché à ce pianiste de ne pas swinguer. Moi, je ne suis pas du tout d'accord. Il swing quand il veut. Dans certains cas, il ne swing pas, mais c'est voulu. Bien sûr que ce n'est pas Count Basie, bien sûr que ce n'est pas Oscar Peterson, c'est Dave Brubeck, tout simplement. On ne peut pas comparer Dave Brubeck avec un autre musicien. Le saxophoniste Paul Desmond, on a aussi souvent critiqué. Je trouve qu'il a toujours été d'un très haut niveau. Il ne s'est jamais planté, comme je dirais. Et puis, il est un des plus grands saxophonistes alto. Il fait l'admiration de tous ses pairs et de tous les musiciens de jazz. Donc, il a une sonorité à lui, bien évidemment. Et je ne sais pas pourquoi on pourrait dire Paul Desmond ne sonne pas comme Benny Carter ou comme Phil Woods, évidemment. Mais il n'y a qu'un Benny Carter, il n'y a qu'un Phil Woods. Ça, j'aimerais aussi vous le faire rappeler. Et puis, Joe Morello, c'est un batteur qui est encore trop peu connu, malheureusement, puisque c'est un batteur bon qui s'est fait connaître dans les années 50 et 60, mais qui ne tourne plus depuis une quinzaine d'années, puisque en 1979, il est devenu totalement aveugle, malheureusement, mais il continue sa carrière de batteur, mais en tant qu'enseignant uniquement, il ne tourne plus, il ne fait plus de concerts à travers les États-Unis ni à travers l'Europe, et c'est bien dommage, malheureusement. Mais je crois qu'il est temps que je vous laisse à nouveau en compagnie de ce fabuleux quartet et de ce très grand concert. Je rappelle, enregistré le 3 décembre 1963 au Concert Gebouw de Hollande à Amsterdam. Dave Brubeck, Paul Desmond, Gene Wright, Joe Morello. Vous êtes sur Radio Zone 93,8 MHz dans l'émission spéciale Concert de Jazz présentée par votre serviteur Jean-Michel Reisser. A tout à l'heure, bonne écoute.

Vous êtes sur Radio Zone 93,8 MHz dans l'émission spéciale concert de jazz. Ce soir, nous sommes au concert Gebouw dans la fameuse salle à Amsterdam en Hollande le 3 décembre 1963 pour y écouter un des plus grands quartets de l'après-guerre et un des plus grands enregistrements de ce quartet, le Dave Brubeck Quartet. Dave Brubeck au piano, Paul Desmond à l'alto, Gene Wright à la contrebasse et Joe Morello à la batterie. Et nous avons entendu trois longues interprétations, trois titres. Tout d'abord The Real Ambassador, une composition de Dave Brubeck, Tangerine, une composition de Johnny Mercer, et pour terminer, la fameuse composition qui a fait le tour du monde et plus encore, Take 5 de Monsieur Paul Desmond. J'espère que vous avez réapprécié, découvert ou redécouvert ce fameux quartet original, Dave Brubeck, Paul Desmond, Gene Wright et Joe Morello. Jean-Michel Reisser de Radio Zone 93,8 MHz. J'espère vous retrouver bientôt pour une nouvelle émission de spécial concert de jazz en direct des grands clubs, des grands festivals ou des grandes salles du monde entier avec les musiciens de jazz les plus divers de tous horizons confondus. À bientôt donc, Dave Brubeck Quartet. Bye bye.

c'est toujours Radio Zone 93,8 MHz pour terminer cette heure de jazz, un peu de jazz rock de facture locale avec le groupe Just Kidding, groupe local de Genève donc bien sûr. Je vous engage à rester avec nous. 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Dans quelques instants, la suite du programme.

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1: Salut, c'est Emmanuel Chirage dans British Connection. Je suis journaliste et aussi auteur de livres sur l'histoire du rock pour l'éditeur Le Mot et le Reste. Ça fait très longtemps que j'écris sur l'histoire de la musique, sur la musique, que je fais des critiques de concerts, de disques, que je fais des stories, etc. J'ai commencé avec un webzine qui s'appelait Inside Rock. Belle époque des blogs, des webzines. On était une super équipe, on avait envie de... d'écrire des choses qui changent, un peu de défendre des groupes, d'en désinguer d'autres, voilà, en tout cas de pas être un robinet d'eau tiède. Et je pense que ça a plu à l'éditeur Le Mot et le Reste, parce que c'est lui qui est venu nous proposer à certains d'entre nous d'écrire des bouquins pour lui. Et c'est comme ça que j'ai pu faire Covers, une histoire de la reprise dans le rock, qui en plus avait la super opportunité, c'était une superbe opportunité pour pouvoir caser un peu tout ce que j'aimais, puisque c'était un livre sur toute l'histoire du rock. Depuis Elvis Presley, évidemment, qui fait le syncrétisme avec ses reprises entre rhythm and blues noir et country blanche, jusqu'au tribute album, tribute band, voilà, actuel. Et donc, j'ai écrit d'autres trucs après, et notamment récemment, je viens d'écrire Rock Australien, un continent en 100 disques, parce qu'il y a à la fois une anthologie de 100 albums majeurs, évidemment, c'est un recensement qui est un petit peu objectif et subjectif. J'ai dû opérer des choix, donc j'imagine que tout le monde ne sera pas d'accord avec certains de ces choix, même à l'intérieur de la discographie d'un groupe. Des fois, c'est pas évident de faire un choix. Donc, en général, je me justifie, évidemment. Attention, je ne dis pas n'importe quoi. Et donc, il y a ces 100 disques, en espérant être éclectique, en espérant donner envie de découvrir autre chose que les sempiternels, même s'ils sont dedans, et AC/DC, Midnight Oil, In Excess, Nick Cave, etc. Voilà, je cite parmi les plus connus. Donc, ceux-là, vous les trouverez, mais j'espère aussi avoir pu dénicher des choses moins évidentes. Et le livre est aussi constitué de 150 pages d'analyse, d'essais, d'histoire géo, musicologique, on va dire. En gros, comment l'histoire et la géographie australienne expliquent l'identité si spécifique du rock australien. Même si les Australiens parfois pensent qu'ils n'ont pas vraiment d'identité, hein, y a un débat au sein des historiens du rock australien, est-ce qu'ils ne sont qu'une variation, on va dire, sur le rock mondial, anglais, anglo-saxon, ou est-ce qu'ils ont quand même leur petite patte à eux, leur identité spécifique? Moi, je crois que oui, et c'est un petit peu aussi le but du bouquin. Et d'ailleurs, un autre point de départ du livre, c'est mon amour pour King Gizzard and the Lizard Wizard, qui est un groupe récent et qui a une identité extrêmement forte. Donc, quand il naît en 2014, il me redonne goût à la musique actuelle, parce qu'à ce moment-là, on s'emmerde quand même pas mal, à part si on aime certains groupes de punk, de garage qui continuent, mais grosso modo, il y a beaucoup d'indie rock un peu chiant dans les médias en général, c'est plutôt ça qui marche. Et quand ils arrivent, ils sont un groupe qui passe du surf rock, garage rock des 60s au thrash metal des années 80, ou à des concept albums un peu 70s, à du folk, du psyché, plein de choses différentes. Et en même temps, c'est quand même très moderne, c'est pas du tout, c'est pas de la redite. Donc voilà, il y a ce truc de liberté absolue, finalement l'histoire ne pèse pas tant. Ils réinventent l'histoire, mais elle ne semble pas peser sur leurs épaules, hein, contrairement peut-être à des groupes anglais ou américains qui sentiraient, pour qui ce serait différent ce rapport à l'histoire du rock. Et je crois qu'il y avait quelque chose comme ça qui expliquait, pourquoi King Gizzard n'aurait pas pu être autre chose qu'australien. Et c'est pour ça que je vous propose d'ailleurs d'écouter tout de suite King Gizzard avec I'm In Your Mind.
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y a deux notions qui introduisent le livre et qui même le parcours dans son entier. C'est d'abord celle de l'isolement, parce que l'Australie est loin de tout. En anglais, on appelle le pays parfois « down under », tout en bas. Elle est loin surtout du monde occidental, en fait, dont elle fait partie, hein, c'est du monde anglo-saxon notamment. Ce qui fait qu'il y a un sentiment quand même d'isolement, peut-être un peu moins aujourd'hui, où il y a évidemment Internet, etc. Mais quand même, il y a un isolement géographique qui est là, qui est indéniable. Et donc, quand un groupe australien doit tourner, doit quitter l'Australie pour tourner, bah, c'est beaucoup plus compliqué. Ça coûte beaucoup d'argent, c'est des vols interminables. Ils sont loin de chez eux, loin de leur famille. C'est des difficultés supplémentaires, évidemment. Et puis même, de toute façon, on va dire mentalement, l'Australie est loin de tout aussi. Donc, même aujourd'hui, avec Internet, ça reste loin. Et il y a aussi ce côté... ce côté, même en Australie, les choses sont éloignées les unes des autres également. C'est pas du tout comme aux États-Unis et encore moins comme en Europe, où les villes sont proches et où on peut circuler facilement. En Australie, pendant longtemps, c'était dur de circuler. Entre Perth, qui est tout à l'ouest, et Sydney, qui est tout à l'est, il y a une distance qui est immense, et surtout, il y a un énorme vide, un énorme désert entre les deux. Donc, même si on prend l'avion qui est déjà cher, c'est compliqué. On est aussi... les routes ont mis du temps à se développer. On ne tournait pas comme ça en Australie. Il a fallu du temps pour que les groupes puissent commencer à tourner partout dans le pays. C'est, on va dire, on peut dater ça du milieu des années 70 ou AC/DC, c'est connu évidemment. Ils ont beaucoup tourné dans toute l'Australie, mais pas que. Même les groupes de pop, hein, c'est pas qu'un truc de gars du pub rock, les tournées gigantesques. C'était aussi le cas de groupes de pop comme Sherbet, par exemple, qui est un groupe qui a eu son petit succès. Ou Hush, un autre groupe de glam rock où les mecs se déguisaient et plaisaient aux adolescentes. Ces groupes-là ont énormément tourné quand justement le pays a eu un peu plus d'infrastructures pour ça, des routes, etc. Et l'autre notion, c'est le cultural cringe, c'est-à-dire le complexe d'infériorité des Australiens par rapport notamment à la Grande Angleterre, hein, qui est l'Empire britannique, qui est le point de départ de l'Australie. C'est des siècles de culture, de gloire qui écrasent un peu les Australiens, qui eux se sont construits plutôt dans l'adversité, dans la rudesse du milieu naturel, qui fait que peut-être ils avaient d'autres trucs, d'autres choses dont il fallait se préoccuper que de réfléchir, la culture, etc. À la base, c'était plutôt apprivoiser la nature. Donc ils ont quand même cette espèce d'inconsciemment de complexe d'infériorité où ils se croient, eux, pas très intellectuels par rapport aux Anglais. Notamment. Puis après, évidemment, il y a les États-Unis qui sont aussi devenus la nation principale en musique. Mais donc, complexe d'infériorité qui fait qu'ils osaient peut-être pas, ils se croyaient pas capables de rivaliser. Et les Anglais aussi, de l'autre côté, montraient un certain mépris hein, pour les artistes australiens. Donc les deux vont ensemble. Et quand les premiers groupes australiens, les Easy Beats notamment, avec George Young et Harry Vanda, qui étaient. Sont devenus ensuite producteurs pour les Albert Studios, pour AC/DC, Rose Tattoo. Les Easy Beats ont subi quand même les foudres du mépris, malgré le hit Friday on My Mind, etc. Je pense que ça a joué aussi quand même dans l'esprit des producteurs, des maisons de disques. Il y avait un petit côté, ils font quand même pas partie du sérail. Ça a continué aussi pour d'autres groupes, hein, les Masters and Apprentices, qui est un super groupe des années 60-70, a certainement été aussi un peu... oublié à cause de ça, et ce cultural cringe il a duré longtemps, il a fallu peut-être les années, fin des années 70, AC/DC, d'autres groupes pour que ça s'arrête, hein. Mais même les Saints, les premiers punks, les Saints, Radio Birdman, quand ils vont en Angleterre, ils ont subi aussi une forme de racisme décomplexé où on les appelait les punkaroos, on leur disait que il y avait un petit quartier où ils habitaient, plusieurs Australiens habitaient, on appelait ça Kangaroo Land. Il y avait ce mépris quand même qui était là.

0: l'isolement, le cultural cringe, ça a donné finalement une musique australienne assez libre, assez étonnante, plus brute aussi qu'ailleurs. Ça, c'est lié à l'environnement, évidemment, parfois difficile, mais aussi aux énormes pubs dans lesquels il fallait faire finalement plus de bruit que le public qui parfois rigolait, buvait, mangeait. Donc il y a une vraie filiation entre les premiers groupes des 60s, un peu garage, rhythm and blues assez violent, et ensuite les années 70, il y a le pub rock bien sûr, il y a quelques groupes on va dire de blues rock bien énervés avant le pub rock, il y a ensuite le punk, les Saints, Radio Birdman, et ensuite dans les années 80 il y a tout un rock alternatif qu'on va dire proto-grunge d'une certaine manière. C'est vrai qu'on parle beaucoup des influences australiennes du grunge. Mudhoney ou par exemple Bruce Pavitt de Sub Pop, ou d'autres, Mark Lanegan aussi, ils ont beaucoup dit qu'ils aimaient les groupes australiens. Ils ont cité pas mal de noms. On peut parler des Scientists, on peut parler d'un groupe comme Fit Time, on peut parler de X aussi, qui est un groupe assez incroyable. On peut parler des Hard-Ons, des Cosmic Psychos. Il y a plein de groupes dans les années 80, fin 70-80, qui ont cet esprit un peu grunge, c'est-à-dire des guitares hyper saturées, une musique un peu punk dans l'esprit, très alternative, très indépendante, assez violente, et en même temps parfois avec un côté aussi très accrocheur. Voilà. Mais il manquait peut-être, évidemment, il manquait le fait d'avoir une scène comme il y a eu à Seattle, une scène vraiment bien identifiée géographiquement, des groupes un peu trop à droite à gauche, et puis aussi tout simplement un marché quoi, le marché australien il est trop petit, il n'y avait pas aussi de chanteurs peut-être aussi talentueux que les chanteurs à voix du grunge américain avec ses Chris Cornell, Lane Staley, Kurt Cobain. Donc il y a des chanteurs mais ils sont un peu plus abîmés, un peu plus déglingues, mais il y a quelque chose de vraiment de très australien dans le grunge, et cette simplicité, cette authenticité, c'est particulièrement australien, et ça c'est une des particularités, avec aussi le rock, une forme de rock gothique qui est évidemment incarné par Nick Cave mieux que quiconque, mais il y en a plein d'autres hein, parce que je pense à des figures comme Tex Perkins qui est une grande figure du rock australien, qui a participé à plein de groupes dont les Beast of Bourbon, mais aussi The Cruel Sea, des groupes qui ont eu quand même du succès même en France, en Europe, parfois aux États-Unis. Il y a aussi les Triffids. Voilà, il y a les Go Betweens, pas vraiment du rock gothique, mais il y a un côté quand même aussi plus indie rock. Voilà, donc il y a pas mal de choses à dire sur le rock australien, et il y a surtout une forme d'injustice que j'avais envie de réparer avec le livre, parce que tous ces groupes ont parfois fait les choses avant les autres, ou en même temps, ou mieux même des fois, et on peut carrément dire que les groupes australiens étaient meilleurs en live que beaucoup de groupes américains qui finalement découvraient ça en arrivant en Australie quand ils avaient la chance de tourner là-bas. Et ils se rendaient bien compte que les Australiens étaient meilleurs à ce niveau-là, comme Iggy Pop qui va changer son groupe pour engager des anciens membres de Radio Birdman, des Hitmen et autres groupes pour faire son backing band. Donc c'est ça l'Australie aussi, c'est des brutes, c'est des machines de guerre pour le live.
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0: Pour finir, je vous propose d'écouter un dernier morceau dans British Connection. C'est Walking de The Eastern Dark, un morceau de 1986. Et vous allez voir qu'on est déjà dans un esprit très grunge.

0: C'est la troisième partie et fin de cet album de la semaine. Hommage à Mangeur d'images du groupe Dealer 1990. Si vous voulez en savoir plus sur le groupe, je vous invite à lire le livre de Laurent, Plus de bruit. On le retrouve tout de suite, Laurent, avec son message.
1: Tous les jours, c'est pareil. Mon préféré. À l'origine, j'avais flashé sur le groupe alors qu'il jouait ce morceau dans une version reggae plutôt mélancolique, voire franchement désespérée. Genre, tous les jours dans ma banlieue pourrie, c'est tellement pareil qu'il n'y a plus qu'à se flinguer. Mais quand j'ai pris les baguettes, Eric en avait marre et a décidé de le faire en ska bien speed, avec toujours le même riff, décliné de manière différente. Faut signaler ici le taf fabuleux de Fassman, le guitariste apparemment nonchalant. Il n'était peut-être pas un virtuose, mais trouvait toujours le bon riff ou le bon accord à faire sonner au bon moment. Et les paroles, 4 lignes de texte, pas plus. Pour bien que tu te rendes compte que tous les jours, bah c'est pareil.

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1: La semaine prochaine, dans British Connection, eh bien, je recevrai Alexis H. Il a sorti un bouquin sur le groupe Eagles. Et oui, on fête cette année les 50 ans d'Hotel California. Il nous en parlera. Et puis, quelques dates de concert. Sad Madonna, le 7 novembre à la Marbrie, à Montreuil. Et puis, Peter Hook, Under Light, grosse tournée à partir du 29 mars. Ça passera par Paris, Roubaix, Strasbourg, Villeurbanne, Marseille, Toulouse, Biarritz et Clermont-Ferrand.

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1: Alain Bachung avec le titre L'Apiculteur et J'écume, Bataclan, Paris, 25 mars 1995.

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Et oui, British Connection, c'est du rock international, mais aussi francophone, avec au bonheur des dames. Et puis on continue avec Mickey 3D et son chanteur Michael Furnon. Il a écrit les paroles de « J'ai demandé à la lune d'Indochine ». Mais voici Matador.

vous souvenez certainement de la chanson « Ça plane pour moi » en 77 pendant le grand mouvement punk en Angleterre. Eh bien, Plastic Bertrand, ce n'est pas lui qui chante sur ce 45 tours. Si vous voulez en savoir plus, vous pouvez lire le livre de Patrick Fouillou, « Ça plane pour moi » sur ce titre. Un titre qui a été repris par Sonic Youth, President of the USA, Nouvelle Vague, Metallica et bien d'autres. Eh bien justement, Plastic Bertrand, mais ce n'est pas lui qui chante, « Ça plane pour moi ».

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1: Un même titre pour deux groupes, hors les Psy-Seal de 1980. Ce titre est écrit par Terry Hall des Special et Jane Wilding des Go-Go's, et puis ils sortent ensemble, c'est compliqué. Mais finalement, ce morceau sort en deux groupes. Le premier en 1981, c'est la plus connue, les Go-Go's, hors les Psy-Seal, et oui, vous vous souvenez, Jane Wilding. Et puis ensuite sort en 1983 le nouveau groupe de Terry Hall avec les Fun Boyfriend. Voici ces deux versions.

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1: Voilà les amis, British Connection, votre émission rock, c'est terminé pour aujourd'hui. On se retrouve ici même, la semaine prochaine, même envers, même fréquence, pour la troisième émission de cette nouvelle saison. Et en attendant, n'oubliez pas, British Connection, c'est votre émission rock qui passe ce qu'on n'entend pas sur les radios rock. Allez, salut!

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Salut à toutes, salut à tous. Merci d'être présents pour cette émission spéciale concert de jazz. Ce soir, nous partons à Amsterdam. Oui, au Concertgebouw Amsterdam, le 3 décembre 1963, pour y écouter un superbe quartet que vous m'avez réclamé, que j'avais déjà diffusé dans spécial concert de jazz, mais j'ai eu tellement de demandes que je récidive. Il s'agit du fameux Dave Brubeck Quartet. Dave Brubeck au piano, Paul Desmond au saxophone alto, Gene Wright à la contrebasse et Monsieur Joe Morello à la batterie. Chose promise, chose due, Dave Brubeck Quartet au Concertgebouw de Amsterdam. À tout à l'heure.

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Bienvenue aujourd'hui à Radio M dans la région de Montélimar qui nous propose une émission sur la thématique des arts du cirque en collaboration avec la Cascade de Bourg-Saint-Andéol dans l'Ardèche qui est une école du cirque et des clowns. Cette émission est présentée et produite par Thierry Gauthier avec à la marge production.

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0: Voilà, on se retrouve pour un nouveau Cirque en Cascade. On est toujours à la Cascade, à Bourg-Saint-Andéol, scène nationale des arts du cirque et du clown. Et on va parler aujourd'hui d'une extension de la Cascade qui se passe chaque année à la même époque, à Alba, à la Romaine, qui est le Festival d'Alba. Bonjour Fanny.
1: Bonjour.
0: Alors Fanny, en tant qu'on ne s'est pas vu, d'habitude, c'est vrai qu'on a fait souvent des émissions qui parlaient de la programmation de la Cascade et vous étiez souvent là comme responsable de la communication de la Cascade. Et là, on va parler ensemble du Festival d'Alba. On ne va pas faire toute la programmation, mais on va parler des grands thèmes qui parcourent ce festival et qui font quand même de festival un grand succès chaque année, une originalité quand même dans le monde du cirque.
1: Oui, le festival qui se déroule cette année du 10 au 14 juillet et qui exceptionnellement d'ailleurs, ça marque aussi son évolution, poursuit ses représentations de spectacles du théâtre antique les 16 et 17. Le Made in Finland a deux représentations supplémentaires, donc ça marque aussi un tournant pour cette cinquième année du festival qui petit à petit grandit.
0: Alors on rappelle que ce festival qui est au départ une commande du conseil général est devenu vraiment la possession entière de la Cascade. Ce n'est pas pour autant un festival qui s'impose dans une région, au contraire, il est très lié à l'aspect géographique. Alors, ce n'est pas Bourg-Saint-Andéol, c'est une autre communauté de communes qui est celle d'Alba, Alba-la-Romaine. Et là, vous avez fait à la fois un avant-festival avec les préalables, et puis vous avez associé beaucoup de bénévoles. On a vraiment un aspect de territoire pour ce festival, qui n'est pas juste des Parisiens, on va dire, qui débarquent dans un endroit là en province.
1: Bah déjà, parce qu'on n'est pas Parisiens. Déjà, ça, c'est un bon point. Et puis, que c'est ce que tu disais en introduction, le festival est une poursuite. C'est un peu la main, l'extension du travail à l'année de la Cascade, et qui, elle, est bien ancrée sur le territoire. On l'a vu à travers les différentes émissions. C'est un projet qui s'est monté sur plusieurs années, qui a à sa tête Alain Reynaud, qui est originaire même de Bourg-Saint-Andéol. Donc on est vraiment sur une notion d'ancrage sur le territoire qui se poursuit à travers le Festival d'Alba et qu'on retrouve à différents endroits. Alors, de fait, les préalables nous permettent de parcourir la communauté de communes en amont du festival et effectivement d'impulser un peu comme ça le tempo du festival sur le territoire. Mais il y a aussi tout un choix au niveau de l'organisation. L'idée de départ, c'est de se dire aussi, on n'arrive pas dans un petit village qui est à la base à 2000 habitants pour venir, on le saccage et on part. On fait venir 19 000 spectateurs.
0: C'est pas une partie.
1: Sur les ruines. Voilà, on est vraiment... En plus, c'est bien une commande du Conseil Général qui a la compétence patrimoine et qui avait l'objectif à travers ce festival de valoriser. Donc qui dit valoriser, c'est pas uniquement mettre un coup de projecteur et faire un événement et puis merci, au revoir. C'est vraiment comment sur le long terme et dans son organisation, on valorise au-delà des spectacles et au-delà des lieux ce petit bijou ardéchois qu'est Alba la Romaine. Et donc ça passe, il me semble, et je pense que c'est clairement dans cette dynamique-là que s'est construit le festival, ça passe par l'humain. Comment valoriser les producteurs et leurs produits locaux, comment valoriser la relation avec les habitants d'Alba en les intégrant au festival en tant que bénévole. Voilà, ça se retrouve à différents endroits et je pense que c'est ce qui fait à la fois peut-être la particularité, mais c'est dit sans prétention, et en même temps le succès du festival, puisque au final c'est un festival qui appartient un peu à tout le monde.
0: C'est prendre possession de ce festival.
1: Voilà.
0: Alors, ce qui est intéressant, c'est que Alba a connu il y a beaucoup plus longtemps d'autres festivals, notamment de théâtre. On a eu des exploits de pièces qui duraient 6 heures, 7 heures toute la nuit, mais c'est vrai que ce festival n'a pas duré, et là vous êtes là et vous durer, parce que d'année en année, vous êtes de plus en plus ancré sur le territoire. De plus en plus, les gens d'Alba peuvent dire c'est notre festival. Et cette idée-là fait que le festival peut durer et avoir la pérennité qu'ont besoin toutes les créations artistiques aussi.
1: Alors, je serais plus nuancée, moi, sur ça, parce que déjà, avant nous, il y avait donc la Comédie de Valence, et la Comédie de Valence a quand même duré 15 ans, a quand même eu le festival en main pendant 15 ans, donc je pense pas qu'on puisse dire qu'il n'ait pas duré. Après, l'idée, effectivement, c'est une forme de pérennité, et en même temps, on est quand même dans le secteur de la culture, on est quand même dans le secteur du spectacle, on est quand même très soumis, entre guillemets, à des volontés politiques, et que tout ça, ça on sait, c'est un secteur qui est très précaire à ce niveau-là. Donc l'objectif est celui-là. Ce qui est sûr et concret, par contre, c'est un public qui est grandissant et de plus en plus en demande. Et effectivement, à l'époque de la Comédie de Valence et du théâtre, il faisait à peu près, je crois, entre 2 et 3 000 entrées sur un mois de festival. Et nous, avec le format qu'on a amené, la popularité des arts du cirque, leur aspect plus visuel, tout ce travail justement avec la population, ça a participé au fait que nous, on a commencé notre première édition à 11 000 spectateurs et l'année dernière, en 2012, 19 000. Donc voilà, il y a une demande croissante 60, qui peut être un argument pour poursuivre cette pérennité, mais c'est pas que dans nos mains.
0: On a vu des grands festivals dans la région qui ont disparu, la Pleine Lune, on a eu également de Tournon, hein. Donc effectivement il y a toujours cette précarité qui est là, hein, c'est des arts éphémères, et puis il suffit d'avoir une année avec un mauvais temps par exemple, et sur 5 journées d'avoir un ou deux jours de pluie, et là on perd la recette aussi.
1: Oui,
0: bien sûr.
1: Et puis nous on est face à deux risques importants, bah, évidemment le temps comme tous les festivals, mais on est aussi dans le cirque, et dans le cirque il y a quand même toujours le risque de la blessure, et on ne va pas parler de malheur, hein, mais il suffirait d'un gros spectacle tête d'affiche avec un porteur blessé ou un artiste clé blessé, ça compromet tout de suite la programmation. Donc on sait qu'on est vraiment dans des arts et puis dans des formats très toujours en fait un peu sur le fil.
0: Alors revenons à des choses plus gaies aussi, parlons du festival. Alors l'idée de l'extension de la cascade, c'est aussi parce que c'est une grande famille, et une partie des artistes qu'on va voir dans ce festival, même pratiquement tous peut-être, vous avez déjà reçu à la cascade, on les a parfois interviewés sur leur résidence, sur leur début de création, hein, et donc on a vu parfois les étapes de leur travail qu'on verra cette fois-ci achevées, jamais définitivement, mais achevées avec vraiment quelque chose d'important. Alors ça, il y a cette continuité, il y a ce fil qui est intéressant également.
1: Alors c'est pas le cas pour tous les spectacles, hein, mais effectivement on aime bien, nous, à la cascade, la notion de parcours. Ça rejoint un peu ce qu'on disait au début, hein, la dimension humaine. C'est-à-dire que l'idée, c'est nous, on est un laboratoire de création à la cascade. Les gens viennent, s'approprient ce lieu pendant un certain temps. Il y a des rencontres humaines qui se passent, des rencontres artistiques aussi, des complicités, des gens qui en croisent d'autres et qui, du coup, ont envie de travailler ensemble. Et voilà, petit à petit, quand même, au bout de 5 ans, des liens se créent. Et l'idée, c'est vraiment, pendant le festival, de pouvoir inviter des artistes avec lesquels on a cette notion d'accompagnement ou qu'on va retrouver sous différentes formes, et puis parce que tout simplement c'est des artistes qu'on a choisi et qu'on a choisi d'accompagner pour leur qualité notamment artistique, donc tout ça se recoupe, mais on va retrouver des artistes comme Wilmer et Edouard de la compagnie El Nucleo, qui ont été je crois une des dernières compagnies interviewées par toi, et qui viennent sur leur forme rue pendant le festival, qui sont également soutenus par le dispositif Ardèche Terre d'Artistes. Voilà, il y a des continuités comme ça dans le spectacle Made in Finland, qui est le spectacle du théâtre antique, notre tête d'affiche à nous. On va retrouver par exemple sur les sept gazelles finlandaises qui viennent dans le théâtre antique, il y en a 4 qu'on connaît bien, puisqu'il y a Elise et Sania qui avaient travaillé sur Capillo Tracté à la cascade, Sania qui fait partie des colporteurs, Elise des Galapia, enfin voilà, c'est Epistina et Lota qu'on avait vu dans des cirques en cascade. Voilà, c'est des artistes qu'on retrouve. Puis il y a aussi une réalité, hein, le cirque c'est un petit réseau à côté de celui du théâtre, c'est rond comme une piste, donc on finit toujours par se recroiser à un moment donné.
0: Comme une grande famille où on a des rendez-vous qui sont des repas de famille, et finalement le festival c'est un grand repas où tout le monde est convié et on va retrouver ces artistes. Et c'est vrai qu'on a l'impression de famille, on l'a de plus en plus, hein, quand on interview ces artistes qui ont aussi des doutes après leur fin de résidence, on est souvent sur des créations, on va dire à fleur de peau, hein. Et puis là on va les retrouver dans des formes beaucoup plus abouties, et on a des rendez-vous et on peut suivre ces artistes sur leur création et sur leur prouesse également.
1: Hein. Oui, je pense que c'est difficile, hein, d'avoir une réponse sur cette notion de famille. Je pense que la manière dont fonctionne la cascade avec les gens qui contribuent et qui construisent ce lieu tous les jours, je pense qu'il y a cette notion effectivement de convivialité, de qualité de l'accueil, d'attention à l'artiste qui vient. Donc tout ça contribue, je pense, au fait que c'est une maison et que les gens s'y sentent bien et donc ont envie de revenir. Donc je pense que ça contribue à cette notion de famille. Puis après, je crois que c'est aussi une culture. Dans le cirque, il y a cette culture de famille, même si on n'est pas du tout du cirque traditionnel, il y a quand même cette notion de troupe, de groupe qui se retrouve, qui partage, qui fait des bouts de chemin, des bouts de tournée ensemble. Donc je pense que ça, c'est une culture, une mentalité vraiment assez propre au secteur du cirque et qu'on retrouve. Et puis, c'est des métiers qui ont tellement de conséquences et d'impact sur les vies personnelles qu'au bout d'un moment, le professionnel et le personnel est intimement lié dans le choix de vie, et que de fait, ça crée une famille, puisqu'il y a les enfants qui sont là, les parents sont sur scène, les enfants voyagent avec eux. Donc tout de suite, ça participe aussi ça à cette notion, je pense, de famille.
0: Alors, on parle de famille, on parle de troupe, mais le lieu est important parce que vous êtes à Alba sur un site gallo-romain, donc c'est des ruines, mais il reste encore le théâtre antique. Et puis il n'y a pas que celui-là, il y a aussi le Carbonica, qui est un lieu qui est juste à côté. Il y a un chapiteau,
1: le village médiéval.
0: Il y a le village médiéval, il y a le village de la Roche. Alors tous ces lieux, ils ont une importance parce que le cirque, c'est pas qu'un chapiteau, c'est aussi un chapiteau qu'on trouvera à Alba, mais c'est aussi d'autres endroits qui font que le cirque sort finalement de ses lieux habituels.
1: Oui, le festival a vraiment été pensé comment les spectacles peuvent venir valoriser des lieux comme ça un peu magiques et insolites, et en même temps comment ces lieux-là peuvent être un écrin assez unique pour les spectacles. Alors ça a beaucoup de contraintes, hein, ça a beaucoup de contraintes techniques. N'importe quel spectacle ne peut pas venir jouer à Alba, tout simplement parce qu'il n'y a pas de salle. Il y a pas de, voilà, donc c'est des spectacles qui forcément peuvent s'adapter à l'extérieur. Enfin voilà, il y a plein de contraintes techniques à prendre en compte et qui de fait ont des répercussions sur la programmation. Mais l'idée, c'était vraiment celle-là, c'était comment amener le spectateur à découvrir les lieux avec un nouveau regard. Et pour ça, je pense que le spectacle amène vraiment des moments magiques. Quand on est au Théâtre de la Roche, le soir, ou même à l'ombre des arbres, les cigales qui chantent, et en même temps, voilà, il y a ce moment de spectacle fort, ou l'emblématique du festival, le moment emblématique qui est le soleil qui se couche sur le Théâtre Antique, et en même temps, on y voit un spectacle. Je crois vraiment que c'était ça l'objectif d'Alba, et que en ça c'est assez réussi.
0: Puis il y a le fait justement de voir des troupes en dehors d'un chapiteau, de voir sur une scène théâtrantique, c'est une vraie scène de théâtre par définition. C'est là qu'on s'aperçoit que le nouveau cirque justement est un art transversal, et on a l'impression que dans ce nouveau cirque, on a peut-être une scène qui est très en avant de beaucoup d'autres scènes plus classiques. On retrouve du théâtre, on a retrouvé souvent de la danse, de la comédie, on a retrouvé beaucoup d'arts mélangés. Alors bien sûr, les arts du cirque proprement dit, les disciplines du cirque, hein, dont on voltigeur, etc., tous porteurs également. Et on a l'impression que le cirque est en train de créer des nouveaux genres. Le nouveau cirque crée des nouveaux genres en mixant, en bien sûr avec parfois ses péchés de jeunesse, comme tous les nouveaux arts. Mais on a vraiment un travail de création qui est très original, très abouti, parce que les circassiens sont des gens exigeants par leur discipline. Alors cette idée-là, on la retrouve vraiment, Alba.
1: Oui, et ça, je vais le prendre comme un compliment. Oui, l'idée, c'est vraiment qu'on retrouve cette richesse et cette production circassienne très vivante et très, et on va dire, productive. On a beaucoup, beaucoup de jeunes artistes. En fait, je crois que le cirque, c'est un art métis, de par son histoire. On vient du cirque traditionnel et de, voilà, c'est les techniques de cirque que tout le monde connaît, et puis ces images d'Épinal avec le chapiteau, etc. Et dans les années 80, l'ouverture des premières écoles de cirque qui ont permis à des artistes, chorégraphes, comédiens, musiciens, de venir se former aux techniques de cirque, a tout de suite permis un métissage. Et on a l'impression que c'est infini, c'est-à-dire que vraiment le cirque est en train d'exploser depuis, on va dire, une 10-15 ans, dans l'exploration de toutes les formes possibles. On passe de troupes de 18 personnes à des duos, à des solos, à des spectacles qui mélangent les différentes disciplines et qui sont très transversaux, et des spectacles qui, au contraire, vont être centrés sur une discipline, comme le porté ou la jongle. Donc on est vraiment sur des formes et des formats très différents. Et puis petit à petit aussi, là c'est plus personnel comme commentaire, peut-être qu'on pourrait me contredire, mais j'ai l'impression que dans le mot cirque, ou dans les arts du cirque plutôt, c'est un peu devenu la case, parce qu'on aime bien les cases en France, la case où on met tous les gens qui rentrent pas dans une case. Et alors c'est pas tout et n'importe quoi, il y a quand même des, on va dire, des critères qui permettent de dire c'est du cirque, ça n'en est pas, mais parfois c'est très flou. C'est une case qui est suffisamment large pour y mettre des formes vraiment complètement insolites.
0: On découvre que c'est des artistes souvent très décomplexés dans l'usage de goûts d'art différents, soit du théâtre, soit de la danse, et c'est vrai que d'être décomplexé et de pas se dire bah non, moi je suis pas un homme de théâtre, je suis pas de théâtre. Non, l'idée c'est que ce sont des vrais artistes, et en plus des artistes et aussi des artisans, parce qu'il y a une forme d'artisanat dans la répétition systématiquement du geste. Le cirque, il y a une discipline qui est quand même quelque chose d'à part.
1: Les artistes de cirque sont habitués à mettre un savoir au service d'eux, c'est-à-dire que l'acrobatie, c'est une technique qui est mise au service d'un propos, d'une histoire, ou d'un message, ou d'une scénographie. Enfin, en tout cas, c'est au service d'eux. Et alors, je ne sais pas si... Bon, je ne peux pas parler à la place d'artiste, mais j'ai le sentiment que, pour beaucoup, la danse, ou leur technique de danse, qui n'est pas celle d'un danseur, ou leur technique de comédie, qui n'est pas celle d'un comédien, je crois que peut-être ils sont décomplexés, dans la mesure où l'objectif, ou c'est pas d'être comédien, ou c'est pas d'être danseur, c'est que ces techniques-là viennent, au même titre que l'acrobatie et au même titre que leur technique, leur discipline, viennent en illustration, ou elles viennent servir, voilà, un propos, et ce qui donne du coup un spectacle qui n'est effectivement pas un spectacle de danse ou pas une comédie, mais qui du coup est une autre forme. Et je crois que c'est vraiment ça qui caractérise un peu en ce moment la recherche des artistes de cirque.
0: Quand on parle cascade, on parle souvent nouveau-né, hein, parce que c'est quand même à la fois les pères fondateurs du projet de la cascade, mais c'est aussi la compagnie qui vit à la cascade, qui est hébergée par la cascade. Alors, est-ce qu'on va les retrouver, cette année à Alba? Est-ce qu'il y a quelque chose qui est créé par les nouveau-nés?
1: Tous les ans, on a effectivement une présence de cette compagnie qui ne peut pas ne pas faire partie du festival. Mais après, évidemment, l'idée, c'est que tout ne tourne pas autour des nouveau-nés compagnie. Donc cette année, ils sont un petit peu plus en retrait. On va retrouver Raquel et Nicolas dans la forme d'un récital. Donc là, vraiment sur une forme musicale, avec une mise en scène, évidemment, mais vraiment plus sur une forme musicale où ils n'auront pas leur nez rouge. Et puis Félix Tampon, qui va être là sur des impromptus. Donc là, cette année, on va les retrouver plus en pointillé, en fil rouge pointillé du festival, alors que d'autres années, ils sont vraiment en tête d'affiche, comme l'année dernière avec Corpus Mentalus dans le théâtre. Donc voilà, il y a des années en avant, des années en retrait, il faut laisser la place aux autres, mais ils sont toujours là, parce que c'est aussi l'âme de la cascade, l'âme du festival, donc ils sont, on a besoin d'eux. Hein.
0: Puis on rappellera qu'ils ont un spectacle au Festival d'Avignon, au Théâtre de la Salle, hein, qui est Pétouchoc,
1: oui,
0: qu'on a vu ici en création. Et justement, ils sont à Avignon pendant toute la durée du festival, du 8 juillet au 31 juillet. Alors, rappelons-nous justement les dates du Festival d'Alba.
1: Donc du 10 au 14 juillet, avec deux représentations supplémentaires, les 16 et 17, du spectacle Made in Finland.
0: Alors comment on fait? Parce que là, on n'a pas fait le tour de la programmation, parce qu'elle est assez importante. Il faut dire qu'il y a même des spectacles qui sont déjà pleins, donc il ne faut pas trop traîner pour réserver quand même ces places.
1: Alors il n'y en a pas beaucoup encore, mais il y en a effectivement. Enfin, c'est-à-dire que ce sont les spectacles avec des petites jauges, des petites capacités qui sont déjà pleins. Mais il y a encore plein de places pour Matamor, il y a encore plein de places pour Made in Finland. Mais vraiment, on invite le public à réserver le plus tôt possible, parce que l'année dernière on a fait l'expérience d'arriver au deuxième jour du festival et de ne plus avoir de place à vendre, donc c'est toujours frustrant de dire au public ben non, vous ne pouvez pas rester.
0: Et on rappellera que le grand rendez-vous du Festival d'Alba, c'est le Carbonica, c'est l'espace où tout se fait.
1: C'est le lieu où on se sent bien à Alba, avec un grand bar de je sais plus combien de mètres de long, mais je crois qu'on bat presque des records, et puis cette guinguette à ciel ouvert. Ouais.
0: Puis cette année, on retrouvera des interviews comme on a fait tout le long de l'année, on les retrouvera sur le site du Carbonica. Il y aura deux interviews par jour, 19h et 22h, avec des troupes justement qui vont faire leur spectacle,
1: voilà,
0: Alba.
1: Et des portraits d'artistes, et ça sera l'occasion de voir un peu l'envers du décor. C'est toujours aussi intéressant de voir ce qui se passe de l'autre côté.
0: Très bien, merci Fanny.
1: Merci.
0: On se retrouve à Alba.
1: À bientôt.

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1: Bonjour à toutes et à tous et bienvenue dans l'émission Bulles à découvrir sur l'antenne de Radio Transparence. Bulles à découvrir, l'émission qui vous parle et qui vous chronique de la BD. On va aujourd'hui, on a un gros programme finalement, on va chroniquer de la BD. On va aussi donner la parole à non pas un producteur de BD, mais un producteur de vin, Philippe Babin, pour témoigner finalement, c'est comme dans les émissions de télé-réalité, il va témoigner de sa lecture de l'ouvrage des ignorants de Davodon. On en reparle dans un petit moment. Margot est avec nous aujourd'hui. Bonjour. Margot Aubry, salut, comment ça va?
2: Très bien.
1: Voilà, un petit retour, ouais. Parce que ça faisait quelques émissions qu'on n'avait plus la chance de t'avoir. Alors c'est du coup, tu as eu plein de trucs à lire.
2: Exactement.
1: Comment tu vas?
2: Eh ben très bien, et en plus, d'autant plus que j'ai un peu comme un chef-d'œuvre entre les mains.
1: Ouais, elle est arrivée en disant, alors moi c'est rigolo parce que j'ai pas eu le temps de l'ouvrir, ce qu'elle a dans les mains, et puis tu l'as pris directement.
2: Ouais, non, c'est une bande dessinée qui parle de Dali. Je pense que c'est une commande du centre Pompidou. C'est édité à Air Libre et c'est Baudouin qui s'est chargé de ce travail, donc de parler de ce peintre. Et c'est absolument génialissime. Il a pris le parti en fait d'une discussion avec sa femme, où vraiment il est en permanence en train de parler des recherches qu'il fait, de l'interrogation qu'il a sur comment il va réussir à retranscrire le génie de Salvador Dali. Et c'est hyper intéressant. C'est au niveau du dessin, ça entremêle tout le temps des œuvres à lui, à Dali, et des moments de son histoire. Mais c'est très très bien amené. Moi, j'ai appris énormément de choses. Je connaissais quelques œuvres de Dali, mais pas du tout son histoire. Et j'ai trouvé ça très accessible et vraiment très intéressant. Mmh. Les dessins sont magnifiques, mais vraiment, il y a une recherche esthétique que je trouve vraiment très intéressante. Après, en plus, à chaque fois, il a essayé quand même de faire... Donc, il parle un peu de l'histoire de Dali, de la mort de son frère, qui a été vraiment un enjeu pour Dali par rapport à toute sa créativité et tout ça. Beaucoup de ça qui s'exprime dans ses tableaux. Et il va reproduire des tableaux de Dali, mais vraiment à sa sauce. On retrouve quand même l'idée du tableau. Si on le connaît, on est vraiment capable de le retrouver. Mais c'est toujours... Baudouin dit, hein, j'ai pas la prétention de redessiner du Dali, c'est impossible.
1: Ouais.
2: Et du coup, c'est vraiment très intéressant. Et puis ce dialogue sans cesse avec sa femme, en disant, voilà, là je me pose telle et telle question. Puis elle lui renvoie des choses. On imagine vraiment que c'est comme ça qu'il a travaillé pour pas venir à la réalisation de cet ouvrage. Et c'est très intéressant, même à la fin. Et il en vient à lui dire, ça y est, j'ai plus besoin de toi. Il s'adresse directement à elle dans la bande dessinée. Et c'est vraiment intéressant parce que ça permet vraiment de comprendre tout le cheminement par lequel il est passé pour la construction de cette œuvre.
1: Ah, j'imagine. Et puis quand on commence à vouloir faire une œuvre graphique sur Dali, tu l'as dit, de toute façon, l'écueil d'essayer de refaire du Dali, ça n'a aucun intérêt. Mais alors retrouver un univers et puis avoir l'humilité pour pouvoir se l'approprier tout en étant ni trop ni trop peu, ça être quelque chose. Alors ça doit être permis par aussi l'immense maturité de l'auteur, parce que j'étais en train de regarder la biographie de Baudouin, qui a des dizaines et des dizaines de BD à son actif, et qui a quand même 70 ans. Ça peut peut-être permettre d'avoir le recul et puis peut-être la liberté, on va dire, de...
2: Ouais, c'est sûr. Je pense vraiment qu'il n'a pas été choisi pour rien. Hein. Et je l'ai fait lire à d'autres personnes et tout le monde a été complètement bluffé, quoi. Autant des personnes qui sont vraiment très proches de l'art et qui s'y connaissent énormément et qui ont appris des nouvelles choses à travers la bande dessinée, que des néophytes complets qui ont presque découvert l'artiste à travers la bande dessinée et qui ont trouvé ça génial, quoi. C'est un dessin tout en noir et blanc. Je pense au fusain peut-être, ou quelque chose comme ça. Et de temps en temps, il y a des touches de couleurs, mais vraiment hyper bien amenées. On a vraiment l'impression d'être dans la tête de Dali. Enfin, je trouve que c'est vraiment un vrai chef-d'œuvre. Enfin, moi, je le qualifierais vraiment comme ça.
1: D'accord.
2: Je pense qu'il mérite...
1: Mais qui peut s'adresser à qui
2: À tout public, ouais. Vraiment tout public. Notamment, S'il y a des lycéens, des jeunes qui ont un exposé à faire sur Dali, sur ça, je pense que c'est un super support, quoi. Original et très très très intéressant, quoi.
1: D'accord. Ok. Ouais. Alors ça s'appelle Dali.
2: C'est ça. Dali par Baudouin.
1: Par Baudouin. Ça sort chez chez Air Libre.
2: Air Libre. Et puis il y a une association avec le Centre Pompidou, donc j'imagine que
1: j'ai soit une commande ou que ou qu'il y a eu une facilitation quelconque à un moment ou à un autre. D'accord. Bon, elle pétille les yeux, Margot, quand elle en parle.
2: Ouais, non, vraiment super.
1: Voilà.
2: Bien mieux, bien mieux.
1: Pétiller les yeux, ça. je sais même pas si on en parle maintenant d'ailleurs, parce que c'est dans l'ordre sur la pile. Bon, et allons-y.
2: Bon,
1: comme
2: on peut
1: ça.
2: En parler comme ça, on en est débarrassé.
1: Waouh. Voilà. Avec L'Endormeur.
2: Ouais, de Morgane Navarro.
1: Qui est chez Shampoing, donc chez Delcourt. Un tome 2 d'un truc qu'on n'a pas pu lire, ni l'un ni l'autre.
2: Le tome 2 s'appelle Interzone. En fait, c'est... Donc, moi, je peux parler que des 20 premières pages. J'ai quelqu'un que je connais qui a vraiment poussé la lecture jusqu'au bout et qui m'a dit, écoute, ça ne m'a rien apporté de plus que les 20 premières pages. Donc, c'est que c'est vraiment décevant. Au début, on est dans la réalité, puis finalement, on se retrouve dans un univers mais complètement fantastique, avec des endormeurs. C'est le personnage principal. On sent qu'il y a un enjeu vis-à-vis de son fils qui serait malade ou blessé, ou enfin voilà, qu'il aurait quelque chose et qui serait dans une quête pour essayer de le sauver. Mais alors, une quête où, pourquoi, comment, on n'en a pas la moindre idée. C'est un livre où on prend le tome 2, il n'y a aucun résumé du tome 1 nulle part. D'ailleurs, on a même eu des difficultés à trouver ne serait-ce que l'éditeur.
1: C'est assez étonnant.
2: Voilà. Pour avoir la moindre information, c'est vraiment pas évident. Et puis après, moi, les dessins m'ont pas parlé. Non, vraiment, j'ai pas du tout accroché, quoi. Et j'ai essayé de sauter 10 pages, de reprendre.
1: En fait, c'est
2: mais
1: une quête. Voilà, donc L'Endormeur permet de rendre service aux parents qui n'arrivent plus à dormir. Et donc, le fils du.
2: D'accord,
1: du
2: toi, t'as réussi à comprendre.
1: Dort pas la nuit. Non, je suis en train de chercher sur Internet. Voilà. Et donc, dans le tome 1, fait appel à l'endormeur, dans le métier d'endormir. Mais d'accord. Une fois qu'il a endormi le petit garçon, voilà, il disparaît. Et donc, le petit garçon reste dans un profond sommeil.
2: D'accord.
1: Voilà, donc, l'endormeur, c'est la quête pour retrouver l'endormeur.
2: Donc, il n'est pas malade, c'est juste qu'il a fait appel à des gens pour endormir son fils et voilà. Il est un peu puni de ça, quoi.
1: Voilà. Voilà, voilà. Donc, il cherche partout l'endormeur. Alors, j'imagine qu'ils vont aller dans des mondes... un petit peu partout pour retrouver l'endormeur, puisque là ils sont dans un univers un peu médiéval, quoi.
2: Ouais, puis après on part sur un truc, je sais pas, avec un peu les mille et une nuits. Non, c'est très étrange.
1: Voilà. Allez, on va pas y passer la nuit, surtout que Delcourt édite quelque chose de bien meilleure facture à mon sens, et de bien meilleure qualité, bien plus jouissif, même si le sujet n'est pas trop marrant. Mais encore, il y a un truc qui est rigolo, c'est-à-dire que dans les monstres néfastes, il y a un turnover. Donc on sort d'une période vampire, il y a eu beaucoup de vampires, Twilight, machin. Mmh. Hein, et puis là, on rentre dans une époque où visiblement les zombies intéressent beaucoup. J'ai découvert d'ailleurs qu'il y avait même des gens qui aujourd'hui faisaient des trucs, c'est comme dans les jeux de rôle, grandeur nature, enfin, de s'approprier eux-mêmes la vie de vampires. C'est-à-dire deviennent comme ça pour un jeu, une journée, une nuit, des vampires. Donc,
2: d'accord.
1: Ils jouent aux vampires, ce qui est très, très, très, très dur parce que le vampire ne pense pas par définition. Le vampire, il pense qu'à bouffer. Et le zombie ne pense qu'à bouffer. Donc se mettre en zombie, visiblement, c'est toute une tournure d'esprit, c'est très compliqué. Bref, on va parler de Walking Dead.
2: Et juste pour annoncer, là, on est sur une série de monde futuriste, complètement bouleversé. Voilà. On va avoir différentes projections dans le futur.
1: Dans Walking Dead ?
2: Non, après les trois bandes dessinées qu'on va avoir à la suite, là, on rentre dans une thématique, le monde a changé.
1: Voilà.
2: Donc Walking Dead. Alors, moi, je savais pas. Il y a une série aussi qui a été
1: visiblement, oui, c'est
2: à la base,
1: une série télé. Ouais.
2: Bon, je sais même pas. En tout cas, peut-être que vous connaissez la série. Donc là, on part sur un truc un peu comics. Donc c'est le héros dont je me rappelle pas le nom qui se réveille à l'hôpital. Il sort d'un coma.
1: On en a la troisième saison de la série.
2: Non, ça m'étonne pas. J'ai plein d'amis qui m'ont dit la série. Et j'ai dit non, le comics. Et du coup, voilà, il se réveille dans un hôpital, il est un peu perdu, il sort de la chambre d'hôpital, et là, il y a quelqu'un qui s'avance vers lui pour essayer de le manger. Donc, il comprend pas trop ce qui lui arrive. Il réussit à sortir, et puis là, l'épisode se reproduit encore et encore. Il voit des gens complètement morts, dépecés, qui sont encore en vie et capables de faire des sons dignes de zombies. Et puis il part à la quête de sa femme et de son fils, en espérant qu'eux sont encore en vie. Il comprend petit à petit que voilà, il y a un virus qui s'est développé, qui a transformé plein de gens en zombies. On a demandé en plus à toutes les populations de se regrouper dans les villes pour essayer de les protéger au mieux, et finalement en fait de rassembler tout le monde dans un même endroit, ça n'a fait que propager l'épidémie encore plus rapidement. Et donc on va suivre les aventures de ce personnage qui s'appelle Jimmy d'ailleurs, hein, je crois. Qui en plus, lui, est policier. Voilà, il était donc équipé, qui s'y connaît, qui sait bien tirer. Et non, c'est vraiment très très chouette. Beaucoup d'humour, un très bon dessin. On reste dans un truc de zombie classique, mais pas tant que ça finalement. Enfin, non, moi j'ai vraiment beaucoup accroché. Après là, je trouve le premier tome, c'est vraiment une mise en place, on comprend l'histoire, on présente les différents personnages. J'avais vraiment envie de continuer la lecture sur un tome 2 pour voir sur quoi on allait partir.
1: Rassure-toi, hein, visiblement il y en aura.
2: De toute façon, je pense que c'est intarissable.
1: Jusqu'à plus soif. Ça c'est sûr et certain. Visiblement, la BD est à l'origine de la série télé.
2: D'accord.
1: Je suis en train de regarder, puisque ça remonte à 2005, la première création, même si la BD telle qu'on la connaît là sort en France juste là maintenant, en ce mois de mars. Est sortie juste en ce mois de mars. Tome 1, passé décomposé. C'est son titre, le reste arrivera plus tard. Alors, c'est vrai que les histoires de zombies, moi, m'ont jamais fait triper parce que j'aime bien les personnages un peu complexes. Tu vois, les vampires me correspondraient plus comme ça, a priori, parce que le vampire est sournois, il y a une histoire souvent, un personnel. On peut extrapoler le zombie, et c'est un vide, quoi. Et là, c'est vraiment bien fait, cette espèce d'acharnement à survivre, à se réorganiser en société. Alors, c'est vu, revu, on est d'accord. Hein, on est d'accord. Les trucs des scénarios de survie quelconques, que ce soit après un tremblement de terre, une glaciation, une boule de feu, ou pourquoi pas des zombies, on l'a vu, revu, etc. Mais voilà, recréer un microcosme humain, et puis ensuite, j'imagine, oui, partir à l'aventure et retrouver des petites parcelles d'humanité à gauche, à droite, dans un monde dévasté et zombifié. J'imagine qu'il y aura de quoi faire et de quoi.
2: J'imagine aussi.
1: Et de quoi voir. En tout cas, c'est superbement mené, quoi. Voilà, c'est ce qu'on peut dire. Moi, j'ai vraiment scotché, quoi. Ouais. J'ai vraiment été scotché sur
2: un moment, moi, j'ai été déçu en me disant le personnage, on le voit qu'il n'est pas plus ému que ça de la situation qu'il est en train de traverser. Et en fait, c'est vraiment intéressant parce qu'ils ont dû se mettre à la place du lecteur et se dire oulala, ça c'est un peu facile. Puis c'est l'idée qu'on se fait souvent dans ces espèces de films d'horreur où les réactions, quelque part, sont un peu étonnantes des héros. Et là, justement, ils en parlent entre eux, et c'est vrai que l'événement est tellement lourd et tellement effrayant que finalement, ils n'ont pas le temps de réagir, quoi. Ils n'ont pas le temps de pleurer ou de. Il faut être dans l'action tout de suite, et c'est pour ça que. Et tout est expliqué, c'est vraiment vachement bien pensé, je trouve. C'est pas loin de peut-être la réaction que nous, on pourrait avoir si ça nous arrivait, ce que je ne souhaite pas.
1: Voilà. Donc ça sort chez Delcourt, Walking Dead, pour ceux qui connaissent la série télé, ça sera facile. Pour les autres, donc, une histoire de zombies vraiment, vraiment réussie.
2: Ouais, voilà, vraiment.
1: Pas loin de dire que c'est de la grande classe.
2: C'est sûr.
1: Ouais.
2: Et là,
1: j'ai pas lu Peste.
2: Bon. T'as pas lu Peste.
1: Non.
2: Et ben,
1: toi, tu as lu Peste, chez Delcourt aussi.
2: C'est un peu pareil, hein, dans l'idée d'un monde complètement transformé. On comprend pas exactement vraiment de quel monde on est en train de nous parler. Est-ce que c'était la planète Terre avant, ou est-ce qu'on est sur un autre univers? En tout cas, voilà, il y a eu une vague de pollution assez importante sur cette ville, et ils ont été obligés de tous se regrouper sur un espèce d'îlot, et il y a eu un développement de la peste aussi. Et ils font le lien entre la peste et la maladie.
1: Ça s'appelle peste, mais c'est
2: pas pareil.
1: Mais
2: c'est exactement la même chose que la peste qu'on connaît, enfin qu'on n'a pas connu directement, mais. Et on suit un personnage qui s'appelle Abelard, qui est un personnage assez naïf, assez simple, et qui va se retrouver malgré lui emporté dans toute une histoire où il va apprendre en fait que derrière cette peste il y a des enjeux économiques, des enjeux politiques, des enjeux de pouvoir, et que finalement voilà, c'est pas si évident que ce qu'on a toujours cherché à leur apprendre, et que peut-être que cette peste elle a été mise en place par des gens pour favoriser un système. Et lui, il va essayer de prendre ça. Enfin, la révélation de toutes ces nouvelles va lui donner envie d'agir. Donc voilà. Là, c'est le premier tome. C'est juste la mise en place. On apprend le contexte. On nous présente les différents personnages. Moi, ça m'a plutôt plu. Après, c'est une bande dessinée qui a énormément de texte. Il y a beaucoup, beaucoup, beaucoup à lire. avec des dessins très fins et très minutieux. Du coup, des fois, c'est un peu étouffant. J'ai mis du temps avant de lire cette bande dessinée en me disant « oulala ». Une fois que j'ai été dedans, j'étais vraiment contente. C'est pas non plus une géniale comme Walking Dead ou Dali, mais c'est une BD agréable, moi j'ai envie de dire. Enfin, agréable une fois qu'on s'est mis dedans, avec un scénario quand même intéressant, même si c'est du déjà vu. Il y a des espèces de... Je sais pas exactement pourquoi, mais les personnages se déplacent sur des espèces de robots complètement incroyables, qui sont assez chouettes à regarder, et puis bien imaginés. Donc voilà.
3: Alors à noter que ce tome 1, le défausseur, je suis en train de regarder, c'est Corbérant au scénario. Enfin voilà, Corbérant, il n'y a pas une émission, il n'y a pas une BD de Corbérant, je ne sais pas comment il fait, mais il faudra m'expliquer un jour. Mais à noter que ce tome 1, le défausseur, visiblement, est paru en 2004. Donc il doit y avoir une réédition, et donc ils annoncent la sortie du 2, qui a mis très longtemps finalement, les boîtes noires qui devraient sortir là.
2: Et ils vont finir sur le deuxième volume, bah dis donc.
3: Je peux pas te dire. Ouais. Pourquoi c'est en deux fermés ?
2: Il écrit récit complet en deux volumes.
3: Voilà, bah donc le deuxième sort là, et donc visiblement il a mis du temps, donc il réédite le premier juste
2: peut-être
3: là.
2: Peut-être que ça devait être le début d'une longue série, qui s'est un peu abandonné, qu'il reprend et qu'il faut qu'il finisse vite. Parce que alors là, on a du mal à imaginer que ça va se terminer dans le tome d'après. Hein. Parce qu'on a vraiment eu l'introduction du truc. Voilà. Et on s'attend à ce que ça parte sur quelque chose de grand, et finalement...
3: Toujours avec Bouyaz, donc, et le tome 2 nous emmènera 10 ans après, visiblement. Voilà.
2: D'accord. Bon, à voir.
3: Voilà. Ouais. Okay. Peste, donc, chez Delcourt. Ouais, de l'anticipation aussi, avec un monde assez rigolo, finalement, hein, chez Dargo, avec... comment ça s'appelle, Mermaid Project.
2: Ouais. Alors, je me rappelle plus exactement, c'est par rapport au réchauffement climatique, c'est plus vivable en Europe, les gens ont eu tendance à immigrer plus vers l'Afrique.
3: Non, c'est l'inverse, c'est que l'Europe s'est paupérisée, enfin, globalement, il y a eu une inversion de prisme, c'est... on se retrouve dans une société avec une ségrégation à l'envers. C'est-à-dire que les blancs sont une espèce de sous-couche de société dominée par les noirs qui ont pris le pouvoir et qui en tant que tels voilà sont et donc on se retrouve un petit peu avec un recul social grave, sans doute bien plus grave que celui qu'on a pu connaître dans la société, puisque là c'est les blancs qui sont qui se retrouvent maltraités, qui n'ont pas le droit à des à monter hiérarchiquement dans les hautes sphères de la société. Donc on parle de l'histoire d'une inspectrice de police qui se retrouve un petit peu on va dire comment ça un peu maltraitée par sa hiérarchie qui n'a pas le droit à avoir l'avancement auquel elle aurait droit. Voilà, qui va se retrouver livrée dans une drôle d'enquête, un petit peu malgré elle et par hasard.
2: Ouais. Donc elle a un frère jumeau qui est aux États-Unis et qui lui... je sais même plus exactement comment ça commence. Une famille dont la fille est décédée. Lu, hein. C'est vrai. Et son frère jumeau la tient au courant qu'il y a quelque chose avec cette jeune fille décédée. Du coup, voilà, il y a une enquête qui commence à démarrer, qui nous emmène sur un projet autour des sirènes. Le titre le dit tout de suite, hein, donc je dévoile rien de nouveau en vous disant ça.
3: Et surtout des dauphins.
2: Voilà, c'est... Mais après, non, c'est vrai que ça fait trop longtemps, mais il y a un enjeu avec les dauphins parce qu'ils sont dans l'eau et qu'ils ont une capacité à déceler certaines choses dans les profondeurs et à pouvoir orienter... Parce qu'on est dans une époque qui fonctionne avec des... Il n'y a pas un système avec des algues qui serait une énergie ou quelque chose comme ça.
3: Ouais, c'est ça. Ouais. De la recherche, voilà, le salut de l'homme passerait viendrait sous la mer. Il y a des recherches un petit peu spécifiques qui se font, mais qui ne sont pas sans conséquences non plus. Voilà.
2: Donc ils ont un premier projet avec un dauphin qui parle et du coup qui est capable de raconter ce qu'il voit, mais ce n'est pas suffisant. Et on ne sait pas exactement ce qui se trame. Là, c'est vraiment la mise en place de l'intrigue. Je pense que ça va se dévoiler au fur et à mesure. Mais voilà, il y a quelque chose de gros sur la découverte, dans laquelle en plus son frère jumeau est impliqué, et voilà.
3: Voilà. Alors ça paraît pas comme ça, moi c'est parce que vraiment je l'ai eu dans les mains il y a très longtemps, je suis désolé, c'est de Léo Jamar Simon, je m'en rappelle,
2: bande dessinée.
3: M'être bien régalé, mine de rien, parce qu'il y a
2: aussi,
3: une enquête,
2: j'ai passé un bon moment.
3: Il y a une enquête qui est bien menée.

0: parents pour voilà, il faut qu'elles oublient qu'elles ont été juives, il faut qu'elles oublient leur prénom,
1: oui,
0: leur nom,
1: oui,
0: elles sont placées dans un établissement plutôt
1: elles
0: catholique.
1: Elles sont conditionnées à changer de prénom, de nom de famille.
0: Et puis ça se passe pas si facilement que ça. Après, bon, c'est du déjà vu, hein, des histoires comme ça, on en a déjà lu plein. Mais celle-là est assez sympa. Je pense que c'est vraiment une bande dessinée qu'on peut mettre entre les mains d'enfants.
1: C'est bien mené. Alors juste, on est un peu perdu parce que c'est le cycle 2, donc on n'a pas vu le cycle 1.
0: On a le sentiment que c'est le début de quelque chose. Peut-être dans le second tome, on arrivera à faire le lien avec le cycle 1. Moi, j'ai pas eu le cycle 1 entre les mains en plus. En tout cas, ça m'a pas du tout dérangé.
1: Non.
0: J'ai eu l'impression que c'était le début de quelque chose, cette bande dessinée. Les dessins sont très chouettes, c'est un univers très poétique. Il y a le regard de la sœur aînée qui comprend plus de choses et celle de la petite. Donc on a deux regards sur ce qui est en train de se passer. Et vraiment une BD très intéressante, jeune public aussi, quoi.
1: À découvrir ou à redécouvrir, je sais pas, il faudrait peut-être qu'on fouille, qu'on demande à Bernard aussi s'il a eu les cycles 1, je m'en souviens plus, parce que c'est vrai que le thème a tellement été revu, repris que je m'y perds entre les.
0: Là, c'est vraiment vu d'un d'ailleurs. Regard d'enfant, quoi, parce que voilà, ils parlent entre eux en cours de récréation, ils se rendent pas forcément compte de ce que ça peut impliquer qu'après, quand ils racontent à leurs parents ce qu'ils ont entendu, comment garder un secret, comment pas avoir la langue qui fourche, à qui on peut dire les choses ou pas quand on est enfant, se méfier de ses camarades de classe. Enfin, tout ça, quoi.
1: La Révolution, avec des nuances de rouge chez Glénat, vraiment, vraiment bien monté. Ça s'appelle
0: La Guerre des Amants.
1: La Guerre des Amants.
0: C'est le tome 1 qui s'appelle Rouge Révolution.
1: C'est-à-dire la rencontre entre un Américain, fils de diplomate et amateur d'art, et une artiste russe révolutionnaire. Qui vont se croiser et s'embrasser finalement en embrassant la cause révolutionnaire, chacun à sa manière. Voilà, c'est un tome 1, c'est à suivre donc.
0: Ouais,
1: c'est peut-être le
0: 3.
1: Seul défaut de cette BD, c'est que voilà, ça laisse sur sa fin, justement. Visiblement, la fin et la couleur est très importante parce que là, j'ai parlé du rouge.
0: Après, on passe sur du jaune, du bleu, puis du jaune.
1: Sur du bleu, le bleu amènera dans l'Allemagne, là aussi pré-révolutionnaire, puisqu'on ira au moment de la République de Weimar, et donc aussi d'épisodes révolutionnaires un petit peu moins réussis qu'en Russie, en tout cas un petit peu moins abouti qu'en Russie, puisque j'imagine que ce sera l'Allemagne spartakiste qui sera à l'époque Bauhaus, et là ce sera le bleu qui prédominera. Voilà, il y a un parti pris comme ça d'associer les couleurs avec des événements historiques qui est plutôt bien fait, parce que c'est pas évident à faire. Là, on voit le rouge, on le sent, on l'a toujours un petit peu en fond, mais il peut virer vers l'ocre, vers le marron, vers...
0: Puis vu que c'est la mise en place de leur histoire, je sais pas si on peut parler d'amour, mais il y a quand même un peu de jalousie, tout ça. Le rouge, il va très bien en couleur de fond sur toute cette histoire. Non, c'est très intéressant.
1: Voilà, alors on va attendre forcément les deux autres. Voilà, mais en même temps, c'est ça, c'est parler d'art, on le disait avec Dali en début d'émission, ou d'architecture, parce que le Bauhaus ramène aussi à voilà une approche politique de l'architecture. Voilà, et alors pourquoi le bleu? Sans doute qu'on le verra en lisant la BD. Je trouve que ça nous amène dans un truc vraiment d'une originale, ce qui n'est pas évident, quand on parle d'histoire et de révolution. Voilà.
0: Il parle d'un train qui a circulé à travers la Russie, je pense, qui était un train culturel, t'en as entendu parler?
1: Non.
0: Ah, je savais pas si ça existait non. réellement.
1: Non, mais j'imagine que oui, hein, de toute façon, ça ressemble tout à fait à ça, parce que postulat soviétique était aussi ça. Hein. Ouais, on pouvait mourir de faim, mais on amenait la culture et l'éducation, et voilà. Et donc, pourquoi pas un train? Puis le train, c'était un symbole fort aussi pour l'Union soviétique. La guerre des amants, c'est qui c'est rencontre aussi comme grand auteur dedans
0: Mais c'est Trotsky, non?
1: Non, oui, il rencontre Trotsky, oui. D'ailleurs, je crois qu'elle couche avec Trotsky.
0: Eh oui.
1: Plus ou moins.
0: On ne sait pas trop, mais en tout cas, on devine. Et il rencontre aussi un artiste vers la fin.
1: Voilà, c'est ça. Mais je ne sais plus comment il s'appelle, mais ça, tant pis, ça me reviendra. Voilà, en tout cas, on mêle
0: des faits historiques avec
1: et des personnages réels, avec forcément une histoire qui, elle, est fondamentalement romancée. Vraiment beaucoup aimé.
0: C'est plein de références qui sont vraiment bien amenées et on se laisse bien emporter par l'histoire aussi derrière, qui est une histoire d'amour assez simple, elle est complexe dans ce qu'ils vivent, mais c'est du déjà vu, je veux dire. Mais vu que tout le reste enrichit énormément, c'est très très intéressant. C'est à recommander vraiment.
1: Ouais.

0: à découvrir. Donc.
1: Là, on commence avec de l'art et on finit avec de l'art, c'est splendide.
0: Ouais. Et puis en même temps, c'est dur. Et puis quand on dit que ça meurt de faim, c'est que ça meurt de faim aussi. Et il y a des épisodes durs. Enfin, il y a beaucoup de choses qui sont dites en 40 pages finalement. Et donc c'est bien dense. Je te propose, Margot, quasiment pour clôturer l'émission, mais on en parlera après, d'écouter ensemble Philippe Babin. Philippe Babin, pour ceux qui ne le sauraient pas, qui auraient passé 10 dernières années sur Mars et pas en Ariège, il est viticulteur, il a fait partie des mousquetaires de la réimplantation de la vigne en Ariège. Aujourd'hui, il est vigneron indépendant, bio, à Vira, au coin de Vira et d'Ain. Mmh. Et je lui ai posé la question, parce que j'ai rencontré il n'y a pas longtemps, à savoir s'il avait lu Les Ignorants. On en avait parlé ensemble, on l'a pas reçu, mais on l'a lu. Les Ignorants, la rencontre entre un auteur de BD, Davodo, et un vigneron en biodynamie qui s'appelle, je sais plus comment, mais qui est en Val-de-Loire globalement, et qui était une rencontre entre deux mondes qui ne se connaissent pas. Voilà, et ça avait donné vraiment un ouvrage BD. Philippe Babin, il est d'accord. Puis je trouvais que c'était intéressant d'écouter son point de vue. Voilà, et puis d'écouter de parler de BD avec d'autres gens que nous-mêmes.
1: C'est sûr.
2: Et ce qui est fabuleux, c'est que j'avais l'impression qu'il m'avait suivi, en fait, Davodo. J'avais l'impression de me voir dans les vignes. Et ce qui est fabuleux pour un vigneron comme moi, c'est de voir tout ce qu'il dit, tout ce qu'il dit, tout ce qu'il dessine, tout ce qu'il montre. Même l'attitude je trouve que son dessin est magnifique, parce que il y a vraiment l'expression du visage des personnages, et c'est des choses qui chacun de ces visages, chacun de ces paroles, tout ce qu'il montre fait un sens énorme pour moi. J'ai vraiment l'impression qu'il m'a regardé vivre et qu'il m'a regardé travailler. Et je pense qu'on est nombreux vignerons. C'est fabuleux de voir une BD qui puisse sur du papier avec de l'encre, on peut retransmettre ces choses qui sont des choses très profondes, quoi, qu'on vit au quotidien en tant que vigneron, et qui c'est difficile d'expliquer. C'est difficile d'expliquer ces choses, se ressentissent, tout le cheminement quand on sur une campagne viticole, sur les interrogations qu'on a sur la vigne, sur le parcours du vin, sur les médailles qu'on a, sur le guide Parker, sur les contradictions qu'on a, voilà.
0: Puisqu'en fait, ce qu'il a fait Davodo, il a passé un an, le cycle normal, quoi, finalement, d'une année viticole sur une exploitation. Ça s'appelle Les Ignorants, puisque lui, auteur de BD, ne connaissait rien au vin, et que le producteur en question, qui est dans le Val-de-Loire, ne comprenait rien à la BD non plus, et finalement, ils ont créé une porosité entre leurs deux mondes, et pour ça, il fallait y rester. Ce qui est déjà très moi, qui m'a frappé dans cette BD, c'est le passage entre des moments très contemplatifs sur le vin, sa poésie, etc., et des moments d'une dureté absolue, parce que faire du vin, c'est un vrai travail, et des fois on l'oublie parce qu'on y met des mots très compliqués, mais le vin, c'est quelque chose qui est très usant aussi.
2: C'est usant, mais comme toutes les passions, en fait, comme tout travail et que l'on fait d'une façon passionnée, c'est usant, mais c'est aussi un bonheur extraordinaire. Et je pense que justement cette BD, elle transmet, comme tu disais, les deux choses, à la fois le drame que ça peut être de faire une BD, des moments d'incertitude, d'angoisse et de certitude qu'on n'arrivera à rien faire, et puis les moments merveilleux, quoi, où on, tout d'un coup, il y a parce qu'on sent une odeur dans la cave, ou parce qu'il y a une lumière dans la vigne à ce moment-là, et qu'on sait qu'on a eu raison d'être là et de continuer à bosser, quoi. Et puis, il y a ce qui est magnifique aussi, je trouve, il y a un moment où il déguste du vin, puisque Richard Leroy demande à Davodo de faire ce travail, qui est nécessaire, de goûter plein de vins et dans une même dégustation, et surtout des vins différents, des siens, des bons, des moyens, plutôt des bons, mais il y a aussi, et il y a un moment, moi, que j'adore, qui est le moment d'extrême tension pour le vigneron, c'est que dans la dégustation d'une multitude de vins, on va dire une petite dizaine de vins, il en fait goûter un qui lui dit, tiens, je te dis pas ce que c'est, ça, goûte, dis-moi ce que t'en penses. Et puis, Davodo, Étienne Davodo, il dit, oui, oh, c'est pas mal. Et il dit, qu'est-ce que c'est? Et Richard Leroy dit, non, mais c'est rien, ça, c'est le mien, c'est pas grave. Et donc voilà, alors qu'on vient de critiquer le travail des autres en disant là ça manque un petit peu de ça, ou ça c'est vraiment super et tout, ben tout d'un coup on se prend une gifle parce que le sien n'était pas à la hauteur, voilà. Et ça c'est extraordinaire, et c'est le travail du vigneron, il y a ce qu'on a envie de faire et puis ce qu'on fait.
0: Le pari de Davodo, c'était de... J'ai bien compris, hein, parce qu'il faut toujours comprendre, mais le pari de Davodo, c'était de... Ben justement d'appréhender, de comprendre justement le travail du vigneron. Est-ce que pour toi il a compris au bout de ce parcours initiatique, parce que c'est vraiment un parcours initiatique?
2: Ah oui, je pense qu'il a vraiment compris ce qu'était le travail de vigneron, et tous les doutes que ça engendre, et toutes les l'envie et tout ça, il a vraiment il a parfaitement compris. Lui-même, d'ailleurs, il fait part au cours de la BD de ses incompréhensions. Hein. Il dit, bon, ben ça, par exemple, par rapport aux pulvérisations de biodynamie, il dit, mais ça, c'est que vraiment, je peux pas adhérer à ça, quoi. Et bon, et il dit, on peut très bien entendre. Le problème, c'est pas qu'il accepte ou pas. Il accepte de ne pas comprendre. Il accepte de ne pas comprendre comme le roi. Mais voilà, mais on ne peut pas tout expliquer. On ne peut pas tout expliquer, c'est comme dans la vie. Hein. Il y a des choses qu'on fait ou qu'on ne fait pas, et qui sûrement qu'on comprendra plus tard, mais c'est très important d'accepter de faire ça. Et c'est ce qui ressort de cette BD, c'est-à-dire c'est une grande écoute de l'autre, et aussi bien de Davodo que de la part de Richard Leroy par rapport au monde de la BD. Une grande écoute et un émerveillement sur des choses qui apparaissent tout d'un coup, et souvent des choses complètement évidentes, hein, que pour faire une BD, il faut être là au moment où l'imprimeur donne les couleurs, puisque même sur du noir et blanc, l'intensité du gris, ben, c'est énorme. Et ben oui, ça paraît évident, mais on se dit quand même, le gars, il ne va pas aller dans l'usine, bloquer toute l'usine pour... mettre un petit peu plus de gris, ben si, ben là c'est pareil pour le vigneron, et donc là, c'est là tout d'un coup, ça rapproche tout le monde, quoi. À partir du moment où on est passionné par ce qu'on fait, je pense qu'on soit boulanger, peintre, menuisier, ben voilà, il y a cette même émerveillement, et je trouve que dans ce bouquin-là, ce qu'il y a, c'est l'émerveillement à la fois sur le travail de l'autre, et la redécouverte de son propre travail au travers du regard de celui qui accompagne, quoi. Voilà. Et ça, c'est fabuleux.
0: Voilà, parole de Babin.
1: Non, très juste.
0: Voilà. Et tu disais que finalement, c'était peut-être par toi qu'il avait ouvert les ignorants, mais qu'il ne le sait pas.
1: Exactement. C'est très possible que j'ai parlé ça d'un ami à lui, qui en a parlé directement avec lui, et je crois que c'est par ce biais-là qu'il a découvert cette bande dessinée.
0: Alors, il m'a avoué un truc, le vigneron de la BD, il en a marre.
1: D'être sollicité.
0: Il a des gens qui viennent le visiter, etc., lui acheter une bouteille ou deux, parce qu'il est sur la BD. Donc ils arrivent chez lui et lui parlent de la BD en permanence.
1: Aïe.
0: Et il dit que. Bon, après, ça lui fait une bonne pub, hein, mais que, enfin, on le découvre aussi dans la BD, c'est pas forcément son truc de vendre pour vendre. Alors c'est pas. Voilà. Mais là, il est victime un peu du succès du truc. Ça n'enlève rien au postulat et au côté fabuleux de cette BD qui s'appelle Les Ignorants, hein. On va faire vite parce qu'on a déjà dépassé, de Davodo, qu'on a vraiment aimé tous les deux, qu'un viticulteur Babin, donc Avira et d'un Coteau dans Graviès a adoré. Et d'ailleurs, il va faire une installation, il va mettre sa vigne en scène finalement. Là, il est en train de travailler à quelque chose là-dessus. Il va travailler sur du son avec Gladys Desprines, ancienne de Radio Transparence, qu'on salue, à qui j'envoie un bisou. Et puis sur des installations, et en même temps, il va donc mettre des planches.
1: D'accord.
0: Il a eu de l'autorisation de Davodo de mettre des planches des ignorants, dans quelques planches dans la vigne.
1: Ouais, super.
0: Voilà.
1: Bon.
0: Et ben voilà, quand la BD et le vin font décidément bon ménage, visiblement. Ouais. On se retrouve très bientôt, Margot.
1: À bientôt, ouais.
0: Et au revoir aux auditeurs de Radio Transparence, Radio Zone, CFM, Radio Balade, puisqu'on est diffusé all around the world.

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Salut à tous, salut à toutes et bienvenue dans Two Beatles or Not To Be, une émission sur les Beatles, mais sans les Beatles. On est ensemble pour écouter les Beatles autrement en explorant l'univers étendu des quatre fantastiques de Liverpool.

Doc Robert ici aux manettes de l'émission. Très heureux de vous retrouver pour ce nouvel épisode qui commence en Union soviétique, à laquelle les Beatles ont consacré une chanson, Back in the USSR. Les Fab Four n'étaient pas vus d'un très bon œil par les autorités en URSS. Ils étaient considérés évidemment comme des éléments de la propagande du bloc de l'Ouest. Et du côté oriental du rideau de fer, le groupe n'a jamais été autorisé à se produire en concert. Et pour la population, il valait mieux en écouter les disques en cachette. Ce qui n'a pas empêché les Beatles de fédérer une forte communauté de fans en Russie, notamment, pour qui ils représentaient une sorte d'échappatoire au pouvoir soviétique. Dans le morceau Back in the USSR, le personnage joué par Paul McCartney dit son plaisir de retourner au pays, chante les louanges des filles d'Ukraine et de Moscou, de la Géorgie, des montagnes enneigées et de la balalaïka. Et quoi de plus approprié pour écouter cette chanson qu'une reprise par un groupe russe, Super Motozoids.

reprise particulièrement fraîche et inventive de Back in the USSR par Supermotozoids. C'est un groupe complètement confidentiel. Il semble qu'il soit désormais inactif et je n'ai trouvé qu'un seul album à son crédit, Play with the Beatles en 2007, constitué de réinterprétations des Fab Four, toujours dans ce style particulier, rock, garage, facétieux. Je vous conseille vivement son écoute. Supermotozoids, donc, et sur la pochette du disque, les personnages ont des allures de spermatozoïdes. Vous êtes dans Two Beatles or Not To Be et le principe de l'émission est de redécouvrir les Beatles en n'écoutant aucun de leurs enregistrements officiels. Poursuivons donc avec une autre reprise qui prend elle aussi pas mal de liberté avec la version de base et qui en offre donc une relecture assez originale. You're Going to Lose That Girl par le musicien français J.B. Boussari.

Un mélange singulier entre folk, blues et trad pour cette reprise créative de You're Going to Lose That Girl par JB Boussari, sorti en mai 2022. À propos toujours de réinterprétation qui bouscule l'original, le summum est probablement atteint avec la catégorie des mash-ups, et en particulier des mash-ups version hip-hop. Les Beatles avec Jay-Z, les Beatles avec le Wu-Tang Clan, le principe est toujours le même, faire se rencontrer deux superstars de la musique, d'époque et de style bien différents, et c'est souvent très jouissif. C'est ainsi qu'est né en 2004 le groupe The Beastles, composé de John Lennon, Paul McCartney, George Harrison, Ringo Starr, ainsi que Mike D, Ad Rock, MCA et Kate Schellenbach. À savoir donc les Beatles plus les Beastie Boys. Les Beastles ont sorti à ce jour 3 albums entre 2004 et 2013, et c'est bien sûr un groupe fictif né des platines de DJ BC qui mélange astucieusement des chansons des Fab Four et des morceaux des rappeurs new-yorkais. Bien sûr, comme toujours dans ce genre d'initiative, ça n'a pas tellement amusé la société gérante du catalogue des Beatles qui a imposé la suppression de toutes les copies en ligne des albums, et bien sûr, c'est peine perdue puisque les fans continuent de faire circuler ces pépites sur Internet. Oui, on peut parler de pépites, parce que c'est vraiment pas si simple de mêler, de coordonner deux chansons comme ça pour que le résultat soit satisfaisant en soi. Et d'ailleurs, le travail de DJ BC a été salué par la critique. Le deuxième album des Beastles s'appelle Let It Beast. On y trouve par exemple le titre Belly Movin', qui donne effectivement envie de remuer le ventre. C'est un mash-up avec d'une part The Inner Light, composition de musique indienne signée George Harrison en 1968.

Les Beastie Boys qui ont rencontré les Beatles sans faire exprès sur cette création de DJ BC, Belly Movin. D'autres grands noms de la musique ont côtoyé les Fab Four à leur manière. Prenons l'exemple de David Bowie qui a lui aussi mélangé son répertoire à celui des Beatles, mais cette fois-ci sous la forme d'un medley. En concert, l'artiste anglais avait l'habitude d'accoler à son tube The Gin Genie le premier single des Fab Four, Love Me Do. C'est le cas par exemple ici lors d'une tournée aux États-Unis en 1974. Bon, pour être honnête, Love Me Do est surtout joué ici comme une très courte introduction, comme un clin d'œil aux Beatles, les deux chansons ayant des similarités musicales. Mais c'est un bon prétexte pour écouter David Bowie dans cette émission Two Beatles or Not To Be.

The Gin Genie de David Bowie, introduit par Love Me Do des Beatles. Poursuivons avec une autre célébrité du monde de la musique dont l'œuvre est connectée à celle des Fab Four. Carl Perkins, figure incontournable du rockabilly et de la country, est l'une des influences majeures des quatre de Liverpool. Ces derniers ont inclus 3 reprises du musicien américain à leur discographie, dont Matchbox. Voici la version originale par Carl Perkins en 1957.

0: Matchbox, un classique de Carl Perkins que les Beatles prennent l'habitude de jouer en concert dès leurs jeunes années. Le groupe enregistre ensuite le morceau dans le cadre de ses émissions spéciales régulières sur la BBC, des prestations enregistrées à l'avance dans les conditions du direct. En l'occurrence, il s'agit ici du programme Pop Go The Beatles. Je vous passe le générique de l'émission pour vous mettre dans l'ambiance. Vous êtes derrière le poste dans le salon familial le 30 juillet 1963.
1: Pop! Pop go the Beatles!
0: Et tout de suite, Ringo Starr qui joue la batterie et assure le chant sur Matchbox.

Un an après cette prestation radiophonique, les Beatles enregistrent la chanson en studio pour l'inclure en face B d'un de leurs singles. Et d'ailleurs, ils auront à ce moment-là la surprise de voir débarquer leur idole Carl Perkins en personne, qui est de passage et qui a été invité à assister à la séance. Vous êtes bien dans Two Beatles or Not To Be. Dans la suite de cette émission, je vous propose de mettre en regard deux documents sonores très courts, chacun de moins d'une minute, qui ont une forte valeur symbolique pour l'histoire des Beatles et qui se répondent à des années d'intervalle. L'un marque le tout début, l'autre la toute fin. Commençons par l'origine des origines. Imaginez que vous avez une vingtaine d'années. Nous sommes en 1957, dans la banlieue de Liverpool. Ce 6 juillet, c'est la grande fête de votre quartier de Woolton, organisée par la paroisse. Il y aura le traditionnel couronnement de la reine rose, choisie chaque année parmi les jeunes filles du catéchisme, mais aussi plein d'animations sympas dans le jardin de l'église Saint-Pierre. Vous êtes d'ailleurs bien curieux d'assister à la démonstration des chiens policiers annoncés sur les affiches. Mais ce qui vous donne le plus envie, ce pourquoi vous êtes venu, ce sont les prestations musicale. Vous avez même apporté avec vous une petite merveille de technologie dont vous venez de faire l'acquisition, un magnétophone portable.

pour jouer leur skiffle tout en roulant. Vous préférez attendre le second concert le soir pour dégainer votre magnétophone. À 20h, moyennant 2 shillings, vous entrez dans le hall de l'église pour écouter à nouveau les Quarrymen. John Lennon, 16 ans, pantalon sombre et chemise à carreaux, est clairement le plus à l'aise musicalement avec sa guitare et son micro. C'est à ce moment que vous déclenchez votre magnétophone de compète. Et ce que vous ne savez pas encore, c'est que votre geste aura une double portée historique. Ce que vous enregistrez là est aujourd'hui le plus ancien son connu d'un membre des Beatles. Et en plus, vous venez d'immortaliser une des journées les plus importantes de l'histoire de la musique, le jour où John a rencontré Paul. Dans l'après-midi de ce 6 juillet 1957, dans le jardin de l'église Saint-Pierre à Woolton, un ami commun est venu à la fête, accompagné du tout jeune McCartney, pour le présenter au tout jeune Lennon. Paul a montré à John comment accorder une guitare et lui a joué quelques chansons,

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Bienvenue aujourd'hui à Radio M, dans la région de Montélimar, qui nous propose une émission sur la thématique des arts du cirque en collaboration avec la Cascade de Bourg-Saint-Andéol dans l'Ardèche, qui est une école du cirque et des clowns. Cette émission est présentée et produite par Thierry Gauthier avec À la marge Production.

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0: Voilà, on se retrouve pour un nouveau Cirque en Cascade. On est toujours à la Cascade, à Bourg-Saint-Andéol, scène nationale des arts du cirque et du clown. Et on va parler aujourd'hui d'une extension de la Cascade qui se passe chaque année à la même époque, à Alba, à la Romaine, qui est le Festival d'Alba. Bonjour Fanny.
1: Bonjour.
0: Alors Fanny, en tant qu'on ne s'est pas vu, d'habitude, c'est vrai qu'on a fait souvent des émissions qui parlaient de la programmation de la Cascade et vous étiez souvent là comme responsable de la communication de la Cascade. Et là, on va parler ensemble du Festival d'Alba. On ne va pas faire toute la programmation, mais on va parler des grands thèmes qui parcourent ce festival et qui font quand même de festival un grand succès chaque année, une originalité quand même dans le monde du cirque.
1: Oui, le festival qui se déroule cette année du 10 au 14 juillet et qui exceptionnellement d'ailleurs, ça marque aussi son évolution, poursuit ses représentations de spectacles du théâtre antique les 16 et 17. Le Made in Finland a deux représentations supplémentaires, donc ça marque aussi un tournant pour cette cinquième année du festival qui petit à petit grandit.
0: Alors on rappelle que ce festival qui est au départ une commande du conseil général est devenu vraiment la possession entière de la Cascade. Ce n'est pas pour autant un festival qui s'impose dans une région, au contraire, il est très lié à l'aspect géographique. Alors, ce n'est pas Bourg-Saint-Andéol, c'est une autre communauté de communes qui est celle d'Alba, Alba la Romaine. Et là, vous avez fait à la fois un avant-festival avec les préalables et puis vous avez associé beaucoup de bénévoles. On a vraiment un aspect de territoire pour ce festival qui n'est pas juste des Parisiens, on va dire, qui débarquent dans un endroit là en province.
1: Déjà, parce qu'on n'est pas Parisiens. Déjà, ça, c'est un bon point. Et puis, que c'est ce que tu disais en introduction, le festival est une poursuite, c'est un peu la main, l'extension du travail à l'année de la Cascade et qui, elle, est bien ancrée sur le territoire. On l'a vu à travers les différentes émissions, c'est un projet qui s'est monté sur plusieurs années, qui a à sa tête Alain Reynaud, qui est originaire même de Bourg-Saint-Andéol. Donc on est vraiment sur une notion d'ancrage sur le territoire qui se poursuit à travers le festival d'Alba et qu'on retrouve à différents endroits. Alors les préalables nous permettent de parcourir la communauté de communes en amont du festival et effectivement d'impulser un peu comme ça le tempo du festival sur le territoire. Mais il y a aussi tout un choix au niveau de l'organisation. L'idée de départ, c'est de se dire aussi, on n'arrive pas dans un petit village qui est à la base à 2000 habitants pour venir, on le saccage et on part. On fait venir 19 000 spectateurs sur les ruines. Voilà, on est vraiment... En plus, c'est bien une commande du Conseil Général qui a la compétence patrimoine et qui avait l'objectif à travers ce festival de valoriser. Donc qui dit valoriser, c'est pas uniquement mettre un coup de projecteur et faire un événement et puis merci, au revoir. C'est vraiment comment sur le long terme et dans son organisation, on valorise au-delà des spectacles et au-delà des lieux ce petit bijou ardéchois qu'est Alba la Romaine. Et donc ça passe, il me semble, et je pense que c'est clairement dans cette dynamique-là que s'est construit le festival, ça passe par l'humain. Comment valoriser les producteurs et leurs produits locaux, comment valoriser la relation avec les habitants d'Alba en les intégrant au festival en tant que bénévole. Voilà, ça se retrouve à différents endroits et je pense que c'est ce qui fait à la fois peut-être la particularité, mais c'est dit sans prétention, et en même temps le succès du festival, puisque au final c'est un festival qui appartient un peu à tout le monde.
0: C'est prendre possession de ce festival.
1: Voilà.
0: Ce qui est intéressant, c'est que Alba a connu il y a beaucoup plus longtemps d'autres festivals, notamment de théâtre. On a eu des exploits de pièces qui duraient 6 heures, 7 heures toute la nuit, mais c'est vrai que ce festival n'a pas duré, et là vous êtes là et vous durez parce que d'année en année vous êtes de plus en plus ancré sur le territoire, de plus en plus les gens d'Alba peuvent dire c'est notre festival, et cette idée là fait que le festival peut durer et avoir la pérennité qu'ont besoin toutes les créations artistiques aussi.
1: Alors je serais plus nuancée moi sur ça parce que déjà avant nous il y avait donc la Comédie de Valence, et la Comédie de Valence a quand même duré 15 ans, a quand même eu le festival en main pendant 15 ans, donc je pense pas qu'on puisse dire qu'il n'ait pas duré. Après, l'idée effectivement c'est une forme de pérennité, et en même temps on est quand même dans le secteur de la culture, on est quand même dans le secteur du spectacle, on est quand même très soumis entre guillemets à des volontés politiques, et que tout ça on sait c'est un secteur qui est très précaire à ce niveau-là. Donc l'objectif est celui-là. Ce qui est sûr et concret, par contre, c'est un public qui est grandissant et de plus en plus en demande. Et effectivement, à l'époque de la Comédie de Valence et du théâtre, il faisait à peu près, je crois, entre 2 et 3 000 entrées sur un mois de festival. Et nous, avec le format qu'on a amené, la popularité des arts du cirque, leur aspect plus visuel, tout ce travail justement avec la population, ça a participé au fait que nous, on a commencé notre première édition à 11 000 spectateurs et l'année dernière, en 2012, 19 000. Donc voilà, il y a une demande croissante qui peut être un argument pour poursuivre cette pérennité, mais c'est pas que dans nos mains.
0: On a vu des grands festivals dans la région qui ont disparu, la Pleine Lune, on a eu également de Tournon, hein. Donc effectivement il y a toujours cette précarité qui est là, hein, c'est des arts éphémères, et puis il suffit d'avoir une année avec un mauvais temps par exemple, et sur 5 journées d'avoir 1 ou 2 jours de pluie, et là on perd la recette aussi.
1: Oui,
0: bien sûr.
1: Et puis nous on est face à 2 risques importants, bah, évidemment le temps comme tous les festivals, mais on est ici dans le cirque, et dans le cirque il y a quand même toujours le risque de la blessure, et on ne va pas parler de malheur, hein, mais il suffirait d'un gros spectacle tête d'affiche avec un porteur blessé ou un artiste clé blessé, ça compromet tout de suite la programmation. Donc on sait qu'on est vraiment dans des arts et puis dans des formats très toujours en fait un peu sur le fil.
0: Alors revenons à des choses plus gaies aussi, parlons du festival. Alors, l'idée de l'extension de la cascade, c'est aussi parce que c'est une grande famille. Et une partie des artistes qu'on va voir dans ce festival, même pratiquement tous peut-être, vous avez déjà reçu à la cascade. On les a parfois interviewés sur leur résidence, sur leur début de création, hein. Et donc, on a vu parfois les étapes de leur travail qu'on verra cette fois-ci achevées, jamais définitivement, mais achevées avec vraiment quelque chose d'important. Alors ça, il y a cette continuité, il y a ce fil qui est intéressant également.
1: Alors, c'est pas le cas pour tous les spectacles, hein, mais effectivement, on aime bien, nous, à la cascade, la notion de parcours. Ça rejoint ce qu'on disait au début, hein, la dimension humaine. C'est-à-dire que l'idée, c'est... Nous, on est un laboratoire de création à la cascade. Les gens viennent, s'approprient ce lieu pendant un certain temps. Il y a des rencontres humaines qui se passent, des rencontres artistiques aussi, des complicités, des gens qui en croisent d'autres et qui, du coup, ont envie de travailler ensemble. Et voilà, petit à petit, quand même, au bout de 5 ans, des liens se créent. Et l'idée, c'est vraiment, pendant le festival, de pouvoir inviter des artistes avec lesquels on a cette notion d'accompagnement ou qu'on va retrouver sous différentes formes, et puis parce que tout simplement c'est des artistes qu'on a choisi et qu'on a choisi d'accompagner pour leur qualité notamment artistique, donc tout ça se recoupe, mais on va retrouver des artistes comme Wilmer et Edouard de la compagnie El Nucleo qui ont été je crois une des dernières compagnies interviewées par toi et qui viennent sur leur forme rue pendant le festival, qui sont également soutenus par le dispositif Ardèche Terre d'Artistes. Voilà, il y a des continuités comme ça dans le spectacle Made in Finland qui est le spectacle du théâtre Atlantique, notre tête d'affiche à nous. On va retrouver par exemple sur les sept gazelles finlandaises qui viennent dans le théâtre antique, il y en a 4 qu'on connaît bien, puisqu'il y a Elise et Sanya qui avaient travaillé sur Capillotracté à la cascade, Sanya qui fait partie des colporteurs, Elise des Galapia, enfin voilà, c'est Epistina et Lota qu'on avait vu dans des cirques en cascade. Voilà, c'est des artistes qu'on retrouve. Puis il y a aussi une réalité, hein, le cirque c'est un petit réseau à côté de celui du théâtre, c'est rond comme une piste, donc on finit toujours par se recroiser à un moment donné.
0: Comme une grande famille où on a des rendez-vous qui sont des repas de famille, et finalement le festival c'est un grand repas où tout le monde est convié et on va retrouver ces artistes. Et c'est vrai qu'on a l'impression de famille, on l'a de plus en plus, hein, quand on interview ces artistes qui ont aussi des doutes après leur fin de résidence, on est souvent sur des créations, on va dire à fleur de peau, hein. Et puis là on va les retrouver dans des formes beaucoup plus abouties, et on a des rendez-vous et on peut suivre ces artistes sur leur création et sur leur prouesse également.
1: Hein. Ouais, je pense que c'est difficile, hein, d'avoir une réponse sur cette notion de famille. Je pense que la manière dont on fontionne la cascade avec les gens qui contribuent et qui construisent ce lieu tous les jours, je pense qu'il y a cette notion effectivement de convivialité, de qualité de l'accueil, d'attention à l'artiste qui vient. Donc tout ça contribue, je pense, au fait que c'est une maison et que les gens s'y sentent bien et donc ont envie de revenir. Donc je pense que ça contribue à cette notion de famille. Puis après, je crois que c'est aussi une culture dans le cirque, il y a cette culture de famille, même si on n'est pas du tout du cirque traditionnel, il y a quand même cette notion de troupe, de groupe qui se retrouve, qui partage, qui fait des bouts de chemin, des bouts de tournée ensemble. Donc je pense que ça, c'est une culture, une mentalité vraiment assez propre au secteur du cirque et qu'on retrouve. Et puis, c'est des métiers qui ont tellement de conséquences et d'impact sur les vies personnelles qu'au bout d'un moment, le professionnel et le personnel est intimement lié dans le choix de vie et que de fait, ça crée une famille puisqu'il y a les enfants qui sont là, les parents sont sur scène, les enfants voyagent avec eux. Donc tout de suite, ça participe aussi ça, à cette notion, je pense, de famille.
0: Alors, on parle de famille, on parle de troupe, mais le lieu est important parce que vous êtes à Alba, sur un site gallo-romain, donc c'est des ruines, mais il reste encore le théâtre antique. Et puis, il n'y a pas que celui-là, il y a aussi Carbonica, qui est un lieu qui est juste à côté. Il y a un chapiteau.
1: Le village médiéval.
0: Il y a le village médiéval, il y a le village de la Roche. Alors, tous ces lieux, ils ont une importance parce que le cirque, c'est pas qu'un chapiteau, c'est aussi un chapiteau qu'on trouvera à Alba, mais c'est aussi d'autres endroits qui font que le cirque sort finalement de ses lieux habituels.
1: Oui, le festival a vraiment été pensé comment les spectacles peuvent venir valoriser des lieux comme ça un peu magiques et insolites, et en même temps comment ces lieux-là peuvent être un écrin assez unique pour les spectacles. Alors ça a beaucoup de contraintes, hein, ça a beaucoup de contraintes techniques. N'importe quel spectacle ne peut pas venir jouer à Alba, tout simplement parce qu'il n'y a pas de salle. Il y a pas de, voilà, donc c'est des spectacles qui forcément peuvent s'adapter à l'extérieur. Enfin voilà, il y a plein de contraintes techniques à prendre en compte et qui de fait ont des répercussions sur la programmation. Mais l'idée, c'était vraiment celle-là, c'était comment amener le spectateur à découvrir les lieux avec un nouveau regard. Et pour ça, je pense que le spectacle amène vraiment des moments magiques. Quand on est au Théâtre de la Roche, le soir, ou même à l'ombre des arbres, les cigales qui chantent, et en même temps, voilà, il y a ce moment de spectacle fort, ou l'emblématique du festival, le moment emblématique qui est le soleil qui se couche sur le Théâtre Antique, et en même temps, on y voit un spectacle. Je crois vraiment que c'était ça l'objectif d'Alba et qu'en ça, c'est assez réussi.
0: Puis, il y a le fait justement de voir des troupes en dehors d'un chapiteau, de voir sur une scène Théâtre Antique, c'est une vraie scène de théâtre par définition. C'est là qu'on s'aperçoit que le nouveau cirque, justement, est un art transversal, et on a l'impression que dans ce nouveau cirque, on a peut-être une scène qui est très en avant de beaucoup d'autres scènes plus classiques. On retrouve du théâtre, on a retrouvé souvent de la danse, de la comédie, on a retrouvé beaucoup d'arts mélangés. Alors bien sûr, les arts du cirque proprement dit, les disciplines du cirque, hein, dont on voltigeur, etc., tous porteurs également. Et on a l'impression que le cirque est en train de créer des nouveaux genres. Le nouveau cirque crée des nouveaux genres en mixant, bien sûr avec parfois ses péchés de jeunesse, comme tous les nouveaux arts. Mais on a vraiment un travail de création qui est très original, très abouti, parce que les circassiens sont des gens exigeants par leur discipline. Alors cette idée-là, on la retrouve vraiment à Alba.
1: Oui, et ça, je vais le prendre comme un compliment. Oui, l'idée, c'est vraiment qu'on retrouve cette richesse et cette production circassienne très vivante et très, et on va dire, productive. On a beaucoup, beaucoup de jeunes artistes. En fait, je crois que le cirque, c'est un art métis de par son histoire. On vient du cirque traditionnel et de, voilà, c'est les techniques de cirque que tout le monde connaît, et puis ces images d'Épinal avec le chapiteau, etc. Et dans les années 80, l'ouverture des premières écoles de cirque qui ont permis à des artistes, chorégraphes, comédiens, musiciens, de venir se former aux techniques de cirque, a tout de suite permis un métissage. Et on a l'impression que c'est infini, c'est-à-dire que vraiment le cirque est en train d'exploser depuis, on va dire, une 10-15 ans, dans l'exploration de toutes les formes possibles. On passe de troupes de 18 personnes à des duos, à des solos, à des spectacles qui mélangent les différentes disciplines et qui sont très transversaux, et des spectacles qui, au contraire, vont être centrés sur une discipline, comme le porté ou la jongle. Donc on est vraiment sur des formes et des formats très différents. Et puis petit à petit aussi, là c'est plus personnel comme commentaire, peut-être qu'on pourrait me contredire, mais j'ai l'impression que dans le mot cirque, ou dans les arts du cirque plutôt, c'est un peu devenu la case, parce qu'on aime bien les cases en France, la case où on met tous les gens qui rentrent pas dans une case. Et alors c'est pas tout et n'importe quoi, il y a quand même des on va dire des critères qui permettent de dire c'est du cirque, ça n'en est pas, mais parfois c'est très flou. C'est une case qui est suffisamment large pour y mettre des formes vraiment complètement insolites.
0: On découvre que c'est des artistes souvent très décomplexés dans l'usage de goûts d'art différents, soit du théâtre, soit de la danse, et c'est vrai que d'être décomplexé et de pas se dire bah non, moi je suis pas un homme de théâtre, je suis pas de théâtre. Non, l'idée c'est que ce sont des vrais artistes, et en plus des artistes et aussi des artisans, parce qu'il y a une forme d'artisanat dans la répétition systématiquement du geste. Le cirque, il y a une discipline qui est quand même quelque chose d'à part.
1: Les artistes de cirque sont habitués à mettre un savoir au service d'eux, c'est-à-dire que l'acrobatie, c'est une technique qui est mise au service d'un propos, d'une histoire, ou d'un message, ou d'une scénographie. Enfin, en tout cas, c'est au service de... Et alors, je ne sais pas si... je peux pas parler à la place d'artiste, mais j'ai le sentiment que, pour beaucoup, la danse, ou leur technique de danse, qui n'est pas celle d'un danseur, ou leur technique de comédie, qui n'est pas celle d'un comédien, je crois que peut-être ils sont décomplexés, dans la mesure où l'objectif, c'est pas d'être comédien, ou c'est pas d'être danseur, c'est que ces techniques-là viennent... au même titre que l'acrobatie et au même titre que leur technique, leur discipline, viennent en illustration, ou elles viennent servir, voilà, un propos, et ce qui donne du coup un spectacle qui n'est effectivement pas un spectacle de danse ou pas une comédie, mais qui du coup est une autre forme. Et je crois que c'est vraiment ça qui caractérise un peu en ce moment la recherche des artistes de cirque.
0: Quand on parle cascade, on parle souvent nouveau-né, hein, parce que c'est quand même à la fois les pères fondateurs du projet de la cascade, mais c'est aussi la compagnie qui vit à la cascade, qui est hébergée par la cascade. Alors, est-ce qu'on va les retrouver cette année à Alba? Est-ce qu'il y a quelque chose qui est créé par les nouveau-nés?
1: Tous les ans, on a effectivement une présence de cette compagnie qui ne peut pas ne pas faire partie du festival. Mais après, évidemment, l'idée, c'est que tout ne tourne pas autour des nouveau-nés et compagnie. Donc cette année, ils sont un petit peu plus en retrait. On va retrouver Raquel et Nicolas dans la forme d'un récital. Donc là, vraiment sur une forme musicale, avec une mise en scène, évidemment, mais vraiment plus sur une forme musicale où ils n'auront pas leur nez rouge. Et puis Félix Tampon, qui va être là sur des impromptus. Donc là, cette année, on va les retrouver plus en pointillé, en fil rouge pointillé du festival. Alors que d'autres années, ils sont vraiment en tête d'affiche, comme l'année dernière avec Corpus Mentalus dans le théâtre. Donc voilà, il y a des années en avant, des années en retrait. Il faut laisser la place aux autres, mais ils sont toujours là, parce que c'est aussi l'âme de la cascade, l'âme du festival. Donc ils sont, on a besoin d'eux. Hein.
0: Puis on rappellera qu'ils ont un spectacle au Festival d'Avignon, au Théâtre de la Salle, hein, qui est Pétouchoc, oui, qu'on a vu ici en création. Et justement, ils sont à Avignon pendant toute la durée du festival, du 8 juillet au 31 juillet. Alors, rappelons-nous justement les dates du Festival d'Alba.
1: Donc du 10 au 14 juillet, avec deux représentations supplémentaires, les 16 et 17, du spectacle Made in Finland.
0: Alors comment on fait? Parce que là, on n'a pas fait le tour de la programmation, parce qu'elle est assez importante. Il faut dire qu'il y a des spectacles qui sont déjà pleins, donc il ne faut pas trop traîner pour réserver quand même ces places.
1: Alors il n'y en a pas beaucoup encore, mais il y en a effectivement. Enfin, c'est-à-dire que ce sont les spectacles avec des petites jauges, des petites capacités qui sont déjà pleins. Mais il y a encore plein de places pour Matamor, il y a encore plein de places pour Made in Finland. Mais vraiment, on invite le public à réserver le plus tôt possible, parce que l'année dernière, on a fait l'expérience d'arriver au deuxième jour du festival et de ne plus avoir de place à vendre. Donc c'est toujours frustrant de dire au public ben non, vous ne pouvez pas rester.
0: Et on rappellera que le grand rendez-vous du Festival d'Alba, c'est le Carbonica, c'est l'espace où tout se fait.
1: C'est le lieu où on se sent bien à Alba, avec un grand bar de je sais plus combien de mètres de long, mais je crois qu'on bat presque des records. Et puis cette guinguette à ciel ouvert. Ouais.
0: Puis cette année, on retrouvera des interviews, comme on a fait tout le long de l'année. On les retrouvera sur le site du Carbonica. Il y aura deux interviews par jour, 19h et 22h, avec des troupes justement qui vont faire leur spectacle à Alba.
1: Et des portraits d'artistes. Et ça sera l'occasion de voir un peu l'envers du décor. C'est toujours aussi intéressant de voir ce qui se passe de l'autre côté.
0: Très bien. Merci Fanny.
1: Merci.
0: On se retrouve à Alba.
1: À bientôt.

Merci à Thierry Gauthier qui a présenté et réalisé cette émission produite par La Marche Productions grâce au concours de Radio M de la région de Montélimar, consacrée cette émission à la thématique des arts du cirque en collaboration avec la Cascade de Bourg-Saint-Andéol dans l'Ardèche, qui est une école de cirque et du clown. 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
1: Bonjour à toutes et à tous et bienvenue dans l'émission Bulles à découvrir sur l'antenne de Radio Transparence. Bulles à découvrir, l'émission qui vous parle et qui vous chronique de la BD. On va aujourd'hui, on a un gros programme finalement, on va chroniquer de la BD. On va aussi donner la parole à non pas un producteur de BD, mais un producteur de vin, Philippe Babin, pour témoigner finalement, c'est comme dans les émissions de télé-réalité, il va témoigner de sa lecture de l'ouvrage des ignorants de Davodon. On en reparle dans un petit moment. Margot est avec nous aujourd'hui. Bonjour. Margot Aubry, salut, comment ça va?
2: Très bien.
1: Voilà, un petit retour, ouais. Un petit retour, parce que ça faisait quelques émissions qu'on n'avait plus la chance de t'avoir. Alors du coup, tu as eu plein de trucs à lire.
2: Exactement.
1: Comment tu vas?
2: Eh ben très bien, et en plus, d'autant plus que j'ai un peu comme un chef-d'œuvre entre les mains.
1: Ouais, elle est arrivée en disant, alors moi c'est rigolo parce que j'ai pas eu le temps de l'ouvrir, ce qu'elle a dans les mains, et puis tu l'as pris directement.
2: Ouais, non, c'est une bande dessinée qui parle de Dali. Je pense que c'est une commande du centre Pompidou. C'est édité à Air Libre et c'est Baudouin qui s'est chargé de ce travail, donc de parler de ce peintre. Et c'est absolument génialissime. Il a pris le parti en fait d'une discussion avec sa femme où vraiment il est en permanence en train de parler des recherches qu'il fait, de l'interrogation qu'il a sur comment il va réussir à retranscrire le génie de Salvador Dali. Et c'est hyper intéressant. C'est au niveau du dessin, ça entremêle tout le temps des œuvres à lui, à Dali, et des moments de son histoire, mais c'est très très bien amené. Moi, j'ai appris énormément de choses. Je connaissais quelques œuvres de Dali, mais pas du tout son histoire, et j'ai trouvé ça très accessible et vraiment très intéressant. Mmh. Les dessins sont magnifiques, et vraiment, il y a une recherche esthétique que je trouve vraiment très intéressante. Après, en plus, à chaque fois, il a essayé quand même de faire... Donc, il parle un peu de l'histoire de Dali, de la mort de son frère, qui a été vraiment un enjeu pour Dali par rapport à toute sa créativité et tout ça, beaucoup de ça qui s'exprime dans ses tableaux. Et il va reproduire des tableaux de Dali, mais vraiment à sa sauce. On retrouve quand même l'idée du tableau, si on le connaît, on est vraiment capable de le retrouver, mais c'est toujours... voilà, Baudouin dit, hein, j'ai pas la prétention de redessiner du Dali, c'est impossible.
1: Ouais.
2: Et du coup, c'est vraiment très intéressant. Et puis ce dialogue sans cesse avec sa femme... En disant, voilà, là je me pose telle et telle question. Puis elle lui renvoie des choses. On imagine vraiment que c'est comme ça qu'il a travaillé pour parvenir à la réalisation de cet ouvrage. Et c'est très intéressant, même à la fin. Et il en vient à lui dire, ça y est, j'ai plus besoin de toi. Il s'adresse directement à elle dans la bande dessinée. Et c'est vraiment intéressant parce que ça permet vraiment de comprendre tout le cheminement par lequel il est passé pour la construction de cette œuvre.
1: Ah, j'imagine. Et puis quand on commence à vouloir faire une œuvre graphique sur Dali, tu l'as dit, de toute façon, l'écueil d'essayer de refaire du Dali, ça n'a aucun intérêt. Mais alors retrouver un univers et puis avoir l'humilité pour pouvoir se l'approprier tout en étant ni trop ni trop peu, ça doit être quelque chose. Alors ça doit être permis par aussi l'immense maturité de l'auteur, parce que j'étais en train de regarder la biographie de Baudouin, qui a des dizaines et des dizaines de BD à son actif et qui a quand même 70 ans. Ça peut peut-être permettre d'avoir le recul et puis peut-être la liberté, on va dire, de...
2: Ouais, c'est sûr. Je pense vraiment qu'il n'a pas été choisi pour rien. Hein. Et je l'ai fait lire à d'autres personnes et tout le monde a été complètement bluffé. Quoi. Autant des personnes qui sont vraiment très proches de l'art et qui s'y connaissent énormément et qui ont appris des nouvelles choses à travers la bande dessinée, que des néophytes complets qui ont presque découvert l'artiste à travers la bande dessinée et qui ont trouvé ça génial. Quoi. C'est un dessin tout en noir et blanc. Je pense au fusain peut-être, ou quelque chose comme ça. Et de temps en temps, il y a des touches de couleurs, mais vraiment hyper bien amenées. On a vraiment l'impression d'être dans la tête de Dali. Enfin, je trouve que c'est vraiment un vrai chef-d'œuvre. Enfin, moi, je le qualifierais vraiment comme ça.
1: D'accord.
2: Je pense qu'il mérite...
1: Mais qui peut s'adresser à qui
2: À tout public, ouais. Vraiment tout public. Notamment, S'il y a des lycéens, des jeunes qui ont un exposé à faire sur Dali, sur ça, je pense que c'est un super support, quoi. Original et très très très intéressant, quoi.
1: D'accord. Ok. Voilà. Alors ça s'appelle Dali.
2: C'est ça, Dali par Baudouin.
1: Par Baudouin, ça sort chez, chez Air Libre.
2: Air Libre. Et puis il y a une association avec le Centre Pompidou, donc j'imagine que...
1: Enfin, c'est soit une commande ou, que, ouais. Ou qu'il y a eu une facilitation quelconque à un moment ou à un autre. D'accord. Bon, elle pétille les yeux, Margot, quand elle en parle.
2: Ouais, non, vraiment super.
1: Voilà.
2: Bien mieux.
1: Je sais même pas si on en parle maintenant d'ailleurs parce que c'est dans l'ordre sur la pile. Bon, et allons-y.
2: Bon,
1: comme
2: on peut
1: ça.
2: En parler comme ça, on en est débarrassé.
1: Wow. Voilà. Avec L'Endormeur.
2: Ouais, de Morgane Navarro.
1: Qui est chez Shampoing, donc chez Delcourt. Mmh. Un tome 2 d'un truc qu'on n'a pas pu lire, ni l'un ni l'autre.
2: Le tome 2 s'appelle Interzone. En fait, c'est. Donc moi je peux parler que des 20 premières pages. J'ai quelqu'un que je connais qui a vraiment poussé la lecture jusqu'au bout et qui m'a dit écoute, ça ne m'a rien apporté de plus que les 20 premières pages. Donc c'est que c'est vraiment décevant. Au début on est dans la réalité, puis finalement on se retrouve dans un univers mais complètement fantastique avec des endormeurs. C'est le personnage principal, on sent qu'il y a un enjeu vis-à-vis de son fils qui serait malade ou blessé ou enfin voilà, qu'il aurait quelque chose et qui serait dans une quête pour essayer de le sauver. Alors une quête où, pourquoi, comment, on n'en a pas la moindre idée. C'est un livre où on prend le tome 2, il n'y a aucun résumé du tome 1 nulle part. D'ailleurs, on a même eu des difficultés à trouver ne serait-ce que l'éditeur dans la bande dessinée.
1: C'est assez étonnant. Voilà. Hein.
2: Pour avoir la moindre information, c'est vraiment pas évident. Et puis après, moi, les dessins m'ont pas parlé. Non, vraiment, j'ai pas du tout accroché, quoi. Et j'ai essayé de sauter 10 pages, de reprendre.
1: En fait, c'est une quête,
2: non.
1: Voilà. Donc, L'Endormeur permet de rendre service aux parents qui n'arrivent plus à dormir. Et donc, le fils du.
2: D'accord, toi, tu as réussi à comprendre.
1: Dort pas la nuit. Non, je suis en train de chercher sur Internet. Voilà. Et donc, dans le tome 1, fait appel à L'Endormeur, dans le métier d'endormir. Mais une fois qu'il a endormi le petit garçon, voilà, il disparaît. Et donc, le petit garçon reste dans un profond sommeil.
2: D'accord.
1: Voilà, donc L'Endormeur, c'est la quête pour retrouver L'Endormeur.
2: Donc il est pas malade, c'est juste qu'il a fait appel à des gens pour endormir son fils et il est un peu puni de ça, quoi.
1: Voilà. Voilà. Donc il cherche partout L'Endormeur. Alors j'imagine qu'ils vont aller dans des mondes un petit peu partout pour retrouver L'Endormeur, puisque là ils sont dans un univers un peu médiéval, quoi.
2: Ouais, puis après on part sur un truc, je sais pas, avec un peu Les Mille et Une Nuits. Non, c'est très étrange.
1: Voilà. Allez, on va pas y passer la nuit, surtout que Delcourt édite quelque chose de bien meilleure facture à mon sens, et bien meilleure qualité, bien plus jouissif, même si le sujet n'est pas trop marrant. Mais encore, il y a un truc qui est rigolo, c'est-à-dire que dans les monstres néfastes, il y a un turnover. Donc on sort d'une période vampire, il y a eu beaucoup de vampires, Twilight, machin. Mmh. Hein, et puis là, on rentre dans une époque où visiblement les zombies intéressent beaucoup. J'ai découvert d'ailleurs qu'il y avait même des gens qui aujourd'hui faisaient des trucs, c'est comme dans les jeux de rôle, grandeur nature, enfin,
2: de s'approprier
1: eux-mêmes la vie de vampires. C'est-à-dire deviennent comme ça pour un jeu, une journée, une nuit, des vampires. Donc,
2: d'accord.
1: Ils jouent aux vampires, ce qui est très, très, très, très dur parce que le vampire ne pense pas par définition. Le vampire, il pense qu'à bouffer. Et le zombie ne pense qu'à bouffer. Donc se mettre en zombie, visiblement, c'est toute une tournure d'esprit, c'est très compliqué. Bref, on va parler de Walking Dead.
2: Et juste pour annoncer, là, on est sur une série de monde futuriste, complètement bouleversé. Voilà. On va avoir différentes projections dans le futur.
1: Dans Walking Dead ?
2: Non, après les trois bandes dessinées qu'on va avoir à la suite, là, on rentre dans une thématique, le monde a changé.
1: Voilà.
2: Donc Walking Dead. Alors, moi, je savais pas. Il y a une série aussi qui a été
1: visiblement, oui, c'est
2: à la base,
1: une série télé, ouais.
2: Bon, je sais même pas. En tout cas, peut-être que vous connaissez la série. Donc là, on part sur un truc un peu comics. Donc c'est le héros dont je me rappelle pas le nom qui se réveille à l'hôpital. Il sort d'un coma.
1: Il y a même une série on a la troisième saison de la série.
2: Non, ça m'étonne pas. J'ai plein d'amis qui m'ont dit la série. Et j'ai dit non, le comics. Et du coup, voilà, il se réveille dans un hôpital, il est un peu perdu, il sort de la chambre d'hôpital et là, il y a quelqu'un qui s'avance vers lui pour essayer de le manger. Donc, il comprend pas trop ce qui lui arrive. Il réussit à sortir et puis là, l'épisode se reproduit encore et encore. Il voit des gens complètement morts, dépecés, qui sont encore en vie et capables de faire des sons dignes de zombies. Et puis il part à la quête de sa femme et de son fils, en espérant qu'eux soient encore en vie. Il comprend petit à petit que voilà, il y a un virus qui s'est développé, qui a transformé plein de gens en zombies. On a demandé en plus à toutes les populations de se regrouper dans les villes pour essayer de les protéger au mieux, et finalement en fait de rassembler tout le monde dans un même endroit, ça n'a fait que propager l'épidémie encore plus rapidement. Et donc on va suivre les aventures de ce personnage qui s'appelle Jimmy d'ailleurs, hein, je crois. Qui en plus lui est policier, voilà, il était donc équipé, qui s'y connaît, qui sait bien tirer. Et non, c'est vraiment très très chouette. Beaucoup d'humour, un très bon dessin. On reste dans un truc de zombie classique, mais pas tant que ça finalement. Enfin, non, moi j'ai vraiment beaucoup accroché. Après là, je trouve le premier tome, c'est vraiment une mise en place, on comprend l'histoire, on présente les différents personnages. Mmh. J'avais vraiment envie de continuer la lecture sur un tome 2 pour voir sur quoi on allait partir.
1: Rassure-toi, hein, visiblement, il y en aura.
2: Je pense que c'est intarissable.
1: Jusqu'à plus soif, ça c'est sûr et certain. Visiblement, la BD est à l'origine de la série télé.
2: D'accord.
1: Je suis en train de regarder, puisque ça remonte à 2005, la première création, même si la BD telle qu'on la connaît là sort en France juste là maintenant, en ce mois de mars. Est sortie juste en ce mois de mars. Tome 1, passé décomposé, c'est son titre. Le reste arrivera plus tard. Alors, c'est vrai que les histoires de zombies, moi, m'ont jamais fait triper, parce que j'aime bien les personnages un peu complexes. Tu vois, les vampires me correspondraient plus comme ça, a priori, parce que le vampire est sournois, il y a une histoire souvent, un personnel. Enfin, on peut extrapoler le zombie, et c'est un vide, quoi. Et là, c'est vraiment bien fait, cette espèce d'acharnement à survivre, à se réorganiser en société. Alors, c'est vu, revu, on est d'accord, hein, les trucs des scénarios de survie quelconques, que ce soit après un tremblement de terre, une glaciation, une boule de feu, ou pourquoi pas des zombies, on l'a vu, revu, etc. Mais voilà, recréer un microcosme humain, et puis ensuite, j'imagine, oui, partir à l'aventure et retrouver des petites parcelles d'humanité à gauche, à droite, dans un monde dévasté et zombifié. J'imagine qu'il y aura de quoi faire et de quoi.
2: J'imagine aussi.
1: Et de quoi voir. En tout cas, c'est superbement mené, quoi. Voilà, c'est ce qu'on peut dire. Moi, j'ai vraiment scotché, quoi. Ouais. J'ai vraiment été scotché sur
2: un moment, moi, j'ai été déçu en me disant le personnage, on le voit qu'il n'est pas plus ému que ça de la situation qu'il est en train de traverser. Et en fait, c'est vraiment intéressant parce qu'ils ont dû se mettre à la place du lecteur et se dire oulala, ça c'est un peu facile. Puis c'est l'idée qu'on se fait souvent dans ces espèces de films d'horreur où les réactions, quelque part, sont un peu étonnantes des héros. Et là, justement, ils en parlent entre eux, et c'est vrai que l'événement est tellement lourd et tellement effrayant que finalement, ils n'ont pas le temps de réagir, quoi. Mmh. Ils n'ont pas le temps de pleurer ou de. Il faut être dans l'action tout de suite, et c'est pour ça que. Et tout est expliqué, c'est vraiment vachement bien pensé, je trouve. Mmh. C'est pas loin de peut-être la réaction que nous, on pourrait avoir si ça nous arrivait, ce que je ne souhaite pas.
1: Voilà. Donc ça sort chez Delcourt, Walking Dead, pour ceux qui connaissent la série télé, ça sera facile. Pour les autres, donc, une histoire de zombies vraiment, vraiment réussie. Voilà, ouais, vraiment. Pas loin de dire que c'est de la grande classe.
2: C'est sûr.
1: Ouais. Et là, j'ai pas lu Peste.
2: Bon. T'as pas lu Peste?
1: Non. Et ben, toi, tu as lu Peste, chez Delcourt aussi.
2: C'est un peu pareil, hein, dans l'idée d'un monde complètement transformé. On comprend pas exactement vraiment de quel monde on est en train de nous parler. Est-ce que c'était la planète Terre avant, ou est-ce qu'on est sur un autre univers? En tout cas, voilà, il y a eu une vague de pollution assez importante sur cette ville, et ils ont été obligés de tous se regrouper sur un espèce d'îlot, et il y a eu un développement de la peste aussi. Et ils font lien
1: peste,
2: entre la peste et la maladie.
1: Ça s'appelle peste, ça s'écrit mais pas c'est pareil, comme mais,
2: mais c'est exactement la même chose que la peste qu'on connaît, enfin, qu'on n'a pas connue directement, mais... Et on suit un personnage qui s'appelle Abelard, qui est un personnage assez naïf, assez simple, et qui va se retrouver malgré lui emporté dans toute une histoire où il va apprendre en fait que derrière cette peste il y a des enjeux économiques, des enjeux politiques, des enjeux de pouvoir, et que finalement voilà, c'est pas si évident que ce qu'on a toujours cherché à leur apprendre, et que peut-être que cette peste elle a été mise en place par des gens pour favoriser un système. Et lui, il va essayer de prendre ça. Enfin, la révélation de toutes ces nouvelles va lui donner envie d'agir. Donc voilà. Là, c'est le premier tome. C'est juste la mise en place. On apprend le contexte. On nous présente les différents personnages. Moi, ça m'a plutôt plu. Après, c'est une bande dessinée qui a énormément de texte. Il y a beaucoup, beaucoup, beaucoup à lire. avec des dessins très fins et très minutieux. Du coup, des fois, c'est un peu étouffant. J'ai mis du temps avant de lire cette bande dessinée en me disant « Ouh là là ». Une fois que j'ai été dedans, j'étais vraiment contente. C'est pas non plus une géniale comme Walking Dead ou Dali, mais c'est une BD agréable, moi j'ai envie de dire. Enfin, agréable une fois qu'on s'est mis dedans, avec un scénario quand même intéressant, même si c'est du déjà vu. Il y a des espèces de... Je sais pas exactement pourquoi, mais les personnages se déplacent sur des espèces de robots complètement incroyables, qui sont assez chouettes à regarder, et puis bien imaginés. Donc voilà.
1: Alors à noter que ce tome 1, Le Défausseur, je suis en train de regarder, c'est Corbeyran au scénario. Enfin voilà, Corbeyran, il n'y a pas une émission, il n'y a pas une BD de Corbeyran, je ne sais pas comment il fait, mais il faudra m'expliquer un jour. Mais à noter que ce tome 1, Le Défausseur, visiblement, est paru en 2004. Donc il doit y avoir une réédition, et donc ils annoncent la sortie du 2, qui a mis très longtemps finalement, les boîtes noires qui devraient sortir là.
2: Et ils vont finir sur le deuxième volume, bah dis donc.
1: Je peux pas te dire. Ouais. Pourquoi c'est en deux fermés ?
2: Il écrit récit complet en deux volumes.
1: Voilà, bah donc le deuxième sort là, et donc visiblement il a mis du temps, donc il réédite le premier juste
2: peut-être
1: là.
2: Peut-être que ça devait être le début d'une longue série, qu'il s'est un peu abandonné, qu'il reprend et qu'il faut qu'il finisse vite. Parce que alors là, on a du mal à imaginer que ça va se terminer dans le tome d'après. Hein. Parce qu'on a vraiment eu l'introduction du truc. Voilà. Et on s'attend à ce que ça parte sur quelque chose de grand, et finalement...
1: Toujours avec Bouyaz, donc, et le tome 2 nous emmènera 10 ans après, visiblement. Voilà.
2: D'accord. Bon, à voir.
1: Voilà. Ouais. Okay. Peste, donc, chez Delcourt. Ouais, de l'anticipation aussi, avec un monde assez rigolo, finalement, hein, chez Dargo, avec... comment ça s'appelle, Mermaid Project.
2: Ouais. Alors, je me rappelle plus exactement, c'est par rapport au réchauffement climatique, c'est plus vivable en Europe, les gens ont eu tendance à immigrer plus vers l'Afrique.
1: Non, c'est l'inverse, c'est que l'Europe s'est paupérisée. Enfin, globalement, il y a eu une inversion de prisme, c'est... on se retrouve dans une société avec une ségrégation à l'envers. C'est-à-dire que les blancs sont une espèce de sous-couche de société dominée par les noirs qui ont pris le pouvoir et qui en tant que tels sont. Et donc on se retrouve un petit peu avec un recul social grave, sans doute bien plus grave que celui qu'on a pu connaître dans la société, puisque là c'est les blancs qui sont qui se retrouvent qui se retrouvent maltraités, qui n'ont pas le droit à des à monter hiérarchiquement dans les hautes sphères de la société. Donc on parle de l'histoire d'une inspectrice de police qui se retrouve un petit peu on va dire comment ça un peu maltraitée par sa hiérarchie qui n'a pas le droit à avoir l'avancement auquel elle aurait droit. Voilà, qui va se retrouver livrée dans une drôle d'enquête, un petit peu malgré elle et par hasard.
2: Ouais. Donc elle a un frère jumeau qui est aux États-Unis et qui lui... je sais même plus exactement comment ça commence. Une famille dont la fille est décédée. C'est vrai. Et son frère jumeau la tient au courant qu'il y a quelque chose avec cette jeune fille décédée. Du coup, voilà, il y a une enquête qui commence à démarrer, qui nous emmène sur un projet autour des sirènes. Le titre le dit tout de suite, hein, donc je dévoile rien de nouveau en vous disant ça.
1: Et surtout des dauphins.
2: Voilà, c'est... Mais après, non, c'est vrai que ça fait trop longtemps, mais il y a un enjeu avec les dauphins parce qu'ils sont dans l'eau et qu'ils ont une capacité à déceler certaines choses dans les profondeurs et à pouvoir orienter. Parce qu'on est dans une époque qui fonctionne avec des... Il n'y a pas un système avec des algues qui serait une énergie ou quelque chose comme ça.
1: Ouais, c'est ça. Ouais. De la recherche, voilà, le salut de l'homme passerait viendrait sous la mer. Il y a des recherches un petit peu spécifiques qui se font, mais qui ne sont pas sans conséquences non plus. Voilà.
2: Donc ils ont un premier projet avec un dauphin qui parle et du coup qui est capable de raconter ce qu'il voit, mais ce n'est pas suffisant. Et on ne sait pas exactement ce qui se trame. Là, c'est vraiment la mise en place de l'intrigue. Je pense que ça va se dévoiler au fur et à mesure. Mais voilà, il y a quelque chose de gros sur la découverte dans laquelle en plus son frère jumeau est impliqué et voilà.
1: Voilà. Alors ça paraît pas comme ça. Moi c'est parce que vraiment je l'ai eu dans les mains il y a très longtemps. Je suis désolé, c'est de Léo Jamar Simon.
2: On lit trop de bande dessinée.
1: M'être bien régalé. Mine de rien parce
2: qu'il y a une enquête. Moi aussi j'ai passé un bon moment.
1: Il y a une enquête qui est bien menée.
2: Ouais, Et c'est Léo, donc celui qu'on avait déjà parlé de lui sur les projets Aldébaran, tout ça avec Jamar et Simon. Et non, non, c'est un chouette début de quelque chose qu'on a envie de suivre.
3: Mm-hmm.
2: Ouais.
3: T'as l'envolé sans vache dans les mains, je sais plus. Le lapin d'Aline, c'est alors
2: Tom. Là, on est dans le futur 2, et là, on revient dans le passé.
3: Voilà, rapidement aussi, si ça t'embête pas, parce que je sais plus, c'est une histoire de petits enfants juifs qui fuient la barbarie nazie.
2: Exactement.
3: Voilà.
2: Non, après, moi, j'ai trouvé donc ces deux petites filles qui sont retirées à leurs parents pour. Voilà, il faut qu'elles oublient qu'elles ont été juives, il faut qu'elles oublient leur prénom,
3: elles sont placées dans un établissement
2: plutôt catholique.
3: Elles sont conditionnées à changer de prénom, de nom de famille.
2: Et puis ça se passe pas si facilement que ça. Après, bon, c'est du déjà vu, hein, des histoires comme ça, on en a déjà lu plein. Mais celle-là est assez sympa. Je pense que c'est vraiment une bande dessinée qu'on peut mettre entre les mains d'enfants.
3: C'est bien mené. Alors juste, on est un peu perdu parce que c'est le cycle 2, donc on n'a pas vu le cycle 1.
2: On a le sentiment que c'est le début de quelque chose. Peut-être dans le second tome, on arrivera à faire le lien avec le cycle 1. Moi, j'ai pas eu le cycle 1 entre les mains en plus. En tout cas, ça m'a pas du tout dérangé.
3: Non.
2: J'ai eu l'impression que c'était le début de quelque chose cette bande dessinée. Les dessins sont très chouettes. C'est un univers très poétique. Il y a le regard de la sœur aînée qui comprend plus de choses et celle de la petite. Donc on a deux regards sur ce qui est en train de se passer. Et vraiment une BD très intéressante, jeune public aussi, quoi.
3: À découvrir ou à redécouvrir, je sais pas, il faudrait peut-être qu'on fouille, qu'on demande à Bernard aussi s'il a eu les cycles 1, je m'en souviens plus, parce que c'est vrai que le thème a tellement été revu, repris que je m'y perds entre les.
2: Là, c'est vraiment vu d'un d'ailleurs. Regard d'enfant, quoi, parce que voilà, ils parlent entre eux en cours de récréation, ils se rendent pas forcément compte de ce que ça peut impliquer qu'après, quand ils racontent à leurs parents ce qu'ils ont entendu, comment garder un secret, comment pas avoir la langue qui fourche, à qui on peut dire les choses ou pas quand on est enfant, se méfier de ses camarades de classe. Enfin, tout ça, quoi.
3: La Révolution, avec des nuances de rouge chez Glénat, vraiment bien monté. Ça s'appelle
2: La Guerre des Amants.
3: La Guerre des Amants.
2: C'est le tome 1 qui s'appelle Rouge Révolution.
3: C'est-à-dire la rencontre entre un Américain, fils de diplomate et amateur d'art, et une artiste russe révolutionnaire. Qui vont se croiser et s'embrasser finalement en embrassant la cause révolutionnaire, chacun à sa manière. Voilà, c'est un tome 1, c'est à suivre donc.
2: Oui,
3: c'est peut-être le
2: 3.
3: Seul défaut de cette BD, c'est que voilà, ça laisse sur sa fin, sur la fin, justement. Visiblement, la fin et la couleur est très importante parce que là, j'ai parlé du rouge.
2: Après, on passe sur du jaune, du bleu, puis du jaune.
3: Sur du bleu, le bleu amènera dans l'Allemagne, là aussi pré-révolutionnaire, puisqu'on ira au moment de la République de Weimar, et donc aussi d'épisodes révolutionnaires un petit peu moins réussis qu'en Russie, en tout cas un petit peu moins abouti qu'en Russie, puisque j'imagine que ce sera l'Allemagne spartakiste qui sera à l'époque Bauhaus, et là ce sera le bleu qui prédominera. Voilà, il y a un parti pris comme ça d'associer les couleurs avec des événements historiques qui est plutôt bien fait, parce que c'est pas évident à faire. Là, on voit le rouge, on le sent, on l'a toujours un petit peu en fond, mais il peut virer vers l'ocre, vers le marron, vers.
2: Puis vu que c'est la mise en place de leur histoire, je sais pas si on peut parler d'amour, mais il y a quand même un peu de jalousie, tout ça. Le rouge, il va très bien en couleur de fond sur toute cette histoire. Non, c'est très intéressant.
3: Voilà, alors on va attendre forcément les deux autres. Voilà, mais en même temps, c'est ça, c'est parler d'art, on le disait avec Dali en début d'émission, ou d'architecture, parce que le Bauhaus ramène aussi à une approche politique de l'architecture. Voilà, et alors pourquoi le bleu? Sans doute qu'on le verra en lisant la BD. Je trouve que ça nous amène dans un truc vraiment d'une originale, ce qui n'est pas évident, quand on parle d'histoire et de révolution. Voilà.
2: Il parle d'un train qui a circulé à travers la Russie, je pense, qui était un train culturel, t'en as entendu parler?
3: Non.
2: Ah, je savais pas si ça existait réellement.
3: Non, mais j'imagine que oui, hein. De toute façon, ça ressemble tout à fait à ça, parce que postulat soviétique était aussi ça. Hein. Ouais, on pouvait mourir de faim, mais on amenait la culture et l'éducation. Et voilà, et donc pourquoi pas un train. Et puis le train, c'était un symbole fort aussi pour l'Union soviétique. La guerre des amants, c'est qui rencontre aussi comme grand auteur dedans
2: Mais c'est Trotsky, non?
3: Non, oui, il rencontre Trotsky, oui. D'ailleurs, je crois qu'elle couche avec Trotsky, plus ou moins.
2: On ne sait pas trop, mais en tout cas, on devine. Et il rencontre aussi un artiste vers la fin.
3: Voilà, c'est ça. Mais je ne sais plus comment il s'appelle, mais ça, tant pis, ça me reviendra. Voilà, en tout cas, on mêle
2: des faits historiques avec
3: des personnages réels, avec forcément une histoire qui elle est fondamentalement romancée. Vraiment beaucoup aimé.
2: C'est plein de références qui sont vraiment bien amenées. Et on se laisse bien emporter par l'histoire aussi derrière, qui est une histoire d'amour assez simple, mais... Enfin, assez simple, non, elle est complexe dans ce qu'ils vivent, mais c'est du déjà vu, je veux dire. Mais vu que tout le reste enrichit énormément, c'est très très intéressant. Mm-hmm. C'est à recommander, vraiment.
3: Ouais, ouais. À découvrir, donc.
2: Là, on commence avec de l'art et on finit avec de l'art, c'est splendide.
3: Ouais, ouais, ouais. Et puis en même temps, c'est dur. Et puis quand on dit que ça meurt de faim, c'est que ça meurt de faim aussi. Et il y a des épisodes durs. Enfin, y a beaucoup de choses qui sont dites en 40 pages finalement. Et donc c'est bien dense. Je te propose, Margot, quasiment pour clôturer l'émission, mais on en parlera après, d'écouter ensemble Philippe Babin. Philippe Babin, pour ceux qui ne le sauraient pas, qui auraient passé 10 dernières années sur Mars et pas en Ariège, il est viticulteur, il a fait partie des mousquetaires de la réimplantation de la vigne en Ariège. Aujourd'hui, il est vigneron indépendant, bio, à Vira, au coin de Vira et d'Ain. Mmh. Et je lui ai posé la question, parce que j'ai rencontré il n'y a pas longtemps, à savoir s'il avait lu Les Ignorants. On en avait parlé ensemble, on l'a pas reçu, mais on l'a lu. On l'a lu. Les Ignorants, la rencontre entre un auteur de BD, Davodo, et un vigneron en biodynamie qui s'appelle, je sais plus comment, mais qui est en Val-de-Loire globalement, et qui était une rencontre entre deux mondes qui ne se connaissent pas. Voilà, et ça avait donné vraiment un ouvrage BD. Philippe Babin, il est d'accord. Puis je trouvais que c'était intéressant d'écouter son point de vue. Voilà, et puis d'écouter de parler de BD avec d'autres gens que nous-mêmes.
2: C'est sûr.
4: Et ce qui est fabuleux, c'est que j'avais l'impression qu'il m'avait suivi, en fait, Davodo. J'avais l'impression de me voir dans les vignes. Et ce qui est fabuleux pour un vigneron comme moi, c'est de voir tout ce qu'il dit, tout ce qu'il dit, tout ce qu'il dessine, tout ce qu'il montre. Même l'attitude je trouve que son dessin est magnifique, parce que il y a vraiment l'expression du visage des personnages, et c'est des choses qui chacun de ses visages, chacun de ses paroles, tout ce qu'il montre fait un sens énorme pour moi. J'ai vraiment l'impression qu'il m'a regardé vivre et qu'il m'a regardé travailler. Et je pense qu'on est nombreux vignerons. C'est fabuleux de voir une BD qui puisse sur du papier avec de l'encre, on peut retransmettre ces choses qui sont des choses très profondes, quoi, qu'on vit au quotidien en tant que vigneron, et qui c'est difficile d'expliquer. C'est difficile d'expliquer ces choses, se ressentissent, tout le cheminement quand on sur une campagne viticole, sur les interrogations qu'on a sur la vigne, sur le parcours du vin, sur les médailles qu'on a, sur le guide Parker, sur les contradictions qu'on a, voilà.
3: Puisqu'en fait, ce qu'il a fait Davodo, il a passé un an, le cycle normal, quoi, finalement, d'une année viticole sur une exploitation. Ça s'appelle Les Ignorants, puisque lui, auteur de BD, ne connaissait rien au vin, et que le producteur en question, qui est dans le Val-de-Loire, ne comprenait rien à la BD non plus. Et finalement, ils ont créé une porosité entre leurs deux mondes, et pour ça, il fallait y rester. Ce qui est déjà très... Moi, qui m'a frappé dans cette BD, c'est le passage entre des moments très contemplatifs sur le vin, sa poésie, etc., et des moments d'une dureté absolue, parce que faire du vin, c'est un vrai travail, et des fois on l'oublie parce qu'on y met des mots très compliqués, mais le vin, c'est quelque chose qui est très usant aussi.
4: C'est usant, mais comme toutes les passions, en fait, comme tout travail que l'on fait d'une façon passionnée, c'est usant, mais c'est aussi un bonheur extraordinaire. Et je pense que justement cette BD, elle transmet, comme tu disais, les deux choses, à la fois le drame que ça peut être de faire une BD, des moments d'incertitude, d'angoisse et de certitude qu'on n'arrivera à rien faire, et puis les moments merveilleux, quoi, où on, tout d'un coup il y a parce qu'on sent une odeur dans la cave, ou parce qu'il y a une lumière dans la vigne à ce moment-là, et qu'on sait qu'on a eu raison d'être là et de continuer à bosser, quoi. Et puis il y a ce qui est magnifique aussi, je trouve, il y a un moment où il déguste du vin, puisque Richard Leroy demande à Davodo de faire ce travail qui est nécessaire, de goûter plein de vins et dans une même dégustation, et surtout des vins différents des siens, des bons, des moyens, plutôt des bons, mais il y a aussi il y a un moment, moi, que j'adore, qui est le moment d'extrême tension pour le vigneron. C'est que dans la dégustation d'une multitude de vins, on va dire une petite dizaine de vins, il en fait goûter un qui lui dit, tiens, je te dis pas ce que c'est ça, goûte, dis-moi ce que t'en penses. Et puis bon, Davodo, Étienne Davodo, il dit oui, oh, c'est, ouais, c'est pas mal. Et il dit, qu'est-ce que c'est? Et Richard Leroy dit, non, mais c'est rien, ça, c'est le mien, c'est pas grave. Et donc voilà, alors qu'on vient de critiquer le travail des autres en disant là ça manque un petit peu de ça ou ça c'est vraiment super et tout, ben tout d'un coup on se prend une gifle parce que le sien n'était pas à la hauteur, voilà. Et ça c'est extraordinaire, et c'est le travail du vigneron, il y a ce qu'on a envie de faire et puis ce qu'on fait.
3: Le pari de Davodo, c'était de... j'ai bien compris, parce qu'il faut toujours comprendre, mais le pari de Davodo, c'était de... ben justement d'appréhender, de comprendre justement le travail du vigneron. Est-ce que pour toi il a compris au bout de ce parcours initiatique, parce que c'est vraiment un parcours initiatique?
4: Ah oui, je pense qu'il a vraiment compris.

0: Il accepte de ne pas comprendre comme le roi, mais voilà, mais on ne peut pas tout expliquer. On ne peut pas tout expliquer, c'est comme dans la vie, hein. Il y a des choses qu'on fait ou qu'on ne fait pas, et qui sûrement qu'on comprendra plus tard, mais c'est très important d'accepter de faire ça. Et c'est ce qui ressort de cette BD, c'est-à-dire c'est une grande écoute de l'autre, et aussi bien de Davodo que de la part de Richard Leroy par rapport au monde de la BD. Une grande écoute et un émerveillement sur des choses qui apparaissent tout d'un coup, et souvent des choses complètement évidentes, hein, que pour faire une BD, il faut être là au moment où l'imprimeur donne les couleurs, puisque même sur du noir et blanc, l'intensité du gris, ben, c'est énorme. Et oui, ça paraît évident, mais on se dit quand même, le gars, il va pas aller dans l'usine, bloquer toute l'usine pour mettre un petit peu plus de gris. Ben si, ben là c'est pareil pour le vigneron, et donc là c'est là tout d'un coup ça rapproche tout le monde, quoi. À partir du moment où on est passionné par ce qu'on fait, je pense qu'on soit boulanger, peintre, menuisier, ben voilà, il y a cette même émerveillement, et je trouve que dans ce bouquin là ce qu'il y a, c'est l'émerveillement à la fois sur le travail de l'autre et la redécouverte de son propre travail au travers du regard de celui qui accompagne, quoi. Voilà. Et ça, c'est fabuleux.
1: Voilà, parole de Babin.
2: Non, très juste.
1: Voilà. Et tu disais que finalement, c'était peut-être par toi qu'il avait ouvert les ignorants, c'est... mais qu'il le sait pas.
2: Exactement. C'est très possible que j'ai parlé ça d'un ami à lui qui en a parlé directement avec lui. Et je crois que c'est par ce biais-là qu'il a découvert cette bande dessinée.
1: Alors, il m'a dit un truc, il m'a avoué un truc, il m'a dit le vigneron de la BD, il en a marre.
2: D'être plus sollicité.
1: Il a des gens qui viennent le visiter, etc., lui acheter une bouteille ou deux, parce qu'il est sur la BD. Donc ils arrivent chez lui et lui parlent de la BD en permanence.
2: Aïe.
1: Et il dit que. Bon, après, ça lui fait une bonne pub, hein, mais que. Enfin, on le découvre aussi dans la BD, c'est pas forcément son truc de vendre pour vendre. Alors c'est pas. Voilà. Mais là, visiblement, il est victime un peu du succès du truc. Ça n'enlève rien au postulat et au côté fabuleux de cette BD qui s'appelle Les Ignorants, hein. On va faire vite parce qu'on a déjà dépassé, de Davodo, qu'on a vraiment aimé tous les deux, qu'un viticulteur Babin, donc Avira Hédin, Coteau dans Graviès, a adoré. Et d'ailleurs, il va faire une installation, il va mettre sa vigne en scène finalement. Là, il est en train de travailler à quelque chose là-dessus. Il va travailler sur du son avec Gladys Desprines, ancienne de Radio Transparence, qu'on salue, qui j'envoie un bisou. Et puis sur des installations, et en même temps, il va donc mettre des planches.
2: D'accord.
1: Il a eu de l'autorisation de Davodo de mettre des planches des ignorants, quelques planches dans la vigne.
2: Ouais, super.
1: Voilà.
2: Bon.
1: Et ben voilà, quand la BD et le vin font décidément bon ménage, visiblement. Ouais. On se retrouve très bientôt, Margot.
2: À bientôt, ouais.
1: Et au revoir aux auditeurs de Radio Transparence, Radio Zone, CFM, Radio Balade, puisqu'on est diffusé all around the world.

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0: terrifiant.
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2: Oui,

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Salut à tous, salut à toutes et bienvenue dans Two Beatles or Not To Be, une émission sur les Beatles, mais sans les Beatles. On est ensemble pour écouter les Beatles autrement en explorant l'univers étendu des quatre fantastiques de Liverpool.

Doc Robert ici aux manettes de l'émission. Très heureux de vous retrouver pour ce nouvel épisode qui commence en Union soviétique, à laquelle les Beatles ont consacré une chanson, Back in the USSR. Les Fab Four n'étaient pas vus d'un très bon œil par les autorités en URSS. Ils étaient considérés évidemment comme des éléments de la propagande du bloc de l'Ouest. Et du côté oriental du rideau de fer, le groupe n'a jamais été autorisé à se produire en concert. Et pour la population, il valait mieux en écouter les disques en cachette. Ce qui n'a pas empêché les Beatles de fédérer une forte communauté de fans en Russie, notamment, pour qui ils représentaient une sorte d'échappatoire au pouvoir soviétique. Dans le morceau Back in the USSR, le personnage joué par Paul McCartney dit son plaisir de retourner au pays, chante les louanges des filles d'Ukraine et de Moscou, de la Géorgie, des montagnes enneigées et de la balalaïka. Et quoi de plus approprié pour écouter cette chanson qu'une reprise par un groupe russe, Super Motozoïde.

reprise particulièrement fraîche et inventive de Back in the USSR par Supermotozoïdes. C'est un groupe complètement confidentiel. Il semble qu'il soit désormais inactif et je n'ai trouvé qu'un seul album à son crédit, Play with the Beatles en 2007, constitué de réinterprétations des Fab Four, toujours dans ce style particulier, rock, garage, facétieux. Je vous conseille vivement son écoute. Supermotozoïdes, donc, et sur la pochette du disque, les personnages ont des allures de spermatozoïdes. Vous êtes dans Two Beatles or Not To Be et le principe de l'émission est de redécouvrir les Beatles en n'écoutant aucun de leurs enregistrements officiels. Poursuivons donc avec une autre reprise qui prend elle aussi pas mal de liberté avec la version de base et qui en offre donc une relecture assez originale. You're Going to Lose That Girl par le musicien français J.B. Boussari.

Un mélange singulier entre folk, blues et trad pour cette reprise créative de You're Going to Lose That Girl par JB Boussari, sorti en mai 2022. À propos toujours de réinterprétation qui bouscule l'original, le summum est probablement atteint avec la catégorie des mash-ups, et en particulier des mash-ups version hip-hop. Les Beatles avec Jay-Z, les Beatles avec le Wu-Tang Clan, le principe est toujours le même, faire se rencontrer deux superstars de la musique, d'époque et de style bien différents, et c'est souvent très jouissif. C'est ainsi qu'est né en 2004 le groupe The Beastles, composé de John Lennon, Paul McCartney, George Harrison, Ringo Starr, ainsi que Mike D, Ad Rock, MCA et Kate Schellenbach. À savoir donc les Beatles plus les Beastie Boys. Les Beastles ont sorti à ce jour 3 albums entre 2004 et 2013, et c'est bien sûr un groupe fictif né des platines de DJ BC qui mélange astucieusement des chansons des Fab Four et des morceaux des rappeurs new-yorkais. Bien sûr, comme toujours dans ce genre d'initiative, ça n'a pas tellement amusé la société gérante du catalogue des Beatles qui a imposé la suppression de toutes les copies en ligne des albums, et bien sûr, c'est peine perdue puisque les fans continuent de faire circuler ces pépites sur Internet. Oui, on peut parler de pépites parce que c'est vraiment pas si simple de mêler, de coordonner deux chansons comme ça pour que le résultat soit satisfaisant en soi. Et d'ailleurs, le travail de DJ BC a été salué par la critique. Le deuxième album des Beastles s'appelle Let It Beast. On y trouve par exemple le titre Belly Movin' qui donne effectivement envie de remuer le ventre. C'est un mash-up avec d'une part The Inner Light, composition de musique indienne signée George Harrison en 1968.

Les Beastie Boys qui ont rencontré les Beatles sans faire exprès sur cette création de DJ BC, Belly Movin. D'autres grands noms de la musique ont côtoyé les Fab Four à leur manière. Prenons l'exemple de David Bowie qui a lui aussi mélangé son répertoire à celui des Beatles, mais cette fois-ci sous la forme d'un medley. En concert, l'artiste anglais avait l'habitude d'accoler à son tube The Gin Jenny le premier single des Fab Four, Love Me Do. C'est le cas par exemple ici lors d'une tournée aux États-Unis en 1974. Bon, pour être honnête, Love Me Do est surtout joué ici comme une très courte introduction, comme un clin d'œil aux Beatles, les deux chansons ayant des similarités musicales. Mais c'est un bon prétexte pour écouter David Bowie dans cette émission Two Beatles or Not To Be.

Jean Genie de David Bowie, introduit par Love Me Do des Beatles. Poursuivons avec une autre célébrité du monde de la musique dont l'œuvre est connectée à celle des Fab Four. Carl Perkins, figure incontournable du rockabilly et de la country, est l'une des influences majeures des quatre de Liverpool. Ces derniers ont inclus 3 reprises du musicien américain à leur discographie, dont Matchbox. Voici la version originale par Carl Perkins en 1957.

0: Matchbox, un classique de Carl Perkins que les Beatles prennent l'habitude de jouer en concert dès leurs jeunes années. Le groupe enregistre ensuite le morceau dans le cadre de ses émissions spéciales régulières sur la BBC, des prestations enregistrées à l'avance dans les conditions du direct. En l'occurrence, il s'agit ici du programme Pop Go The Beatles. Je vous passe le générique de l'émission pour vous mettre dans l'ambiance. Vous êtes derrière le poste dans le salon familial le 30 juillet 1963.
1: Pop! Pop go the Beatles!
0: Et tout de suite, Ringo Starr qui joue la batterie et assure le chant sur Matchbox.

Un an après cette prestation radiophonique, les Beatles enregistrent la chanson en studio pour l'inclure en face B d'un de leurs singles. Et d'ailleurs, ils auront à ce moment-là la surprise de voir débarquer leur idole Carl Perkins en personne, qui est de passage et qui a été invité à assister à la séance. Vous êtes bien dans Two Beatles or Not To Be. Dans la suite de cette émission, je vous propose de mettre en regard deux documents sonores très courts, chacun de moins d'une minute, qui ont une forte valeur symbolique pour l'histoire des Beatles et qui se répondent à des années d'intervalle. L'un marque le tout début, l'autre la toute fin. Commençons par l'origine des origines. Imaginez que vous avez une vingtaine d'années. Nous sommes en 1957, dans la banlieue de Liverpool. Ce 6 juillet, c'est la grande fête de votre quartier de Woolton, organisée par la paroisse. Il y aura le traditionnel couronnement de la reine rose, choisie chaque année parmi les jeunes filles du catéchisme, mais aussi plein d'animations sympas dans le jardin de l'église Saint-Pierre. Vous êtes d'ailleurs bien curieux d'assister à la démonstration des chiens policiers annoncés sur les affiches. Mais ce qui vous donne le plus envie, ce pourquoi vous êtes venu, ce sont les prestations musicale. Vous avez même apporté avec vous une petite merveille de technologie dont vous venez de faire l'acquisition, un magnétophone portable. Quand je dis petite merveille, c'est une façon de parler, votre Grundig TK8 ressemble à une grosse valisette carrée avec deux grosses bobines, quelques molettes et des boutons. Quand vous arrivez à 14h, les chars décorés commencent leur défilé à travers le quartier. Ce sont des camions avec de grands plateaux derrière. Sur le premier, parade la jeune reine rose et ses demoiselles d'honneur. Et sur le deuxième, des groupes de musique, parmi lesquels vous reconnaissez une bande de 6 gars du coin qui se font appeler les Quarrymen, avec leur leader John Lennon. Les musiciens tentent tant bien que mal de garder leur équilibre sur le camion pour jouer leur skiffle tout en roulant. Vous préférez attendre le second concert le soir pour dégainer votre magnétophone. À 20h, moyennant 2 shillings, vous entrez dans le hall de l'église pour écouter à nouveau les Quarrymen. John Lennon, 16 ans, pantalon sombre et chemise à carreaux, est clairement le plus à l'aise musicalement avec sa guitare et son micro. C'est à ce moment que vous déclenchez votre magnétophone de compète. Et ce que vous ne savez pas encore, c'est que votre geste aura une double portée historique. Ce que vous enregistrez là est aujourd'hui le plus ancien son connu d'un membre des Beatles. Et en plus, vous venez d'immortaliser une des journées les plus importantes de l'histoire de la musique, le jour où John a rencontré Paul. Dans l'après-midi de ce 6 juillet 1957, dans le jardin de l'église Saint-Pierre à Woolton, un ami commun est venu à la fête, accompagné du tout jeune McCartney, pour le présenter au tout jeune Lennon. Paul a montré à John comment accorder une guitare et lui a joué quelques chansons,

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Bienvenue aujourd'hui à Radio M, dans la région de Montélimar, qui nous propose une émission sur la thématique des arts du cirque en collaboration avec la Cascade de Bourg-Saint-Andéol dans l'Ardèche, qui est une école du cirque et des clowns. Cette émission est présentée et produite par Thierry Gauthier avec À la marge Production.

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0: Voilà, on se retrouve pour un nouveau Cirque en Cascade. On est toujours à la Cascade, à Bourg-Saint-Andéol, scène nationale des arts du cirque et du clown. Et on va parler aujourd'hui d'une extension de la Cascade, hein, qui se passe chaque année à la même époque, à Alba, à la Romaine, qui est le Festival d'Alba. Bonjour Fanny.
1: Bonjour.
0: Alors Fanny, en tant qu'on ne s'est pas vu, d'habitude, c'est vrai qu'on a fait souvent des émissions qui parlaient de la programmation de la Cascade. Et vous étiez souvent là comme responsable de la communication de la Cascade. Et là, on va parler ensemble du Festival d'Alba. On ne va pas faire toute la programmation, mais on va parler des grands thèmes qui parcourent ce festival et qui font quand même de festival a un grand succès chaque année, une originalité quand même dans le monde du cirque.
1: Oui, le festival qui se déroule cette année du 10 au 14 juillet et qui exceptionnellement d'ailleurs, ça marque aussi son évolution, poursuit ses représentations de spectacles du théâtre antique les 16 et 17. Le Made in Finland a deux représentations supplémentaires, donc ça marque aussi un tournant pour cette cinquième année du festival qui petit à petit grandit.
0: Alors on rappelle que ce festival qui est au départ une commande du conseil général est devenu vraiment la possession entière de la Cascade. Ce n'est pas pour autant un festival qui s'impose dans une région, au contraire, il est très lié à l'aspect géographique. Alors, ce n'est pas Bourg-Saint-Andéol, c'est une autre communauté de communes, qui est celle d'Alba, Alba la Romaine. Et là, vous avez fait à la fois un avant-festival avec les préalables, et puis vous avez associé beaucoup de bénévoles. On a vraiment un aspect de territoire pour ce festival, hein, qui n'est pas juste des Parisiens, on va dire, qui débarquent dans un endroit là, en province.
1: Bah déjà, parce qu'on n'est pas Parisiens. Déjà, ça, c'est un bon point. Et puis, que c'est ce que tu disais en introduction, le festival est une poursuite, c'est un peu la main, l'extension du travail à l'année de la Cascade et qui, elle, est bien ancrée sur le territoire. On l'a vu à travers les différentes émissions, c'est un projet qui s'est monté sur plusieurs années, qui a à sa tête Alain Reynaud, qui est originaire même de Bourg-Saint-Andéol. Donc on est vraiment sur une notion d'ancrage sur le territoire qui se poursuit à travers le Festival d'Alba et qu'on retrouve à différents endroits. Alors, de fait, les préalables nous permettent de parcourir la communauté de communes en amont du festival et effectivement d'impulser un peu comme ça le tempo du festival sur le territoire. Mais il y a aussi tout un choix au niveau de l'organisation. L'idée de départ, c'est de se dire aussi, on n'arrive pas dans un petit village qui est à la base à 2000 habitants pour venir, on le saccage et on part. On fait venir 19 000 spectateurs sur les ruines. Voilà, on est vraiment, en plus c'est bien une commande du Conseil Général qui a la compétence patrimoine et qui avait l'objectif à travers ce festival de valoriser. Donc qui dit valoriser, c'est pas uniquement mettre un coup de projecteur et faire un événement et puis merci, au revoir. C'est vraiment comment sur le long terme et dans son organisation, on valorise au-delà des spectacles et au-delà des lieux ce petit bijou ardéchois qu'est Alba la Romaine. Et donc ça passe, bah, il me semble, et je pense que c'est clairement dans cette dynamique-là que s'est construit le festival, ça passe par l'humain. Comment valoriser les producteurs et leurs produits locaux, comment valoriser la relation avec les habitants d'Alba en les intégrant au festival en tant que bénévole. Voilà, ça se retrouve à différents endroits et

0: pensé, moi, sur ça, parce que déjà, avant nous, il y avait donc la Comédie de Valence, et la Comédie de Valence a quand même duré 15 ans, a quand même eu le festival en main pendant 15 ans, donc je pense pas qu'on puisse dire qu'il n'ait pas duré. Après, l'idée, effectivement, c'est une forme de pérennité, et en même temps, on est quand même dans le secteur de la culture, on est quand même dans le secteur du spectacle, on est quand même très soumis, entre guillemets, à des volontés politiques, et que tout ça, ça on sait, hein, c'est un secteur qui est très précaire à ce niveau-là. Donc l'objectif est celui-là. Ce qui est sûr et concret, par contre, c'est un public qui est grandissant et de plus en plus en demande. Et effectivement, à l'époque de la Comédie de Valence et du théâtre, il faisait à peu près, je crois, entre 2 et 3 000 entrées sur un mois de festival. Et nous, avec le format qu'on a amené, la popularité des arts du cirque, leur aspect plus visuel, tout ce travail justement avec la population, ça a participé au fait que nous, on a commencé notre première édition à 11 000 spectateurs et l'année dernière, en 2012, 19 000. Donc voilà, il y a une demande croissante qui peut être un argument pour poursuivre cette pérennité, mais c'est pas que dans nos mains.
1: On a vu des grands festivals dans la région qui ont disparu, la Pleine Lune, on a eu également de Tournon, hein. Donc effectivement il y a toujours cette précarité qui est là, hein, c'est des arts éphémères, et puis il suffit d'avoir une année avec un mauvais temps par exemple, et sur 5 journées d'avoir 1 ou 2 jours de pluie, et là on perd la recette aussi.
0: Oui,
1: bien sûr.
0: Et puis nous on est face à 2 risques importants, évidemment le temps comme tous les festivals, mais on est ici dans le cirque, et dans le cirque il y a quand même toujours le risque de la blessure. Et on ne va pas parler de malheur, hein, mais il suffirait d'un gros spectacle tête d'affiche avec un porteur blessé ou un artiste clé blessé, ça compromet tout de suite la programmation. Donc on sait qu'on est vraiment dans des arts et puis dans des formats très toujours en fait un peu sur le fil.
1: Alors revenons à des choses plus gaies aussi, parlons du festival. Alors, l'idée de l'extension de la cascade, c'est aussi parce que c'est une grande famille. Et une partie des artistes qu'on va voir dans ce festival, même pratiquement tous peut-être, vous avez déjà reçus à la cascade. On les a parfois interviewés sur leur résidence, sur leur début de création. Hein, et donc, on a vu parfois les étapes de leur travail qu'on verra cette fois-ci achevées, jamais définitivement, mais achevées avec vraiment quelque chose d'important. Alors ça, il y a cette continuité, il y a ce fil qui est intéressant également.
0: Alors, c'est pas le cas pour tous les spectacles, hein, mais effectivement, on aime bien, nous, à la cascade, la notion de parcours. Ça rejoint ce qu'on disait au début, hein, la dimension humaine. C'est-à-dire que l'idée, c'est... Nous, on a un laboratoire de création à la cascade. Les gens viennent, s'approprient ce lieu pendant un certain temps. Il y a des rencontres humaines qui se passent, des rencontres artistiques aussi, des complicités, des gens qui en croisent d'autres et qui, du coup, ont envie de travailler ensemble. Et voilà, petit à petit, quand même, au bout de 5 ans, des liens se créent. Et l'idée, c'est vraiment, pendant le festival, de pouvoir inviter des artistes avec lesquels on a cette notion d'accompagnement ou qu'on va retrouver sous différentes formes, et puis parce que tout simplement c'est des artistes qu'on a choisi et qu'on a choisi d'accompagner pour leur qualité notamment artistique, donc tout ça se recoupe. Mais on va retrouver des artistes comme Wilmer et Edouard de la compagnie El Nucleo, qui ont été je crois une des dernières compagnies interviewées par toi, et qui viennent sur leur forme rue pendant le festival, qui sont également soutenus par le dispositif Ardèche Terre d'Artiste. Voilà, il y a des continuités comme ça dans le spectacle Made in Finland, qui est le spectacle du théâtre Atlantique, notre tête d'affiche à nous. On va retrouver par exemple sur les sept gazelles finlandaises qui viennent dans le théâtre antique, il y en a 4 qu'on connaît bien, puisqu'il y a Elise et Sanya qui avaient travaillé sur Capillotracté à la cascade, Sanya qui fait partie des colporteurs, Elise des Galapia, enfin voilà, c'est Epistina et Lota qu'on avait vu dans des cirques en cascade. Voilà, c'est des artistes qu'on retrouve. Puis il y a aussi une réalité, hein, le cirque c'est un petit réseau à côté de celui du théâtre, c'est rond comme une piste, donc on finit toujours par se recroiser à un moment donné.
1: Comme une grande famille où on a des rendez-vous qui sont des repas de famille, et finalement le festival c'est un grand repas où tout le monde est convié et on va retrouver ces artistes. Et c'est vrai qu'on a l'impression de famille, on l'a de plus en plus, hein, quand on interviewe ces artistes qui ont aussi des doutes après leur fin de résidence. On est souvent sur des créations, on va dire à fleur de peau, hein. Et puis là on va les retrouver dans des formes beaucoup plus abouties, et on a des rendez-vous et on peut suivre ces artistes sur leur création et sur leur prouesse également.
0: Oui, je pense que c'est difficile, hein, d'avoir une réponse sur cette notion de famille. Je pense que la manière dont on fontionne la cascade avec les gens qui contribuent et qui construisent ce lieu tous les jours, je pense qu'il y a cette notion effectivement de convivialité, de qualité de l'accueil, d'attention à l'artiste qui vient. Donc tout ça contribue, je pense, au fait que c'est une maison et que les gens s'y sentent bien et donc ont envie de revenir. Donc je pense que ça contribue à cette notion de famille. Puis après, je crois que c'est aussi une culture dans le cirque, il y a cette culture de famille, même si on n'est pas du tout du cirque.

0: Traditionnel, il y a quand même cette notion de troupe, de groupe qui se retrouve, qui partage, qui fait des bouts de chemin, des bouts de tournée ensemble. Donc je pense que ça, c'est une culture, une mentalité vraiment assez propre au secteur du cirque et qu'on retrouve. Et puis, c'est des métiers qui ont tellement de conséquences et d'impact sur les vies personnelles qu'au bout d'un moment, le professionnel et le personnel est intimement lié dans le choix de vie et que bah, de fait, ça crée une famille puisqu'il y a les enfants qui sont là, les parents sont sur scène, les enfants voyagent avec eux. Donc tout de suite, ça participe aussi, ça, à cette notion, je pense, de famille.
1: Alors, on parle de famille, on parle de troupe, mais le lieu est important parce que vous êtes à Alba, sur un site gallo-romain, donc c'est des ruines, mais il reste encore le théâtre antique. Et puis, il n'y a pas que celui-là, il y a aussi Carbonica, qui est un lieu qui est juste à côté. Il y a un chapiteau.
0: Le village médiéval.
1: Il y a le village médiéval, il y a le village de la Roche. Alors, tous ces lieux, ils ont une importance parce que le cirque, ce n'est pas qu'un chapiteau, c'est aussi un chapiteau qu'on trouvera à Alba, mais c'est aussi d'autres endroits qui font que le cirque sort finalement de ses lieux habituels.
0: Oui, le festival a vraiment été pensé comment les spectacles peuvent venir valoriser des lieux comme ça un peu magiques et insolites, et en même temps, comment ces lieux-là peuvent être un écrin assez unique pour les spectacles. Alors ça a beaucoup de contraintes, hein, ça a beaucoup de contraintes techniques. N'importe quel spectacle ne peut pas venir jouer à Alba, tout simplement parce qu'il n'y a pas de salle, il y a pas de voilà, donc c'est des spectacles qui forcément peuvent s'adapter à l'extérieur. Enfin voilà, il y a plein de contraintes techniques à prendre en compte et qui de fait ont des répercussions sur la programmation. Mais l'idée, c'était vraiment celle-là, c'était comment amener le spectateur à découvrir les lieux avec un nouveau regard. Et pour ça, je pense que le spectacle amène vraiment des moments magiques. Quand on est au théâtre de la Roche, le soir, ou même à l'ombre des arbres, les cigales qui chantent. Et en même temps, voilà, il y a ce moment de spectacle fort ou l'emblématique du festival, le moment emblématique qui est le soleil qui se couche sur le théâtre antique. Et en même temps, on y voit un spectacle. Je crois vraiment que c'était ça l'objectif d'Alba et que en ça c'est assez réussi.
1: Puis il y a le fait justement de voir des troupes en dehors d'un chapiteau, de voir sur une scène théâtre antique, c'est une vraie scène de théâtre par définition. C'est là qu'on s'aperçoit que le nouveau cirque justement est un art transversal et on a l'impression que dans ce nouveau cirque, on a peut-être une scène qui est très en avant de beaucoup d'autres scènes plus classiques. On retrouve du théâtre, on a retrouvé souvent de la danse, de la comédie, on a retrouvé beaucoup d'arts mélangés. Alors bien sûr, les arts du cirque proprement dit, les disciplines du cirque, hein, dont on voltigeur, etc., tous porteurs également. Et on a l'impression que le cirque est en train de créer des nouveaux genres. Le nouveau cirque crée des nouveaux genres en mixant, en bien sûr avec parfois ses péchés de jeunesse, comme tous les nouveaux arts. Mais on a vraiment un travail de création qui est très original, très abouti, parce que les circassiens sont des gens exigeants par leur discipline. Alors cette idée-là, on la retrouve vraiment à Alba.
0: Oui, et ça, je vais le prendre comme un compliment. Oui, l'idée, c'est vraiment qu'on retrouve cette richesse et cette production circassienne très vivante et très, on va dire, productive. On a beaucoup, beaucoup de jeunes artistes. En fait, je crois que le cirque, c'est un art métisse de par son histoire. On vient du cirque traditionnel et de, voilà, c'est les techniques de cirque que tout le monde connaît, et puis ces images d'Épinal avec le chapiteau, etc. Et dans les années 80, l'ouverture des premières écoles de cirque qui ont permis à des artistes, chorégraphes, comédiens, musiciens de venir se former aux techniques de cirque, a tout de suite permis un métissage. Et on a l'impression que c'est infini, c'est-à-dire que vraiment le cirque est en train d'exploser depuis, on va dire, une 10-15 ans dans l'exploration de toutes les formes possibles. On passe de troupes de 18 personnes à des duos, à des solos, à des spectacles qui mélangent les différentes disciplines et qui sont très transversaux, et des spectacles qui, au contraire, vont être centrés sur une discipline, comme le porté ou la jongle. Donc on est vraiment sur des formes et des formats très différents. Et puis petit à petit aussi, là c'est plus personnel comme commentaire, peut-être qu'on pourrait me contredire, mais j'ai l'impression que dans le au cirque, ou dans les arts du cirque plutôt, c'est un peu devenu la case, parce qu'on aime bien les cases en France, la case où on met tous les gens qui rentrent pas dans une case. Et alors c'est pas tout et n'importe quoi, il y a quand même des, on va dire, des critères qui permettent de dire c'est du cirque, ça n'en est pas, mais parfois c'est très flou. C'est une case qui est suffisamment large pour y mettre des formes vraiment complètement insolites.
1: On découvre que c'est des artistes souvent très décomplexés dans l'usage de goûts d'art différents, soit du théâtre, soit de la danse, et c'est vrai que d'être décomplexé et de pas se dire bah non, moi je suis pas un homme de théâtre, je suis pas de théâtre. Non, l'idée c'est que ce sont des vrais artistes, et en plus des artistes et aussi des artisans, parce qu'il y a une forme d'artisanat dans la répétition systématiquement du geste. Le cirque, il y a une discipline qui est quand même quelque chose d'à part.
0: Les artistes de cirque sont habitués à mettre un savoir au service d'eux. C'est-à-dire que l'acrobatie, c'est une technique qui est mise au service d'un propos, d'une histoire, ou d'un message, ou d'une scénographie. Enfin, en tout cas, c'est au service d'eux. Et alors, je ne sais pas si... je ne peux pas parler à la place d'artiste, mais j'ai le sentiment que, pour beaucoup, la danse, ou leur technique de danse, qui n'est pas celle d'un danseur, ou leur technique de comédie, qui n'est pas celle d'un comédien, je crois que peut-être ils sont décomplexés dans la mesure où l'objectif, ou c'est pas d'être comédien, ou c'est pas d'être danseur, c'est que ces techniques-là viennent au même titre que l'acrobatie et au même titre que leur technique, leur discipline, viennent en illustration, ou elles viennent servir voilà, un propos, et ce qui donne du coup un spectacle qui n'est effectivement pas un spectacle de danse ou pas une comédie, mais qui du coup est une autre forme. Et je crois que c'est vraiment ça qui caractérise un peu en ce moment la recherche des artistes de cirque.
1: Quand on parle cascade, on parle souvent nouveau-né, hein, parce que c'est quand même à la fois les pères fondateurs du projet de la cascade, mais c'est aussi la compagnie qui vit à la cascade, qui est hébergée par la cascade. Alors, est-ce qu'on va les retrouver cette année à Alba? Est-ce qu'il y a quelque chose qui est créé par les nouveau-nés?
0: Tous les ans, on a effectivement une présence de cette compagnie qui ne peut pas ne pas faire partie du festival. Mais après, évidemment, l'idée, c'est que tout ne tourne pas autour des nouveau-nés compagnie. Donc cette année, ils sont un petit peu plus en retrait. On va retrouver Raquel et Nicolas dans la forme d'un récital. Donc là, vraiment sur une forme musicale, avec une mise en scène, évidemment, mais vraiment plus sur une forme musicale, où ils n'auront pas leur nez rouge. Et puis Félix Tampon, qui va être là sur des impromptus. Donc là, cette année, on va les retrouver plus en pointillé, en fil rouge pointillé du festival, alors que d'autres années, ils sont vraiment en tête d'affiche, comme l'année dernière avec Corpus Mentalus dans le théâtre. Donc voilà, il y a des années en avant, des années en retrait, il faut laisser la place aux autres, mais ils sont toujours là, parce que c'est aussi l'âme de la cascade, l'âme du festival, donc ils sont, on a besoin d'eux. Hein.
1: Puis on rappellera qu'ils ont un spectacle au Festival d'Avignon, au Théâtre de la Salle, hein, qui est Pétouchot, oui, qu'on a vu ici en création. Et justement, ils sont à Avignon pendant toute la durée du festival, du 8 juillet au 31 juillet. Alors, rappelons-nous justement les dates du Festival d'Alba.
0: Donc du 10 au 14 juillet, avec deux représentations supplémentaires, les 16 et 17, du spectacle Made in Finland.
1: Alors comment on fait? Parce que là, on n'a pas fait le tour de la programmation, parce qu'elle est assez importante. Il faut dire qu'il y a même des spectacles qui sont déjà pleins, donc il ne faut pas trop traîner pour réserver quand même ces places.
0: Alors il n'y en a pas beaucoup encore, mais il y en a effectivement. Enfin, c'est-à-dire que ce sont les spectacles avec des petites jauges, des petites capacités qui sont déjà pleins. Mais il y a encore plein de places pour Matamor, il y a encore plein de places pour Made in Finland. Mais vraiment, on invite le public à réserver le plus tôt possible, parce que l'année dernière, on a fait l'expérience d'arriver au deuxième jour du festival et de ne plus avoir de place à vendre. Donc c'est toujours frustrant de dire au public ben non, vous ne pouvez pas rester.
1: Et on rappellera que le grand rendez-vous du Festival d'Alba, c'est le Carbonica, c'est l'espace où tout se fait.
0: C'est le lieu où on se sent bien à Alba, avec un grand bar de je sais plus combien de mètres de long, mais je crois qu'on bat presque des records. Et puis cette guinguette à ciel ouvert. Ouais.
1: Puis cette année, on retrouvera des interviews, comme on a fait tout le long de l'année, on les retrouvera sur le site du Carbonica. Il y aura deux interviews par jour, 19h et 22h, avec des troupes justement qui vont faire leur spectacle,
0: voilà,
1: à Alba.
0: Et des portraits d'artistes, et ça sera l'occasion de voir un peu l'envers du décor. C'est toujours aussi intéressant de voir ce qui se passe de l'autre côté.
1: Très bien, merci Fanny.
0: Merci.
1: On se retrouve à Alba.
0: À bientôt.

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1: Bonjour à toutes et à tous et bienvenue dans l'émission Bulles à découvrir sur l'antenne de Radio Transparence. Bulles à découvrir, l'émission qui vous parle et qui vous chronique de la BD. On va aujourd'hui, on a un gros programme finalement, on va chroniquer de la BD. On va aussi donner la parole à non pas un producteur de BD, mais un producteur de vin, Philippe Babin, pour témoigner finalement, c'est comme dans les émissions de télé-réalité, il va témoigner de sa lecture de l'ouvrage des Ignorants de Davaudon. On en reparle dans un petit moment. Margot est avec nous aujourd'hui. Bonjour. Margot Aubry, salut. Comment ça va?
2: Très bien.
1: Voilà, un petit retour, ouais. Parce que ça faisait quelques émissions qu'on n'avait plus la chance de t'avoir. Alors du coup, tu as eu plein de trucs à lire.
2: Exactement.
1: Comment tu vas?
2: Eh ben très bien, et en plus, d'autant plus que j'ai un peu comme un chef-d'œuvre entre les mains.
1: Ouais, elle est arrivée en disant, alors moi c'est rigolo parce que j'ai pas eu le temps de l'ouvrir, ce qu'elle a dans les mains, et puis tu l'as pris directement.
2: Ouais, non, c'est une bande dessinée qui parle de Dali. Je pense que c'est une commande du centre Pompidou. C'est édité à Air Libre et c'est Baudouin qui s'est chargé de ce travail, donc de parler de ce peintre. Et c'est absolument génialissime. Il a pris le parti en fait d'une discussion avec sa femme, où vraiment il est en permanence en train de parler des recherches qu'il fait, de l'interrogation qu'il a sur comment il va réussir à retranscrire le génie de Salvador Dali. Et c'est hyper intéressant. C'est au niveau du dessin, ça entremêle tout le temps des œuvres à lui, à Dali, et des moments de son histoire. Mais c'est très très bien amené. Moi, j'ai appris énormément de choses. Je connaissais quelques œuvres de Dali, mais pas du tout son histoire. Et j'ai trouvé ça très accessible et vraiment très intéressant. Les dessins sont magnifiques. Mais vraiment, il y a une recherche esthétique que je trouve vraiment très intéressante. Après, en plus, à chaque fois, il a essayé quand même de faire... Donc, il parle un peu de l'histoire de Dali, de la mort de son frère, qui a été vraiment un enjeu pour Dali par rapport à toute sa créativité et tout ça. Beaucoup de ça qui s'exprime dans ses tableaux. Et il va reproduire des tableaux de Dali, mais vraiment à sa sauce. On retrouve quand même l'idée du tableau, si on le connaît, on est vraiment capable de le retrouver, mais c'est toujours... Baudouin dit, hein, j'ai pas la prétention de redessiner du Dali, c'est impossible.
1: Ouais.
2: Et du coup, c'est vraiment très intéressant. Et puis ce dialogue sans cesse avec sa femme, en disant, voilà, là je me pose telle et telle question... Puis elle lui renvoie des choses. On imagine vraiment que c'est comme ça qu'il a travaillé pour parvenir à la réalisation de cet ouvrage. Et c'est très intéressant, même à la fin. Et il en vient à lui dire, ça y est, j'ai plus besoin de toi. Il s'adresse directement à elle dans la bande dessinée. Et c'est vraiment intéressant parce que ça permet vraiment de comprendre tout le cheminement par lequel il est passé pour la construction de cette œuvre.
1: Ah, j'imagine. Et puis quand on commence à vouloir faire une œuvre graphique sur Dali, tu l'as dit, de toute façon, l'écueil d'essayer de refaire du Dali, ça n'a aucun intérêt. Mais alors retrouver un univers et puis avoir l'humilité pour pouvoir se l'approprier tout en étant ni trop ni trop peu, ça doit être quelque chose. Alors ça doit être permis par aussi l'immense maturité de l'auteur, parce que j'étais en train de regarder la biographie de Baudouin, qui a des dizaines et des dizaines de BD à son actif, et qui a quand même 70 ans. Ça peut peut-être permettre d'avoir le recul et puis peut-être la liberté, on va dire, de...
2: Ouais, c'est sûr. Je pense vraiment qu'il n'a pas été choisi pour rien. Hein. Et je l'ai fait lire à d'autres personnes et tout le monde a été complètement bluffé, quoi. Autant des personnes qui sont vraiment très proches de l'art et qui s'y connaissent énormément et qui ont appris des nouvelles choses à travers la bande dessinée, que des néophytes complets qui ont presque découvert l'artiste à travers la bande dessinée et qui ont trouvé ça génial, quoi. C'est un dessin tout en noir et blanc. Je pense au fusain peut-être, ou quelque chose comme ça. Et de temps en temps, il y a des touches de couleur, mais vraiment hyper bien amenées. On a vraiment l'impression d'être dans la tête de Dali. Enfin, je trouve que c'est vraiment un vrai chef-d'œuvre. Enfin, moi, je le qualifierais vraiment comme ça.
1: D'accord.
2: Je pense qu'il mérite...
1: Mais qui peut s'adresser à qui
2: À tout public,
1: ouais.
2: Vraiment tout public. Notamment, s'il y a des lycéens, des jeunes qui ont un exposé à faire sur Dali, sur ça, je pense que c'est un super support, quoi. Original et très très très intéressant, quoi.
1: D'accord. Ok. Voilà. Alors ça s'appelle Dali.
2: C'est ça. Dali par Baudouin.
1: Par Baudouin. Ça sort chez chez Air Libre.
2: Air Libre. Et puis il y a une association avec le Centre Pompidou, donc j'imagine que
1: c'est soit une commande ou que ou qu'il y a eu une facilitation quelconque à un moment ou à un autre. D'accord. Bon, elle pétille les yeux, Margot, quand elle en parle.
2: Ouais, non, vraiment super.
1: Voilà.
2: Bien mieux.
1: Pétille les yeux, ça. je sais même pas si on en parle maintenant d'ailleurs, parce que c'est dans l'ordre sur la pile. Bon, et, allons-y.
2: Bon,
1: comme
2: on
1: ça.
2: Peut en parler comme ça, on en est débarrassé.
1: Waouh. Voilà. Avec L'Endormeur.
2: Ouais, de Morgane Navarro.
1: Qui est chez Shampoing, donc chez Delcourt. Mmh. Un tome 2 d'un truc qu'on n'a pas pu lire, ni l'un ni l'autre.
2: Le tome 2 s'appelle Interzone. En fait, c'est... Donc, moi, je peux parler que des 20 premières pages. J'ai quelqu'un que je connais qui a vraiment poussé la lecture jusqu'au bout et qui m'a dit, écoute, ça ne m'a rien apporté de plus que les 20 premières pages. Donc, c'est que c'est vraiment décevant. Au début, on est dans la réalité, puis finalement, on se retrouve dans un univers mais complètement fantastique, avec des endormeurs. C'est le personnage principal. On sent qu'il y a un enjeu vis-à-vis de son fils qui serait malade ou blessé, ou enfin voilà, qu'il aurait quelque chose et qui serait dans une quête pour essayer de le sauver. Mais alors, une quête où, pourquoi, comment, on n'en a pas la moindre idée. C'est un livre où on prend le tome 2, il n'y a aucun résumé du tome 1 nulle part. D'ailleurs, on a même eu des difficultés à trouver ne serait-ce que l'éditeur.
1: C'est assez étonnant.
2: Voilà. Pour avoir la moindre information, c'est vraiment pas évident. Et puis après, moi, les dessins m'ont pas parlé. Non, vraiment, j'ai pas du tout accroché, quoi. Et j'ai essayé de sauter 10 pages, de reprendre.
1: En fait, c'est une quête.
2: Non.
1: Voilà, donc L'Endormeur permet de rendre service aux parents qui n'arrivent plus à dormir. Et donc, le fils du.
2: D'accord, toi, tu as réussi à comprendre.
1: Ne dort pas la nuit. Non, je suis en train de chercher sur Internet. Voilà. Et donc, dans le tome 1, fait appel à l'endormeur, dans le métier d'endormir. Mais d'accord. Une fois qu'il a endormi le petit garçon, voilà, il disparaît. Et donc, le petit garçon reste dans un profond sommeil.
2: D'accord.
1: Voilà. Donc, l'endormeur, c'est la quête pour retrouver l'endormeur.
2: Donc, il n'est pas malade, c'est juste qu'il a fait appel à des gens pour endormir son fils et voilà. Il est un peu puni de ça, quoi.
1: Voilà. Voilà, voilà. Donc, il cherche partout l'endormeur. Alors, j'imagine qu'ils vont aller dans des mondes. Un petit peu partout pour retrouver l'endormeur, puisque là ils sont dans un univers un peu médiéval, quoi.
2: Ouais, puis après on part sur un truc, je sais pas, avec un peu les mille et une nuits. Non, c'est très étrange.
1: Voilà. Allez, on va pas y passer la nuit, surtout que Delcourt édite quelque chose de bien meilleure facture, à mon sens, et de bien meilleure qualité, bien plus jouissif, même si le sujet n'est pas trop marrant. Mais encore, il y a un truc qui est rigolo, c'est-à-dire que dans les monstres néfastes, il y a un turnover. Donc, on sort d'une période vampire, il y a eu beaucoup de vampires, Twilight, machin. Mmh. Hein, et puis là, on rentre dans une époque où, visiblement, les zombies intéressent beaucoup. J'ai découvert d'ailleurs qu'il y avait même des gens qui, aujourd'hui, faisaient des trucs, c'est comme dans les jeux de rôle, grandeur nature,
2: de s'approprier
1: eux-mêmes la vie de vampires. C'est-à-dire, ils deviennent comme ça pour un jeu, une journée, une nuit, des vampires.
2: Donc, d'accord.
1: Ils jouent aux vampires, ce qui est très, très, très, très dur, parce que le vampire ne pense pas, par définition. Le vampire, il pense qu'à bouffer. Et le zombie ne pense qu'à bouffer. Donc se mettre en zombie, visiblement, c'est toute une tournure d'esprit, c'est très compliqué. Bref, on va parler de Walking Dead.
2: Et juste pour annoncer, là, on est sur une série de monde futuriste, complètement bouleversé. Voilà, on va avoir différentes projections dans le futur.
1: Dans Walking Dead ?
2: Non, après les trois bandes dessinées va avoir à la suite, là, on rentre dans une thématique, le monde a changé.
1: Voilà.
2: Donc Walking Dead. Alors, moi, je savais pas. Il y a une série aussi qui a été
1: visiblement, oui, c'est
2: à la base,
1: une série télé, ouais.
2: Bon, je sais même pas. En tout cas, peut-être que vous connaissez la série. Donc là, on part sur un truc un peu comics. Donc c'est le héros dont je me rappelle pas le nom qui se réveille à l'hôpital. Il sort d'un coma.
1: On a la troisième saison de la série.
2: Non, ça m'étonne pas. J'ai plein d'amis qui m'ont dit la série. Et j'ai dit non, le comics. Et du coup, voilà, il se réveille dans un hôpital, il est un peu perdu, il sort de la chambre d'hôpital et là, il y a quelqu'un qui s'avance vers lui pour essayer de le manger. Donc, il comprend pas trop ce qui lui arrive. Il réussit à sortir et puis là, l'épisode se reproduit encore et encore. Il voit des gens complètement morts, dépecés, qui sont encore en vie et capables de faire des sons dignes de zombies. Et puis il part à la quête de sa femme et de son fils, en espérant qu'eux sont encore en vie. Il comprend petit à petit que voilà, il y a un virus qui s'est développé, qui a transformé plein de gens en zombies. On a demandé en plus à toutes les populations de se regrouper dans les villes pour essayer de les protéger au mieux, et finalement en fait de rassembler tout le monde dans un même endroit, ça n'a fait que propager l'épidémie encore plus rapidement. Et donc on va suivre les aventures de ce personnage qui s'appelle Jimmy d'ailleurs, hein, je crois. Qui en plus lui est policier, voilà, il était donc équipé, qui s'y connaît, qui sait bien tirer. Et non, c'est vraiment très très chouette. Beaucoup d'humour, un très bon dessin. On reste dans un truc de zombie classique, mais pas tant que ça finalement. Enfin, non, moi j'ai vraiment beaucoup accroché. Après là, je trouve le premier tome, c'est vraiment une mise en place, on comprend l'histoire, on présente les différents personnages. Mmh. J'avais vraiment envie de continuer la lecture sur un tome 2 pour voir sur quoi on allait partir.
1: Rassure-toi, hein, visiblement, il y en aura.
2: De toute façon, je pense que c'est intarissable.
1: Jusqu'à plus soif. Ça, c'est sûr et certain. Visiblement, la BD est à l'origine de la série télé.
2: D'accord.
1: Je suis en train de regarder, puisque ça remonte à 2005, la première création, même si la BD telle qu'on la connaît là sort en France juste là maintenant, en ce mois de mars. Est sortie juste en ce mois de mars. Tome 1, passé décomposé. C'est son titre, le reste arrivera plus tard. Alors, c'est vrai que les histoires de zombies, moi, m'ont jamais fait triper parce que j'aime bien les personnages un peu complexes. Tu vois, les vampires me correspondraient plus comme ça, a priori, parce que le vampire est sournois, il y a une histoire souvent, un personnel. Enfin, on peut extrapoler le zombie, et c'est un vide, quoi. Et là, c'est vraiment bien fait, cette espèce de d'acharnement à survivre, à se réorganiser en société. Alors, c'est vu, revu, on est d'accord, hein, on est d'accord. Les trucs des scénarios de survie quelconques, que ce soit après un tremblement de terre, une glaciation, une boule de feu, ou pourquoi pas des zombies, on l'a vu, revu, etc. Mais voilà, recréer un microcosme humain, et puis ensuite, j'imagine, oui, partir à l'aventure et retrouver des petites parcelles d'humanité à gauche, à droite, dans un monde dévasté et zombifié. J'imagine qu'il y aura de quoi faire et de quoi.
2: J'imagine aussi.
1: Et de quoi voir. En tout cas, c'est superbement mené, quoi. Voilà, c'est ce qu'on peut dire. Moi, j'ai vraiment scotché, quoi. Ouais. J'ai vraiment été scotché.
2: Moi, j'ai été déçu en me disant le personnage, on le voit qu'il n'est pas plus ému que ça de la situation qu'il est en train de traverser. Et en fait, c'est vraiment intéressant parce qu'ils ont dû se mettre à la place du lecteur et se dire oulala, ça c'est un peu facile. Puis c'est l'idée qu'on se fait souvent dans ces espèces de films d'horreur où les réactions, quelque part, sont un peu étonnantes des héros. Et là, justement, ils en parlent entre eux, et c'est vrai que l'événement est tellement lourd et tellement effrayant que finalement, ils n'ont pas le temps de réagir, quoi. Ils n'ont pas le temps de pleurer ou de. Il faut être dans l'action tout de suite, et c'est pour ça que. Et tout est expliqué, c'est vraiment vachement bien pensé, je trouve. Mm-hmm. C'est pas loin de peut-être la réaction que nous, on pourrait avoir si ça nous arrivait, ce que je ne souhaite pas.
1: Voilà. Donc ça sort chez Delcourt, Walking Dead, pour ceux qui connaissent la série télé, ça sera facile. Pour les autres, donc, une histoire de zombies vraiment, vraiment réussie.
2: Voilà, ouais, vraiment.
1: Pas loin de dire que c'est de la grande classe.
2: C'est sûr.
1: Ouais.
2: Et là,
1: j'ai pas lu Peste.
2: Bon. T'as pas lu Peste.
1: Non.
2: Et ben,
1: toi, tu as lu Peste, chez Delcourt aussi.
2: C'est un peu pareil, hein, dans l'idée d'un monde complètement transformé. On comprend pas exactement vraiment de quel monde on est en train de nous parler. Est-ce que c'était la planète Terre avant, ou est-ce qu'on est sur un autre univers? En tout cas, voilà, il y a eu une vague de pollution assez importante sur cette ville, et ils ont été obligés de tous se regrouper sur un espèce d'îlot, et il y a eu un développement de la peste aussi. Et ils font le lien entre la peste et la maladie.
1: Ça s'appelle peste, mais c'est
2: pas pareil.
1: Mais
2: c'est exactement la même chose que la peste qu'on connaît, enfin, qu'on n'a pas connue directement, mais... Et on suit un personnage qui s'appelle Abelard, qui est un personnage assez naïf, assez simple, et qui va se retrouver malgré lui emporté dans toute une histoire où il va apprendre en fait que derrière cette peste il y a des enjeux économiques, des enjeux politiques, des enjeux de pouvoir, et que finalement voilà, c'est pas si évident que ce qu'on a toujours cherché à leur apprendre, et que peut-être que cette peste elle a été mise en place par des gens pour favoriser un système. Et lui, il va essayer de prendre ça. Enfin, la révélation de toutes ces nouvelles va lui donner envie d'agir. Donc voilà. Là, c'est le premier tome. C'est juste la mise en place. On apprend le contexte. On nous présente les différents personnages. Moi, ça m'a plutôt plu. Après, c'est une bande dessinée qui a énormément de texte. Il y a beaucoup, beaucoup, beaucoup à lire. avec des dessins très fins et très minutieux. Du coup, des fois, c'est un peu étouffant. J'ai mis du temps avant de lire cette bande dessinée en me disant « oulala ». Une fois que j'ai été dedans, j'étais vraiment contente. C'est pas non plus une géniale comme Walking Dead ou Dali, mais c'est une BD agréable, moi j'ai envie de dire. Enfin, agréable une fois qu'on s'est mis dedans. Avec un scénario quand même intéressant, même si c'est du déjà vu. Il y a des espèces de... Je sais pas exactement pourquoi, mais les personnages se déplacent sur des espèces de robots complètement incroyables qui sont assez chouettes à regarder et puis bien imaginés. Donc voilà.
1: Alors à noter que ce tome 1, le défausseur, je suis en train de regarder, c'est Corbeyran au scénario. Enfin voilà, Corbeyran, il n'y a pas une émission, il n'y a pas une BD de Corbeyran, je ne sais pas comment il fait, mais il faudra m'expliquer un jour. Mais à noter que ce tome 1, le défausseur, visiblement, est paru en 2004. Donc il doit y avoir une réédition et donc ils annoncent la sortie du 2 qui a mis très longtemps finalement, les boîtes noires qui devraient sortir là.
2: Et ils vont finir sur le deuxième volume, bah dis donc.
1: Je peux pas te dire, ouais. Pourquoi c'est en deux fermés.
2: Il écrit récit complet en deux volumes.
1: Voilà, bah donc le deuxième sort là et donc visiblement il a mis du temps, donc il réédite le premier juste
2: peut-être
1: là.
2: Peut-être que ça devait être le début d'une longue série qui s'est un peu abandonné, qu'il reprend et qu'il faut qu'il finisse vite. Parce que alors là on a du mal à imaginer que ça va se terminer dans le tome d'après, hein. Parce qu'on a vraiment eu l'introduction du truc, voilà. Et on s'attend à ce que ça parte sur quelque chose de grand, et finalement...
1: Toujours avec Bouillaz, donc, et le tome 2 nous emmènera 10 ans après, visiblement. Voilà.
2: D'accord. Bon, à voir.
1: Voilà. Ouais. Okay. Peste, donc, chez Delcourt. Ouais, de l'anticipation aussi, avec un monde assez rigolo, finalement, hein, chez Dargo, avec... Comment s'appelle Mermaid Project?
2: Ouais. Alors, je me rappelle plus exactement. C'est par rapport au réchauffement climatique. C'est plus vivable en Europe. Les gens ont eu tendance à immigrer plus vers l'Afrique.
1: Non, c'est l'inverse. C'est que l'Europe s'est paupérisée. Enfin, globalement, il y a eu une, invers-